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2: 6 heures passées de 15 minutes partout au Bénin. Bien le bonjour à vous, mesdames, messieurs. Merci de vous réveiller en notre compagnie et de prendre le rendez-vous de cette randonnée informative. Vous suivez le grand direct de l'information, la matinale la plus complète et la plus fournie du paysage médiatique béninois. Au sommaire, à suivre d'un instant à l'autre, la grenouille matinale. C'est votre tranche, celle qui vous permet de nous appeler pour passer en direct et partager avec nous vos préoccupations ou votre point de vue sur l'actualité, cette actualité telle que vous la vivez. D'un instant à l'autre, le standard sera ouvert. Un peu avant, vous aurez droit à la une des journaux. Les canards parus est déjà parvenu à la rédaction de Radio Fraternité. L'actualité telle que traitée et vue par nos confrères de la presse écrite. À suivre également le bulletin de l'information, ce sera aux environs de 7 heures, passé de 10 minutes, dont voici d'ailleurs les titres avec Karine Diegui.
3: Dans les titres de ce bulletin de l'information, expliquer davantage les mesures sociales prises par le gouvernement en Conseil des ministres.

0: ministre du mercredi 3 juin. C'est l'exercice auquel s'est attelé le ministre porte-parole du gouvernement. Wilfred Léandre Ngwedji était l'invité du rendez-vous en direct sur les canaux digitaux du gouvernement ce jeudi. Vous l'entendrez dans le 7h. Pendant ce temps, changement à la tête de la FCBE, figure bien connue de la scène politique béninoise, Garba Yaya prend officiellement les rênes du parti Foskori pour un Bénin émergent. Jusqu'ici secrétaire exécutif national adjoint, il succède à Paul Moukwe qui s'est retiré de la direction du parti en avril dernier. Et puis, la communauté chrétienne catholique célèbre ce vendredi la solennité du Sacré-Cœur de Jésus. Une célébration qui a lieu le deuxième vendredi qui suit la fête de Pentecôte. Quel est justement le sens et la portée spirituelle de cette célébration? Père Daniel Denibo, oblat de Saint-François de Sales, sera dans ce bulletin matinal pour apporter des précisions.
1: Et pour avoir des détails sur ces différents titres, retrouvez Karine Degui dès qu'il sonnera 7h passées de 10 minutes. Et dans le reste du temps, mesdames, messieurs, vous aurez droit à l'entretien du jour. On parle de la création du ministère de la communication en charge des médias au Bénin. Quels sont les défis à relever et les attentes vis-à-vis du ministre chargé de ce portefeuille? On en parle avec Franck Esaïe Aounou. Il est le rédacteur en chef de Canal 3 Bénin. Dans la suite, toujours, vous aurez droit, puisque nous sommes vendredi, à la page culture. Et on s'intéresse ce jour à la valorisation de nos langues et patrimoine culturel. Pourquoi valoriser ces langues et ces patrimoines culturels? Raoul Steve Gounoukon s'interroge sur le sujet. On en parle dans la page culture. Vous aurez droit à la rubrique Zapping, une rubrique de veille médiatique condensée et pensée pour capter rapidement votre attention, les faits marquants, les faits qui ont attiré votre attention au cours de la semaine qui s'achève. Vous aurez également les informations sportives, notamment avec le démarrage de la Coupe du Monde. C'est la charpente de cette randonnée informative qu'on démarre maintenant et tout de suite.
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1: Le grand direct de l'information qui démarre ce vendredi avec Geoffroy Tolio, manipulation technique. On va démarrer par la une des journaux. Les canards parus est déjà parvenu à la rédaction de Radio Fraternité. Et on ouvre par la nouvelle tribune qui nous donne à lire en France. Jouer n'est pas un luxe, mais une nécessité pour bien grandir. Écrit en manchette le quotidien. Qui nous donne également les coopérations électorales francophones en Belgique. Le Bénin porte sa voix sur la gestion des listes électorales. Prise de service du préfet Laurent Zoumaï à Abomey, un patriote engagé à la tête du département du Zou, nous apprend la nouvelle tribune qui cède sa place au quotidien Bénin intelligent. Fiabilité des listes électorales. L'expérience béninoise fait école en Belgique. Laurentina Dossou porte la voix du Bénin au RCF. On reste à la une de ce quotidien pour lire un titre sportif. Coupe du Monde 2026. Trionda, le ballon intelligent qui entre dans l'histoire. Que lire à la une du quotidien? La boussole de Cosme Roussa, économie, développement, infrastructure et financement. Le Bénin mise sur de nouveaux leviers de croissance. Coopération Bénin-BAD, de nouvelles perspectives pour le développement. Écrit en titre La Boussole, le quotidien qui paraît sur place ici à Parakou donne également à l'image d'ouverture du Mondial 2026. Le Mexique lance la fête avec une victoire de 2-0. Les quatre vérités, sécurité et mobilisation des ressources publiques. Laurent Zoumaï échange avec les FDS du Zou, département du Borgou, As Parakoundali, 304,7 kg de produits psychotropes et 625 cartouches saisies. Un exploit du colonel Rodrigue Alofa, chef du service régional de lutte contre la fraude du Borgou et de l'Alibori et son équipe. Deux suspects arrêtés, confiés à la police. Nous apprend le quotidien Les Quatre Vérités, plateforme numérique IPAS. Les Béninois de la diaspora peuvent renouveler leur passeport en 30 minutes. l'informateur conflit au sein du cadre de concertation des confessions religieuses. CCCR, les dessous de la crise, s'exclame le quotidien l'informateur. Enseignement maternel et primaire des instituteurs devant le conseil de discipline. Les raisons à découvrir dans les colonnes du quotidien l'informateur qui cède sa place au quotidien décryptage info. L'Union économique et monétaire ouest-africaine UEMOA, le Bénin, reverse 10 milliards de francs CFA de PCS et réaffirme son engagement communautaire. Première édition du salon Expo Avicole du Bénin. Il se veut une réponse concrète aux attentes des acteurs avicoles, dit cite Blaise Seton, le commissaire général. La nouvelle génération, enseignement secondaire, premier BEPC du septennat de Ouadaï, fin de la phase écrite, 3 jours de composition, une organisation sans faillite, Paris Gaillé pour Clément Kouchadé et son staff. Le potentiel, cérémonie spirituelle sur les berges des cours d'eau naturels, ces lieux de rituels qui échappent encore au fisc béninois. Lutte contre les trafics illicites dans le Borgou, psychotropes et cartouches, la douane frappe fort en Dali, écrit le potentiel qui nous donne aussi à lire pour détournement de denier public le comptable du tribunal de Ouida, déposé en prison. On va s'en arrêter là pour cette toute première livraison des canards parus et déjà parvenu à la rédaction de Fraternité. Retrouvez une plus complète quand il sonnera 7h passées de 50 minutes. Une en deuxième livraison. On installe en attendant la tranche de grogne. C'est votre rubrique, c'est votre tranche, cette tribune qui vous permet de nous appeler, passer en direct et partager avec nous vos préoccupations ou votre avis sur l'actualité, cette actualité telle que vous la vivez. Le standard est ouvert avec deux lignes, notamment le 01 44 70 44 44 ou le 01 45 86 00 00. On me fait signe que ça crépite déjà de l'autre côté de la baie vitrée. Le tout premier intervenant tente de s'installer au bout de la ligne de Geoffroy Tollier. Il est là. Bonjour, auditeur en ligne. Auditeur en ligne, bonjour.
3: Monsieur le journaliste, il y a eu quelques contrats. Notre président de l'Assemblée aujourd'hui, il a été président de parti. Aujourd'hui, il est président de l'Assemblée, deuxième présidente de la nation. Donc, normalement, nous sommes vraiment cherchés, nous sommes en train de chercher à goûter un peu. Normalement, il devrait nous laisser encore la place de président de l'équipe à une autre personne. Parce qu'il est le président.
1: C'est nous qui vous remercions pour votre appel. Merci. Vous êtes le tout premier intervenant sur cette tranche de grogne 01 44 70 44 44 ou le 01 45 86 00 00. Les deux numéros disponibles pour vous. Pour vous permettre de passer en direct sur cette tranche et donc de partager avec nous et l'ensemble des auditeurs de Fraternité vos préoccupations. Auditeurs au bout de la ligne, bonjour.
4: Alors bonjour, monsieur Elie Chabalo.
1: Oui, présentez-vous.
4: Vous avez à l'honneur monsieur Jacques Awenien depuis le quartier Transla-Parakou.
1: On vous écoute.
4: Merci monsieur le journaliste. Les sanitaires, ce que le gouvernement fait par rapport à la gratuité des élèves écoliers filles. Mais nous voulons que le gouvernement élargisse le cercle en coiffisant, en attribuant aussi cette gratuité aussi au niveau des élèves masculins. Monsieur personne regarde, ceux-là qui ont produit des garçons, ils n'ont pas quand même tort. Ceux-là qui ont produit des filles aussi, ils n'ont pas tort. C'est Dieu qui... Donc, ils peuvent voir, il a eu ce siècle-là. Ça nous fera plaisir. Merci et agréable journée à vous.
1: Agréable journée à vous aussi, Jacques Caron. Merci pour votre appel. 01 44 70 44 44 ou le 01 45 86 00 00. Les numéros à composer pour passer en direct sur cette tranche de grogne et partager donc avec nous vos préoccupations ou alors donner votre avis sur l'actualité. Cette actualité telle que vous la vivez, les principes sont simples, pas de diffamation, pas de propos sans preuve et sans d'attaque bien entendu directe envers quelqu'un. Vous appelez, vous partagez juste vos préoccupations avec l'ensemble des auditeurs de Radio Fraternité sur le 01 44 70 44 44 ou auditeur au bout de la ligne, bonjour. Oui, présentez-vous. On vous écoute.
4: Et moi, monsieur le journaliste, je ne sortirai jamais de l'écrire. La voix de Toru Gera Albarika, ça nous tient fort en cœur. Et notre nouveau maire, il n'a pas pensé quelque chose pour ça. Notre pouvoir sauvage. Et je quitte là, je rappelle à notre nouveau président notre promesse qu'il nous a fait, surtout pour notre site. L'hôpital international dont il a parlé, il ne faut pas qu'il oublie ça. J'écoute là, effectivement, c'est salutaire ce qu'il a fait pour les filles. Effectivement, il y a d'autres que c'est rien que des garçons qui en ont. Donc il n'a pas essayé de voir le côté des garçons aussi. S'il pouvait le faire, on ferait plaisir. Libération des animaux, question hors pack. Et puis, le portable. Sur moto et dans le véhicule. Hier, c'était une autorité que j'ai vue. Je ne peux pas appeler son nom à la radio. Si vous voyez comment il balançait sur la voie, c'était le spectacle qui le préoccupait. Si personne ne pouvait rien dire, tout le monde venait, on prenait pour lui, parce qu'ils ont vu que c'était le véhicule de l'État. Vraiment, ça, c'est pas du tout bien. C'est pas du tout bien. On dit la charité bien ordonnée commence par soi-même. Et puis c'est eux même qui font le critère qui n'est pas bon. Vraiment, ils n'ont pas essayé de se corriger. Et puis vous revenez.
1: Revenez, si vous avez la ligne parce que vous avez la possibilité de repasser une seconde fois sur cette tranche de grogne. 01 44 70 44 44. Auditeur au bout de la ligne, bonjour. Oui, présentez-vous, monsieur.
4: Je m'appelle D'accord,
1: on vous écoute, monsieur.
4: À propos de notre
1: Vos préoccupations sont notées. Merci pour votre appel. 01 44 70 44 44 ou le 01 45 86 2 fois 00. Auditeur, bonjour. Oui, présentez-vous, monsieur.
5: Moi, c'est monsieur Joseph Georges.
1: On vous écoute.
5: Oui, d'abord, nous vous remercions pour l'émission par rapport à la maison des jeunes d'Alaka. Mais nous ne sommes pas encore convaincus de la réponse du chef Kassi. l'agent qui loue cette maison est passé par où? Moi, par exemple, j'ai été payer l'agent chez le chef cachier au moins deux fois déjà, si je me souviens bien. Et je l'ai bien remis l'argent pour louer cette maison. Mais ce qu'il est en train de dire actuellement, nous ne sommes pas convaincus de sécurité. Depuis la création de cette maison, c'est toujours resté dans l'obscurité, malgré qu'on loue cette maison et on remet toujours de l'argent. Donc, moi, j'aimerais qu'il dise la vérité. Moi, j'aimerais qu'il dise la vérité, parce que cette maison, depuis sa création, malgré qu'on loue ça, on paye toujours, mais c'est toujours dans l'obscurité, depuis sa création, près de 10 ans. C'était ma préoccupation.
1: Votre préoccupation est notée, monsieur. Merci d'avoir appelé 01 44 70 44 44 ou le 01 45 86 00 00. Les numéros à composer pour passer en direct et partager avec nous vos préoccupations. Auditeur au bout de la ligne, bonjour.
6: Oui, bonjour, monsieur le journaliste.
1: Oui, veuillez vous présenter. On vous écoute. Très bonne journée à vous aussi et bien de choses à tous les habitants de Kandi. Un autre intervenant déjà au bout de la ligne, bonjour.
7: Bonjour, monsieur le journaliste.
1: Oui, présentez-vous.
7: C'est monsieur Ali Banikwara depuis Damagoum.
1: On vous écoute, Banikwara.
7: Monsieur le journaliste, je voulais demander à toute population de la ville de Parakou. Vous voyez aujourd'hui la présence dans la ville de circulation. Quand les feux s'allument là, sans vous mentir, il faut qu'on respecte le code de la route. Même avant le feu, de la manière que les gens roulent, si vous ne connaissez pas le code, vraiment, il faut qu'au moins, on apprend encore. On cherche des auto-écoles pour apprendre le code de la route. Au moins, toujours, on dit. Moi, je remercie souvent la CNSS, souvent. Sans vous mentir, monsieur le journaliste, dans la ville de Parakou, ça ne va pas. Le feu sera en train d'allumer, vous êtes là, arrêté. Dans ce temps, vous allez voir des gens, un, deux, trois, ils engagent. C'est pas bon. Hein? Dans une grande ville comme ça encore, il faut qu'on respecte beaucoup de choses, mais on ne le respecte pas. Secondo, monsieur le journaliste, je me l'ai demandé encore, le maire de la ville de Parakou, ces agents qui sont là, de faire un tour dans la zone de cet homme de Diama pour voir. Il y a un déposage souvent juste aujourd'hui, ils sont en train de crier sur ça. Personne ne dit rien. Même le directeur de cet homme, il n'est qu'à faire un tour là pour voir. C'est dans l'air bon au moins. C'est tout ce que j'ai à dire. Je vous demande une bonne séance pour ce matin et bonne prière à toutes les musulmans.
1: Merci pour votre appel. 01 44 70 44 44 auditeur au bout de la ligne. Bonjour.
8: Bonjour, monsieur le journaliste.
1: Oui, présentez-vous.
8: Oui, monsieur, bonjour, monsieur Alumat.
1: On vous écoute.
8: Ok, monsieur, je vais ici. Je m'en vais à l'endroit de mon enfant, Niado Wadaï. Donc, c'est tout juste pour lui dire. Les démocrates bien la FCB, Paul Robert, ils ont compris. Donc, je vous ai demandé pour qu'ils le prennent tout à la FCB et pour que le Bénin se décolle. Je voudrais à ce que tout le monde reste ensemble, tout le peuple béninois et même la diaspora. Pour que le Bénin avance, pour que le Bénin puisse évoluer. Merci beaucoup à vous, monsieur le journaliste de la radio.
1: Et très bonne journée à vous aussi. Merci pour votre appel. Et vous avez la possibilité, vous le savez bien, de repasser une seconde fois avant la fin de cette tranche de grogne. Un autre intervenant déjà positionné. Bonjour.
9: Oui, bonjour, monsieur le journaliste.
1: Présentez-vous.
9: Yaraïsa de Toutanagoué.
1: On vous écoute. Deuxième passage.
9: Vraiment, monsieur le journaliste, il y a quelque chose qui se passe sur le bouton sur le bouton Yaïboun, la cour allée, c'est directement là. C'est à niveau là. Si vous regardez dedans, vous allez voir que toute la ligne, toutes les maisons qui sont là, là, dans le caniveau là, ils déversent leur eau de douche. Vous pouvez faire un tour là-bas pour vérifier. Personne n'a le usa dans sa maison. Tout s'est rentré dans le caniveau là. J'ai passé là-bas la fois passée. Avant hier, vraiment. C'était sale à voir. Très sale. Vous pouvez faire un tour là-bas, s'il vous plaît. Et regardez, tout le long du début du bouton là, jusqu'au CG5, jusqu'au CG5 là, il n'y a personne. Qui n'a pas, qui ne devait pas son eau dans les caniveaux là. Ce qui est sale. Donc, monsieur le maire n'a pas se lever pour ça et faire quelque chose pour
1: Dans quel quartier vous avez dit?
9: À Guéman.
1: À Guéman.
9: Oui, le bouton qui quitte, il a ébouri directement pour le siège de Guéman là.
1: Ok. Oui. Bien reçu. Merci. 01 44 70 44 44 ou le 01 45 86 00 00. Les deux numéros à composer pour passer en direct et donc partager avec nous vos préoccupations ou votre avis sur l'actualité. Cette actualité telle que vous la vivez selon votre position géographique. 01 44 70 44 44 ou le 01 45 86 00 00 00. Le standard est ouvert. On va continuer en attendant avec les quelques titres, bien entendu, sur fraternitifm.bj, le site d'information le plus dynamique du moment. Et en titre, on peut lire sur le site de fraternitifm.bj. Coopération Bénin-Suisse, l'ambassadrice Simone Giger fait ses adieux. Garba Yaya, un autre titre, prend les rênes du parti FCBE, le parti Foscori pour un Bénin émergent. Mesures sociales, toujours sur fraternitifm.bj, le gouvernement apporte de nouvelles clarifications. On a un intervenant au bout de la ligne. Bonjour.
10: Bonjour, monsieur le journaliste.
1: Présentez-vous.
10: Si vous avez l'honneur, Clément Rafio.
1: On vous écoute, Clément Rafio.
10: J'ai un prédécesseur qui parlait des choses du cours d'eau où les gens restent encore des ordures. Monsieur le journaliste, nous implorons la clémence de la SDS en commun accord avec le gouvernement. Il y a déjà des articles pour tout cela. Il faut les vulgariser et les mettre en application, ça serait très mieux. Sinon, c'est un peu partout. Tu vas voir ces agents dessiner
11: Et quand ils lèvent la tête seulement, derrière eux, tu vois encore la population qui sont évincée n'importe quoi dans cet carnage. Alors, Clémence, aux responsables de la SGS, c'est seulement pour ça. On ramène à quoi avec le maire? Même quand on parle des camions, des charges de sable, il faut aussi ça. Tout ça, c'est interdit. Si nous voyons les agents dessiner tout balayer, c'est responsable chargeur de Ben, sans bâcher le sable, passe et le sable déversé sur le goudron. Tout cela, la responsabilité est comme à celui des AGDS, en commun accord avec la mairie, pour frapper fort sur tout ce truc-là. C'est ce que j'ai comme apôtre. Bonne journée.
1: Très bonne journée à vous aussi. Merci pour votre appel. 01 44 70 44 44, numéro à composer. Pour passer en direct, vous avez aussi la possibilité de nous joindre sur le 01 45 86 00 00. Intervenant au bout de la ligne. Bonjour.
12: Oui, bonjour.
1: Présentez-vous.
12: Oui, monsieur, depuis Baritaro.
1: D'accord, on vous écoute.
12: Monsieur le journaliste, je voulais demander quelque chose. Vous avez fait enquête là pour voir. C'est à vous que je vais demander de faire enquête là. Là, les camions par là, SETL là. Si vous voulez là, il faut aller faire un jour. Il faut rentrer dedans pour voir comment c'est sale. Et alors qu'il y a les gens, ils prennent l'argent, mais c'est même qui prend l'argent là. Et moi, je compte les camions qui, des fois, je m'arrête là, je compte les camions par jour qui rentrent là, et combien qui sont. Mais l'argent qui trouve là, déjà, c'est sale, il y a tout à voir les vins, les bidons, les sachets, ça, disons. S'il y a une pluie là, vous voyez, tout ça là, ça va aller boucher les caniveaux. Non, c'est le mérite de Paragou là, vraiment. En tout cas, Dieu merci, à tout à l'heure.
1: Tout à l'heure, monsieur, vos préoccupations, sinon votre préoccupation est notée. 01 44 70 44 44, un intervenant au bout de cette ligne. Bonjour.
13: Bonjour. FNT FM, Adam Bachero, depuis le Katégaré.
1: On vous écoute.
13: Cher ami, en pleine Coupe du Monde, permettez-moi de revenir sur cette note de service en date du 6 octobre 2021. Au maire de Parapo, père. D'Ali et Sinondé. De l'ancien ministre Oswald Omiti demandant la mise à disposition de domaines exploitables pour la construction du stade Omnisport sur 5 hectares en moyenne. Si nous avons bonne mémoire, grâce à nos archives, D'Ali, Père et Sinondé n'ont pas hésité à trouver 10 hectares pour ces projets de gouvernement dédiés à la finesse. Mais à Parako, on tournait en direct sur peu de ressources. Ce soir, la personne de Parako qui sont choisis pour apporter ce terrain en sport est plus grand que les deux autres stades réalisés dans les deux communes différentes. Permettez-nous cette grosse question. Est-ce que le domaine de l'ancien stade atteint 5 hectares pour ce beau projet? Mais il ne gouvernement pas ce salon, tout ça construit par la Wadaï? Grosse question. Puis, comment peut-on construire un stade du genre entre le camp militaire hautement et la cité administrative qui va apprécier le préfet et la cité et la direction départementale de Saint-Debord. Je n'arrive pas à comprendre. Pardon. Pourquoi nous n'avons pas d'ambition? C'est la terre qui nous manque. On doit avoir les propriétaires terriens pour avoir 5 hectares bien placés quelque part pour construire le terrain. On va aller mettre le terrain là, dans ce coin là, encore. Et dans quelques années, on va se casser pour construire ailleurs. On tourne en rond. On casse, on recasse. On casse, on recasse.
1: Très bonne journée à vous. On va passer à un autre intervenant, 01 44 70 44 44 ou le 01 45 auditeur. Bonjour.
14: Bonjour, le recevoir Zachary Abdoulbari qui vous appelle le dernier coup d'appel.
1: On vous écoute, Zachary.
14: J'ai deux préoccupations. La première, c'est à l'endroit du maire. Nous nous demandons pardon. Les bains qui passent. Les 10 roues, les 6 roues, ça passe avec le sable. Si cela vous dépasse, c'est les accidents qui s'accrèrent. Parako, c'est une grande ville. Je lui demande pardon. Je prends le décret et le président des derniers sociaux, par exemple, à l'écoute. Ça nous tient à cœur. pour ces derniers temps, ils te dépassent là vraiment avec des poussières. Il faut qu'ils battent les sables avant de traverser la ville. Je quitte là, cimetière de Korobani. À quelques mètres du cimetière, et le risque vraiment nous souffrons. Nous qu'on souffre. Tu vas servir la nation, faire 30 ans, et pour aller te reposer encore, pour trouver la voie, aller te reposer, c'est un souci.

0: Je demande aux bonnes volontés. Le maire, un musulman, même si c'est quelques voyages, quelques gradés, pour que l'endroit les bons embrayés, pour que nos défunts puissent aller se reposer en paix. Moi qui vous parle, je peux me retrouver dedans, comme vous aussi. Nous demandons aux bonnes volontés d'aller aider ce cimetière-là. Je vous laisse l'année.
1: Merci pour votre appel. Un autre intervenant déjà au bout de la ligne. Bonjour.
2: Oui, bonjour, M. Ballon.
1: Oui, présentez-vous. D'accord, on vous écoute, Mesmer.
2: Oui, je ne sais pas si vous avez parlé de mes consorts, mais je ne sais pas si vous avez un grand quartier comme le quartier de Yerkin, avant de vous dire. Je vous dis, ça, comment on fait? Et à tout moment, on nous passe à les impôts. Et pour nous payer les impôts, il faut nous barrer sur le courant et à la boîte. Et on n'a pas la boîte. Et on n'a pas de courant. Il y a des gens qui passent à les impôts des impôts là.
1: Revenez parce que vous avez la possibilité de faire un second passage sur cette tranche de grenier 01 44 70 44 44 ou le 01 45 86 00 00. Les deux numéros à votre disposition pour appeler et passer en direct, partager avec nous vos préoccupations, réagir sur un sujet d'actualité, et bien ce sujet, cette actualité telle que vous la vivez, bien entendu, selon votre position géographique. On va faire encore un tour sur le site fraternitefm.bj qui nous donne aller bien d'autres informations, comme par exemple ce titre sport, Espagne, José Mourinho est de retour au Real Madrid. Les détails à retrouver, eh bien, sur le site fraternitefm.bj, facilement accessible. Borgo, la douane intercepte plus de 300 kg de psychotropes et des centaines de cartouches. Coupe du monde 2026, le Mexique réussit son entrée face à l'Afrique du Sud, écrit le la plateforme de Radio Fraternité, qui donne également à lire ce jeu 2 de Niki. Un bâtiment endommagé par une violente pluie. Le directeur appelle à la solidarité. Intervenant au bout de la ligne, bonjour.
3: Bonjour, monsieur le journaliste. Le réfugié Ferma Rafi.
1: On vous écoute, Rafi.
3: Merci pour spécialement le gouvernement du président Wadaï pour les efforts menés dans l'éducation, dans la santé, en séparation. Nous comptons chaque mois au niveau des constitutions politiques. Nous voulons le retour des exilés spécialement politiques comme je suis vraiment un peu sûr. Les exilés politiques sont nécessaires pour nous dans une somme nécessaire pour le développement de leur pays. Nous avons produit ces affaires séparatoires qui restent là maintenant. Et la sécurité de la vie aussi, pour nous, le coup, pour les agriculteurs. Je sais qu'ils sont sur les bras, bien sûr. Pour finir, la voie du territoire à Dakar, c'est maintenu. Est-ce vraiment dans un second tour d'exploitation? Nous voulons comprendre ce dossier. Oui. À la montée du maire, le maire a pris par là. C'est même le premier vent, ça. Le maire, l'actuel maire, quand il a fini son investissement, c'est sur cette voie-là, il est
1: Très bonne journée à vous aussi, cher ami Rafiou. Pour vos deux passages, nous vous disons merci. 01 44 70 44 44 auditeurs au bout de la ligne. Bonjour.
4: Bonjour, monsieur Abalo.
1: Oui, présentez-vous. On vous écoute, monsieur.
4: Ceux qui me sont, je vais poser la question. Parce que vous avec ma grosse d'enfance, vous avez commencé le chantier de Béla, le logement social de Béla. Ils ont donné plus de 3 ans pour tout finir. Mais quand vous passez là aujourd'hui, vous avez dit, seulement c'est un côté qui sont venus travailler. Et ça reste encore des départs qui sont passés là. Et ils ont fini 3 ans là depuis qu'ils ont commencé ce chantier. Vous êtes venus avec moi. Ils ont plus de 3 ans. Moi, je me demande pourquoi ce chantier a été traîné. Jusqu'à présent. Pourquoi ce chantier a été traîné jusqu'à présent. Parce que hier, j'ai passé par là avec mes. On peut poser des questions. Les gens ont dit, ils veulent faire encore comme l'autre, les mouvements sociaux. Ils veulent faire encore la pandémie, laisser comme l'autre, les mouvements sociaux. Moi, je me suis demandé pourquoi le quartier d'ailleurs est réservé seulement pour les chantiers inachevés. Il est pas droit, il est pensé. La fête, c'est pourquoi c'est un peu gros. En ce moment, je me rappelle, vous voyez, des ministres, des députés comme Rassi de Tadamassi, qui sont venus en nous disant que ça va changer en 3 ans. Vous avez dit que ce chantier a dépassé 3 ans maintenant. Et c'est toujours là, ça ne fonctionne plus. Ça n'évolue plus, c'est bloqué là, quelques blocs. Et c'est une série de faits que je vois les responsables. Pourquoi le chantier ne bloque pas? Pourquoi il reste encore des hectares non touchés, c'est pas la bouche là. Il va nous créer encore donner des bandits, des poèmes dans ces choses là. Vous savez, aidez-moi beaucoup, vous savez, nous avons repéti. En ce temps, il ne faut pas parler, ils vont s'arrêter. En ce temps, nous connaissons bien ce qui s'est passé.
1: Merci. Merci pour votre intervention. 01 44 70 44 44 auditeur au bout de la ligne. Bonjour.
5: Bonjour, monsieur Yerich Abalou. C'est monsieur Boussou Jérémy qui appelle du Pénguéra.
1: On vous écoute, monsieur Boussou Jérémy.
5: Merci, monsieur le journaliste. Il y avait grogné en lisant par rapport à une zone qui fait face à l'église CLF. Ce vent a été délaissé par l'eau et l'électricité. Alors que les insignes qui montrent qu'on doit amener l'eau dans cette zone est là. Les insignes qui montrent qu'on va amener photo dans cette zone est là. Moi, je ne sais pas pourquoi cette zone a été délaissée. Alors que le vent a occupé des gens. Oui, c'est-à-dire les gens ont construit jusqu'en bout. Et que ce vent a été délaissé, ce n'est pas du tout bien. Les gens ont besoin de l'eau. Et que ils ont laissé ce vent, ils n'ont pas amené l'eau dans cette vent. Les gens ont besoin de l'électricité. Ils n'ont pas mis poteau dans cette vent. Moi, je ne sais pas pourquoi. C'est-à-dire si celui qui est en charge de cette dossier à l'écoute, ils n'ont qu'à bien vouloir nous mettre le poteau dans cette vent en plus de l'eau pour que. Ceux qui sont dans cette voie là vont trouver de l'eau et de lumière. Sinon, ce n'est pas du tout bien. Mon deuxième préoccupation, très rapidement, la voie Pérou-Guéla-Barca. Nous, on ne pourra jamais cesser de courir par rapport à cette voie-là. Je demande à notre maire, il n'a qu'à faire tout possible, si c'est n'importe comment, il n'a qu'à faire tout possible pour nous faire cette voie-là, pour que les enfants vont trouver du soulagement. Sinon, les enfants souffrent sur cette voie-là. Ce n'est pas du tout bien. En marchant même à pied, on tombe encore sur cette voie-là. Mais comment nous allons faire dans ce pays-là? Ça ne va pas du tout à M. Éric Abalo. Ils n'ont qu'à faire tout faire pour pouvoir nous arranger cette voie pour que nous allons trouver la paix dans cette parapluie-là. Je vous remercie. Bonne journée à vous.
1: C'est nous qui vous remercions pour votre appel 0144. Un autre intervenant déjà au bout de la ligne. Bonjour.
6: Adam Bachero, de Roto, depuis le catégorie Animo.
1: On y va.
6: En cette fin de semaine, permettez-moi cette doléance. Au procureur, presque de te mettre pour l'instance de Parapo. Au commissaire, 130 de Parapo. Hier, tous ceux qui sont concernés par le dossier ont trouvé une solution aux nombreux portables volés qui ne sont jamais retrouvés à Parapo et à Viron. Ça devient de trop. Tous les jours, c'est des portables volés. Partout, on vole des portables Android. On fait la réquisition. On dépose au niveau des réseaux GSM. Ils vont au tribunal des ressources, ils continuent, ils narguent même des policiers, ils narguent que les gens dénoncés, et ça continue. À côté de nos informations, la chose régime sensiblement diminué. Pourquoi pas en cours, puisque ma carrière ne marche pas. La seule torse vient de parler des logements sociaux. Moi, je parlerai de la modèle. Je parlerai du projet PAPVS. Je parlerai beaucoup d'autres choses. Je pensais que le paracou qui devait voir paracou bénéficier de deux autocars modèles. Un à l'entrée sud, un en train nord. La base était là. Je vous envoie d'ailleurs la dernière fois. Je vous laisse les personnes. Absolument. Trop c'est trop. Trop c'est trop. Je suis comme monsieur le procureur. Je veux une solution pour ce poste. Je ne sais pas tabouler. La technologie peut évoluer pour que ça continue. On doit pouvoir retrouver ceux qui font ça. Facilement. Et la finie. Moi, je vous dis prenez l'exemple de Burkina.
1: Très bonne journée à vous aussi. Merci pour vos deux passages sur cette tranche de Groin. Vous étiez le tout dernier intervenant pour le compte de cette tranche. On va faire une petite pause, juste une petite pause. Ne raccrochez surtout pas parce que le mini débat du grand direct de l'information vous attend après la pause.
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4: Tout en studio, je suis avec mes débatteurs, notamment Jacques Degbé et Raoul Steve Gounoukoum pour le mini-débat du Grand Direct de l'Information. Bonjour monsieur.
5: Bonjour Ilolisha.
4: Bonjour. On va s'intéresser ce matin à un sujet simple, disons, on parle de réseaux sociaux et de valeurs sociales. Est-ce que les réseaux sociaux contribuent à dégrader davantage les valeurs sociales? Vous savez, il suffit de faire quelques minutes sur les réseaux sociaux pour tomber sur des insultes, des fausses informations, des défis risqués ou parfois des contenus conçus uniquement pour faire le buzz. Et ces comportements se retrouvent également parfois dans notre société, dans la vie de tous les jours. Raoul Steve Gounoukoum, est-ce que vous pensez que les réseaux sociaux, au-delà des avantages qu'ils présentent, contribue aujourd'hui à dégrader les valeurs sociales?
5: Oui, je crois que le constat est un constat réel. Et lorsque vous faites un tour sur les réseaux sociaux, vous pouvez vous rendre compte que certains contenus manquent d'objectivité. Certains contenus manquent de sérieux. Et vous vous dites, mais est-ce que ceux-là qui utilisent les réseaux sociaux à ces fins ont été suffisamment informés.

0: ont été suffisamment éduqués à ça? Et la réponse est non, parce que si c'était le cas, on n'allait pas assister à ces dérives. Mieux, il y a beaucoup qui ont des soucis avec la justice, tout simplement pour avoir posté des contenus qui ne respectent pas la loi. Et donc, moi, je pense que pour ce que nous observons, on doit pouvoir continuer à éduquer la société, du moins beaucoup plus la jeunesse aujourd'hui, par rapport à l'utilisation des réseaux sociaux. On ne doit pas utiliser les réseaux sociaux en postant des contenus qui portent atteinte à nos mœurs. Et malheureusement, c'est ce que nous observons.
1: Parce que ça permet d'avoir de la visibilité, de faire du buzz, comme on le dit dans le jargon. Buzz,
0: parce que j'ai une copine, parfois il peut arriver que on soit nu et on poste. Et moi, je pense que c'est pas bien.
1: C'est la pudeur qui est bafouée.
0: C'est la pudeur qui est bafouée et ça ne c'est pas conforme à nos mœurs. C'est pas conforme à ce que nous avons connu à la société africaine. Sous d'autres cieux, c'est peut-être facile. Vous allez voir une femme qui est chez nous en Afrique, c'est pas encore accepté. Et même les religions n'acceptent pas ce genre de comportement. La plupart de nos religions, que ce soit les musulmans, que ce soit les chrétiens, on n'accepte pas ce genre de comportement. Donc, si déjà notre société interdit la chose, les religions interdisent, je pense que c'est à tout point de vue mauvais. Et mieux, la loi encore interdit ça. Et malheureusement, on constate que le comportement que les gens affichent n'est pas un comportement qui suit une norme, la norme africaine. Donc, il va falloir continuer à éduquer les jeunes par rapport à l'utilisation des réseaux sociaux.
1: D'accord. Jacques Degbé, les réseaux sociaux aident quand même beaucoup de jeunes à se développer, à développer leur entreprise. Est-ce qu'on doit dire que certaines personnes tirent le mauvais côté de ces réseaux sociaux en se mettant, par exemple, dans des comportements peu de tolérance, pas de pudeur et peut-être pas de respect du tout?
2: Vous savez, nous sommes à l'ère de la révolution numérique.
1: Oui.
2: Et cette société traditionnelle qu'on avait connue, où il y avait quand même des valeurs, il y avait quand même certaines barrières à ne pas franchir, ça va être extrêmement compliqué de maintenir cette dynamique-là. Parce que chaque chose en son temps aussi, comme on a l'habitude de le dire. Il y en a qui utilisent ces réseaux sociaux-là à bon escient, pour parler de leurs activités, pour faire la publicité autour de leur commerce, autour de leur business et tout. Mais il y en a qui utilisent, comme vous l'avez fait remarquer, ces outils du numérique, malheureusement, pour des activités peu orthodoxes. Le fait est que pour obtenir beaucoup de vues, pour avoir beaucoup de likes, beaucoup de commentaires, il faut faire recours, malheureusement, à ces contenus peu recommandés.
1: Des bad buzz.
2: Voilà. Et donc, comme beaucoup sont aussi à la quête de vues, à la quête de likes, de commentaires et autres, ils font malheureusement recours à ces contenus.
1: Mais là où le bas blesse Jacques Degbé, c'est que cette option a des répercussions, on le remarque bien, sur le comportement des jeunes, même dans la société.
2: Alors, je crois qu'il revient aux autorités de prendre parfois des sanctions. Il y a une dernière vidéo qui circule, c'est quoi, je crois que ça a été supprimé. Un podcast d'un internaute.
1: D'un média digital.
2: Média digital, si on peut l'appeler ainsi, qui crée beaucoup de polémiques sur l'internet. A peut-être revient à la hacke de sanctionner ces trucs-là aussi. Il faut qu'il y ait une réglementation aussi désormais au niveau des réseaux sociaux. Ouais, nous, les médias, on ne peut pas dire certaines choses, on ne peut pas publier certaines choses. Donc, si la haute autorité de l'audiovisuel ou de la communication peut étendre ces prérogatives au niveau des réseaux sociaux, ça peut peut-être aider à corriger la chose. Il y a, je crois, le CNIN également qui jouera son rôle, le Centre National d'Investigation Numérique. Si on arrive à sanctionner deux ou trois personnes par rapport à certaines publications qui ne sont pas, qui vont à l'encontre de nos valeurs, je crois que ça peut quand même dissuader les autres.
1: D'accord, mais Raoul Steve Gounkom, je sais qu'on interdit l'utilisation des téléphones portables dans les lycées, dans les collèges, dans le monde scolaire, mais comment peut-on apprendre aux apprenants à mieux utiliser les réseaux sociaux quand on interdit à ces derniers de faire recours aux appareils en question?
0: Non, je pense que c'est peut-être strictement dans le cadre des activités pédagogiques.
1: D'accord. Au-delà, vous pouvez avoir accès à votre téléphone.
0: Au-delà, aucune loi n'interdit qu'un enfant ait un téléphone.
1: Justement.
0: Et donc, maintenant, il se fait qu'à l'école, les enfants sont souvent portés à ne pas utiliser également le téléphone à bon escient. Mm-hmm. Et ça fait partie également de ce que nous sommes en train de dire. Et lorsque je prends le téléphone pour faire des recherches, c'est une très bonne chose. Oui. On ne peut pas l'interdire.
1: Je m'en souviens encore, il y a le témoignage de cette directrice de collège à Parakou. Oui. Une fille, une apprenante bien entendu, a été surprise avec son téléphone pendant que l'enseignant déroulait son cours. Déroulait et son elle suivait un film érotique.
0: Vous voyez,
1: dans la salle de classe.
0: Quand c'est comme ça, c'est une mauvaise utilisation du téléphone. Donc je pense que on doit pouvoir éduquer les enfants. On doit pouvoir mettre l'accent sur l'utilisation.
1: Mais qui le fait? Qui éduque les enfants à l'utilisation des réseaux sociaux?
0: Ben, il y a les sachants. Mm-hmm. Il y a les spécialistes qui sont là, qui doivent le faire. Et c'est un peu ce que nous sommes en train de faire déjà ce matin. Oui. Sensibiliser à la bonne utilisation des réseaux sociaux. Parce que, justement, lorsque vous le faites, ça peut vous rattraper. Mm-hmm. Et ça peut vous rattraper. Vous allez voir, il y a des gens... vous avez fini de faire votre buzz et tout, mais à un certain moment peut-être que un choix de nomination peut porter sur vous et on va vous sortir
1: une image publiée il y a 10 ans
0: qui
1: ou 20 ans.
0: Va ternir votre image de sorte qu'on va dire attention, il n'est pas sérieux, on ne peut pas le prendre et on peut mettre fin à cette nomination là par exemple.
1: D'accord.
0: Et donc c'est des situations qui peuvent survenir après. Oui. Et je pense que même élèves, on peut utiliser les réseaux sociaux.
1: Mais à bon escient.
0: Mais à bon escient.
1: D'accord.
0: Tout simplement.
1: Jacques Degbé, pour terminer, qui doit éduquer la jeunesse à l'utilisation des réseaux sociaux?
2: Non, c'est une responsabilité collective. Il n'y a pas dit c'est telle personne particulièrement qui doit s'occuper de ça. C'est vrai que tout commence par la famille, papa et maman, déjà dans le bas âge. Il faut commencer par éduquer les enfants dans ce sens-là. Bon, la remarque aussi est là aujourd'hui est que déjà dès le bas âge, tout petit, les enfants sont déjà habitués au téléphone portable. Ils grandissent avec, ils regardent déjà des contenus, ils commencent petitement par publier certaines choses.
1: Parfois par scroller, tu vois un petit enfant scroller.
2: Ouais, c'est ça, et les enfants, c'est les parents qui leur donnent le portable.
1: Oui, pour avoir la paix justement, pour s'occuper à faire autre chose.
2: Bon, on peut le dire aussi ainsi, mais aussi c'est une forme de plaisir aujourd'hui aussi qui se développe dans notre société. Mais tout en leur donnant ça, quand ils vont quand même pas grandir, il faut leur apprendre certaines choses.
1: Bien
2: les utiliser. Et dans la société de façon générale, qui doit aussi contribuer à cette éducation-là. Je crois que c'est nécessaire.
1: D'accord, merci. À vous Jacques Degbé, merci à Raoul Steve Gounokon. C'était le mini-débat du grand direct de l'information de ce vendredi. On s'est intéressé aux réseaux sociaux et aux valeurs sociales. On a notamment posé la question de savoir si les réseaux sociaux contribuent à dégrader davantage les valeurs de notre société. Dans la suite du grand direct de l'information, vous aurez droit, mesdames, messieurs, à l'entretien du jour, création du ministère de la Communication en charge des médias. Quels sont les défis à relever, les attentes vis-à-vis du ministère, du ministre, bien entendu, en charge de ce portefeuille. On en parle avec Franck Esaïe Aounou. Il est le rédacteur en chef de Canal 3 Bénin. Juste après lui, on aura la page culture de Raoul Steve Gounokon avec une interrogation prépondérante. Pourquoi valoriser nos langues et notre patrimoine culturel? Prenez le rendez-vous tout à l'heure pour avoir des détails. Vous allez suivre également le zapping, le compil des faits marquants de l'actualité au cours de la semaine qui s'achève. Les nouvelles sportives sont également à suivre. Mais avant tout ceci, vous aurez le bulletin de l'information.
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1: Le bulletin de l'information, c'est avec vous, Karine Diegui. Bonjour.
4: Bonjour, Louis Chabalo. Bonjour à chacun et à tous. En plus bref, pour ouvrir ce bulletin de l'information, Gaba Yaya prend les rênes du parti Force Corée pour un Bénin émergent FCBE.

Jusqu'ici, secrétaire exécutif national adjoint, il succède à Paul Hunkwe, ancien dirigeant du parti qui a démissionné fin avril. Figure bien connue de la scène politique béninoise, Garba Yaya fut porte-parole de la FCBE. Ancien député à l'Assemblée nationale, il a été

0: Après la conférence de presse du vendredi dernier, Wilfried Léandre Houngbédji a cette fois opté pour un direct sur les différents canaux digitaux de la présidence. Simultanément sur Facebook, X ou encore YouTube, les internautes ont posé directement leurs préoccupations au ministre porte-parole du gouvernement par rapport à ces mesures prises le mercredi 3 juin en Conseil des ministres. La première question est venue d'un médecin. Elle porte sur la pérennité de cette politique sociale et sur le mécanisme de recouvrement des fonds une fois le patient soigné. Et sur la question, le porte-parole du gouvernement se veut rassurant. Wilfried Léandre Houngbédji.
1: Le médecin ne redeviendra pas l'intermédiaire, celui qui va négocier ou même être un agent de recouvrement. La structure qui va faire le recouvrement sera différente des organismes en place dans les hôpitaux parce que nous voulons que les centres de santé s'occupent de donner les soins. Et en ce qui concerne ce programme-là, quand il va s'agir de faire les efforts de recouvrement auprès de ceux qui n'auraient pas volontairement payé, nous avons réfléchi au mécanisme et le ministre de la Santé et ses collaborateurs y travaillent pour l'affiner totalement. Il y aura donc une structure qui va s'occuper à cela. Nous avons mesuré le risque aussi, sachant que nous sommes, je ne veux pas dire au Bénin, nous sommes sur la terre des humains et que sans doute partout au monde, les gens ont tendance à se comporter ainsi, sauf dans quelques rares pays où la conscience civique, la conscience citoyenne est quelque chose d'assez marqué. Nous espérons aussi que dans notre pays, nous arriverons un jour à ce niveau de conscience.
0: Pour certains observateurs, cette mesure sociale risque d'engendrer plus d'influence dans les hôpitaux publics. Mais pour le ministre porte-parole du gouvernement, cela ne risque pas d'arriver puisqu'il s'agit dans le cas d'espèce d'urgence vitale. Wilfried Léandre Houngbédji.
1: Les affluences qu'il y aura dans les hôpitaux, en principe, il ne devrait pas y avoir plus d'affluence que ce que nous avons aujourd'hui. Classiquement, déjà dans nos hôpitaux, il y a des pôles urgences. Quand vous entrez au CNH, vous allez voir une enseigne sur laquelle c'est écrit urgence. On va là-bas. Dans tous les hôpitaux dignes du nom, vous avez ça. Maintenant, on parle d'urgence vitale. Personne n'ira faire un accident volontairement pour dire « je vais aller éprouver le mécanisme de prise en charge systématique des urgences vitales ». Je suis sûr que ce n'est pas votre idée, n'est-ce pas, cher ami? Personne ne souhaite ça. Donc, si ça arrive, justement, parce que c'est imprévu, il ne faut pas que cela vous expose alors qu'on pourrait vous sauver. Donc, en principe, il n'y aura pas plus d'affluence, sauf si des gens décident de sortir tous leurs parents malades qui seraient à la maison à leur charge et de dire « je l'envoie à l'hôpital en considérant que c'est une urgence vitale ». Si c'est une urgence vitale alors que le parent n'est pas mort depuis 1 an, 2 ans, 5 ans ou 10 ans qu'il est à la maison, le médecin va apprécier et vous dire « ah, cette personne a besoin de soins, c'est vrai, c'est une urgence, c'est vrai, mais ce n'est pas une urgence vitale ». Donc, on va vous référer vers le système classique des urgences pour que vous alliez vous faire prendre en charge là-bas.
0: Une chose est de prendre une telle mesure sociale, mais l'autre est de s'assurer qu'elle est bien comprise par les populations pour éviter des amalgames sur le terrain. Mais là encore, le ministre porte-parole du gouvernement se veut rassurant. Une campagne nationale de sensibilisation est prévue pour mettre tout le monde au même niveau d'information. En plus bref, la traque contre les produits illicites se poursuit dans le Borgo. Une équipe des services de douane a intercepté sur l'axe Parakoundali une cargaison contenant un peu plus de 300 kg de produits psychotropes ainsi que 625 cartouches calibre 12. L'intervention a également permis l'interpellation de deux individus soupçonnés d'être impliqués dans ce trafic. Remis aux forces de l'ordre pour la suite de la procédure judiciaire, les suspects devront répondre des faits qui leur sont reprochés. Une autre brève dans ce bulletin, le comptable du tribunal de première instance de Ouidah a été placé sous mandat de dépôt par la Cour de répression des infractions économiques et du terrorisme CRIET. Il est poursuivi dans une affaire de présumé détournement de deniers publics. Selon les informations rapportées par le journal, le potentiel des irrégularités aura été constaté dans la gestion des fonds du greffe du tribunal à la suite de contrôles administratifs. On parle religion dans ce bulletin de l'information. La communauté chrétienne catholique célèbre aujourd'hui la fête du Sacré-Cœur de Jésus. Cette solennité célébrée le vendredi qui suit la fête du corps et du sang du Christ met en lumière l'amour infini et la miséricorde du Christ en

0: vers l'humanité. Représenté par un cœur transpercé et entouré d'une couronne d'épines, le Sacré Cœur symbolise l'amour sacrificiel de Jésus pour les hommes. Cette célébration invite les fidèles à la conversion, au don de soi et à un approfondissement de leur relation avec Dieu. Selon le père Daniel Denibo, oblat de Saint-François de Sales, cette fête compte parmi les grandes solennités de l'Église catholique. Elle offre aux croyants l'occasion de puiser aux grâces abondantes qui jaillissent du cœur de Jésus, lui qui a accepté de mourir sur la croix pour le salut de l'humanité. Mais quel est le sens profond et la portée spirituelle de cette célébration? La réponse avec le père Daniel Denibo.
1: La fête du Sacré-Cœur de Jésus est une solennité célébrée par l'Église catholique romaine qui permet aux fidèles de pouvoir profiter du cœur sacré de Jésus qui a d'immenses grâces. Jésus qui voudrait qu'on soit plus proche de son cœur, puisque lui, son cœur, c'est, il dit « je suis doux et humble de cœur ». Donc, il veut que tous profitent de cette douceur, de cette humilité, pour pouvoir grandir dans l'amour infini de Dieu. La portée spirituelle de la fête du Sacré-Cœur de Jésus réside dans le fait que Jésus sur la croix montre que l'amour de Dieu est plus fort que la mort. Donc il vient montrer cet amour de Dieu infini qui déborde du cœur de Dieu et qui veut sauver toute l'humanité. Il suffit, comme l'a dit Saint Jean, Dieu a tant aimé le monde qu'il a donné son Fils unique afin que quiconque croit en lui ne périsse point, mais il obtient la vie éternelle. Cet amour vient montrer jusqu'où Dieu est bon, la bonté du cœur de Dieu, dans l'amour infini. Et ensuite, vu que Jésus sur la croix est devant les bourreaux et devant ses adversaires, devant tous les méchants qui l'ont crucifié, n'avait pas voulu faire descendre l'armée du ciel pour les exterminer, qu'est-ce qu'il a fait? Il a regardé le ciel, il a dit « Père, pardonne-les, car ils ne savent pas ce qu'ils font ».
0: La dévotion au Sacré-Cœur de Jésus, largement répandue dans l'Église à la suite des apparitions de Paris le Monial à Sainte Marguerite Marie à la Coque, repose sur plusieurs valeurs spirituelles fondamentales, l'amour inconditionnel de Dieu, sa miséricorde infinie et la confiance totale en sa providence. Le père Daniel Denibo, oblat de Saint-François de Sales, nous en dit davantage au micro d'Anissé Dumadia.
1: Comprenons que c'est la source même vive qui représente le Sacré-Cœur de Jésus. Donc, plus on contemple l'amour de Dieu, le cœur de Dieu, la miséricorde de Dieu, le pardon de Dieu, on est soi-même transformé. Le message particulier que la fête du Sacré-Cœur de Jésus apporte aux familles et aux sociétés, c'est de savoir que, comme le dit un littéraire, c'est Seydou Badian, si je ne me trompe, les dents et la langue sont appelées à cohabiter une vie de querelle. En fait, lorsque nous sommes en société, nous savons que nous allons nous heurter, nous allons nous piétiner, nous allons nous manquer d'amour et donc nous allons nous blesser. La société sera de plus en plus une société de communion, d'amour, un monde d'amour. Et comme même le dit Saint François de Sales, le monde est né de l'amour. Il est soutenu par l'amour, il va vers l'amour et le monde ne peut que chanter l'amour. Donc, pour dire que Dieu a créé le monde par amour et il veut voir la création, les créatures vivre dans cet amour pour pouvoir être saints, puisque c'est l'amour qui nous rend saints.
0: Religion toujours dans ce bulletin. Après des semaines d'intense dévotion sur les lieux saints de l'islam à la Mecque, l'heure est au retour au pays pour les pèlerins béninois. Avec désormais le titre de El Hadj et El Hadja, ils vont, comme c'est souvent le cas, célébrer cet accomplissement dans leur vie de fidèles avant de reprendre leurs activités habituelles. Et c'est à ce moment précis que commence le plus difficile. Il faut faire l'effort de garder en soi la pureté et les bénédictions du voyage. Pour réussir cette nouvelle vie, l'islamologue Mohamed Swalihou Sylla recommande de faire de bonnes actions et de garder des habitudes pieuses tous les jours.
2: Concernant que doivent faire les pèlerins et les pèlerines après leur retour du Hajj, c'est toujours montrer preuve qu'ils sont attachés à Allah exalté, à leur créateur. Montrer que l'augmentation de la foi a eu lieu, que un pèlerin soit reconnaissant. Et également, le pèlerin doit remercier son Seigneur et également tous ceux-là qui ont contribué. Parce que effectuer un pèlerinage, Ce n'est pas que quelqu'un, même quelqu'un qui a son propre fonds. Les gens ont contribué. Et chez d'autres, c'est la main de d'autres personnes. Deuxièmement, préserver les prières obligatoires.
0: Mais pour protéger son Hadj, il ne suffit pas de multiplier les bonnes actions. Il faut aussi faire très attention aux tentations de tous les jours. Le titre de pèlerin exige d'avoir un comportement exemplaire et de changer définitivement de vie. Les fidèles doivent donc abandonner certaines mauvaises habitudes du passé pour ne pas gâcher leur bénédiction. L'islamologue Mohamed Swalih Oussila rappelle les comportements que les pèlerins ne doivent plus adopter.
2: Après avoir effectué une bonne action telle que le pèlerinage, alors il faut éviter les péchés. Le pèlerin doit protéger son hajj en évitant les mensonges, les trahisons par-ci, les trahisons par-là, la médisance par-là et la calomnie répétée. Ce n'est pas bon, ça ruine les bonnes œuvres. L'injustice, un pèlerin doit être juste, doit montrer qu'il a changé. Il doit éviter les conflits tout confondus. Et également, nous pouvons dire qu'il doit rester humble. Le hajj, le pèlerin, n'est pas un motif, hein, le pèlerinage n'est pas un motif pour dire qu'il faut être orgueilleux. Il ne faut pas être orgueilleux ou de recherche de prestige. Il veut se montrer. Non, ne vous attribuez pas des choses dont vous n'êtes pas propriété. C'est Allah exalté qui montre que lui-là, vraiment, il est pieux, il est propre maintenant.
0: Dans un autre registre à présent, utilisé depuis des siècles pour stimuler le désir sexuel ou améliorer les performances intimes, les aphrodisiaques continuent de susciter un intérêt. Naturel ou synthétique, ces produits agissent généralement selon trois principaux mécanismes: l'amélioration de la circulation sanguine, la stimulation du système nerveux et l'augmentation de l'énergie ou de certaines hormones impliquées dans la réponse sexuelle. Selon les spécialistes, certains aphrodisiaques peuvent effectivement produire des effets bénéfiques chez certaines personnes. Un aphrodisiaque est défini comme une substance ou un aliment consommé dans le but de stimuler le désir sexuel ou d'accroître l'excitation sexuelle. Selon le médecin urologue Dr Isidore Gandaro, plusieurs études montrent qu'environ 60% des personnes ont déjà eu recours à des aphrodisiaques pour tenter d'améliorer leur vie sexuelle.
3: Parfois, c'est difficile à dire parce qu'il y a un gros lot où il n'y a pas de preuves. Quand je dis que je veux augmenter mon plaisir, ce n'est pas mesurable. Quand je dis que je veux augmenter mes performances sexuelles, ce n'est pas mesurable. Par contre, il y a des effets qui sont mesurables. C'est quand je dis que je veux obtenir une rigidité de la veille, donc une érection suffisamment dure, oui. Ça, c'est mesurable. Quand je dis que je veux retarder le temps entre la pénétration et l'éjaculation, ça, c'est mesurable. Quand je dis que je veux augmenter le plaisir sexuel de la femme, c'est pas mesurable. C'est suite déclaration. Donc, dans un contexte où tout n'est pas mesurable, on ne peut pas dire ce qui est vrai de ce qui est faux. On connaît un gros lot où on connaît les effets. Oui. Il y a un gros lot où on pense que c'est effet placebo, c'est-à-dire le simple fait d'avoir pris, ça donne l'impression à la personne d'avoir fait quelque chose. Et puis, il y a le gros lot restant d'anac et d'intoxication. Et c'est inquiétant. Actuellement, on a ici dans Parakou, vous prenez 3 personnes sur 5 utilisent un aphrodisiaque.
4: 3 sur 5.
3: 3 sur 5.
4: Et là, on est à, disons, 60%.
3: 60%. Quand vous allez dans la tranche d'âge de 50 ans et plus, on tend vers les 100%.
0: C'est sur cette information que nous mettons un terme au bulletin. Merci de nous avoir suivis. Le Grand Direct se poursuit avec vous, Ulrich Chabalo.
5: Pas seulement moi, également avec Jacques Degbé pour les nouvelles sportives.
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5: Les nouvelles sportives avec vous, Jacques Degbé, bonjour.
7: Bonjour, Louis Chabalo.
5: Ligue 1 au Bénin, le calendrier de la 33e journée.
7: Oui, c'est l'avant-dernière journée du championnat béninois et tous les matchs vont se jouer demain, samedi 13 juin 2026, à la même heure, c'est-à-dire à partir de 16h. Les matchs donc au menu sont à Sobema PS Cotonou, le leader donc qui reçoit à domicile Coton, qui est deuxième au classement, sera en déplacement sur le terrain de Dynamo d'Abomey à suivre également Asvo Damissa, Ayema USS Craqué, les Buffles du Borgo accueillent Tiaourou, Bani Gansé de Bani Kouara, Cavalier qui lutte pour le maintien, reçoit Niki, les Dragons de Lomé, Dadier déjà relégué, accueille la jeunesse sportive de Pobé à Aplahoué, à suivre aussi l'Autopopo Aspac et Espoir de Savalou Rodio.
5: Coupe du Monde 2026, le Mexique réussit son entrée en battant l'Afrique du Sud.
7: Oui, et c'est bien cela, c'était le match d'ouverture de la Coupe du Monde 2026. Cette Coupe du Monde qui était très attendue depuis quelques jours. Et bien, le match d'ouverture a eu lieu ce jeudi, porté par un stade Azteca en fusion. Le Mexique a idéalement lancé sa Coupe du Monde en s'imposant 2-0 contre l'Afrique du Sud lors du match d'ouverture. Les hommes de Javier Aguirre ont rapidement pris les commandes grâce à Julian Quiñones, auteur du but de le premier but de cette Coupe du Monde, après avoir profité d'une erreur de relance adverse dès la 9e minute. Dominateur dans le jeu, très agressif au pressing, les Mexicains ont multiplié les occasions face à des Sud-Africains longtemps incapables de se montrer dangereux. Au retour des vestiaires, la rencontre a définitivement basculé lorsque Sitolé a été expulsé pour une faute en position de dernier défenseur en supériorité numérique. Eh bien, le Mexique a fini par faire le break grâce à une tête de Raúl Jiménez à la 67e minute. L'Afrique du Sud a ensuite terminé la partie à 9 après l'expulsion de Zouane, tandis que César Montes a également vu rouge dans les derniers instants côté mexicain. 3-14 rouge donc dans ce match inaugural, c'est inédit dans l'histoire de la Coupe du Monde. Une victoire logique pour El Tri qui prend la tête du groupe et lance parfaitement son mondial devant son public.
5: Et quelques heures plus tard, la Corée du Sud s'est imposée face à la République tchèque. Et
7: c'est bien cela, longtemps dominatrice, peut mener contre le coup du jeu. La Corée du Sud s'est accrochée, a réussi à renverser la situation pour une victoire méritée aux dépens de la République tchèque. 2-1 la nuit dernière, donc lors du deuxième match du mondial 2026 dans un stade Akron pas tout à fait rempli. Les Sud-Coréens ont offert un visage séduisant tout en offrant un manquant de réalisme à l'image de sa star Son Heung-min qui s'est procuré plusieurs occasions vaines en première période. Au retour des vestiaires, les Tchèques ont ouvert le score par le capitaine Ladislav Krejci à la 59e minute de la tête. Et nullement découragé, leurs adversaires asiatiques ont su égaliser et puis aggraver le score, donc prend donc les devants à la 80e minute. La Corée du Sud rejoint en tête du groupe A. Le Mexique, vainqueur donc de l'Afrique du Sud, 2-0 plutôt en ouverture du tournoi. Il faut dire qu'il y a un match à suivre ce vendredi, Canada-Bosnie-Herzégovine. C'est à partir de 20h dans la nuit du vendredi au samedi. La nuit prochaine, donc, les États-Unis, l'autre pays hôte de ce mondial, affrontent le Paraguay à partir de 2h du matin.
5: Et pour terminer, Jacques Digbé, Real Madrid, Mourinho s'installe officiellement sur le banc.
7: C'était attendu, c'est désormais officiel. Le Real Madrid a annoncé ce jeudi la nomination de José Mourinho au poste d'entraîneur de l'équipe première. Le technicien portugais s'est engagé pour les trois prochaines saisons et prendra ses fonctions le 13 juillet prochain à l'occasion de la reprise de l'entraînement. 13 ans après son départ, le Special One effectue ainsi son retour sur le banc merengue pour obtenir la libération de Mourinho. Les Madrilènes ont versé 15 millions d'euros à Benfica où l'entraîneur portugais était sous au contrat. Pendant ce temps, Marc Casado pourrait lui quitter le FC Barcelone lors de ce mercato estival. Selon Marca, le milieu de terrain et les dirigeants catalans ont échangé ces dernières semaines au sujet de son avenir et l'hypothèse d'un transfert prend de l'épaisseur. Le club catalan a fixé son prix aux alentours de 25 millions d'euros et espère conclure l'opération avant le 30 juin prochain.
5: Merci à vous Jacques Degbé. C'est l'actualité sportive qu'on a vécue en 5 minutes Après, on va installer l'entretien du jour et sans transition, cette heure passée déjà de 30 minutes. Le gouvernement béninois dispose désormais d'un ministère de la communication chargé des médias. Une décision qui suscite de nombreuses attentes dans un secteur confronté à des défis liés à la liberté de la presse, à la professionnalisation des acteurs et à la transformation numérique et la viabilité économique des entreprises de presse. Quels sont justement les défis à relever? Qu'attendent concrètement les professionnels des médias et du ministre en charge de ce portefeuille? Pour en parler, nous recevons ce matin Franck Esaïa Ounou. Il est rédacteur en chef de Canal 3 Bénin et il répond aux questions de Akilas Tako.

0: Franck Esaïe Aounou, bonjour.
1: Bonjour.
0: Quelques heures après sa prestation de serment le 24 mai dernier à Cotonou, le président de la République du Bénin, Rumi Adwadani, a rendu public son tout premier gouvernement. Parmi celui-ci figure la création du ministère de la Communication en charge des médias. Alors dites-nous, quelle est votre appréciation de la création du ministère de la Communication dans le nouveau gouvernement du président Rumi Adwadani?
1: Alors, mon appréciation de la création de ce ministère de la Communication en charge des médias, je pense premièrement que c'est pour corriger un vide qui a existé pendant le régime du président Patrice Talon, où nous n'avons pas eu un ministère qui est dédié exclusivement, disons, à la communication. Et aujourd'hui même, on a pu ajouter les médias. Je pense que c'était entre griffes une petite aberration que dans un monde qui va à une vitesse exponentielle, dans un monde où on doit adapter les pratiques des médias, tout ce qui est communication à l'évolution de la technologie, à l'évolution du monde en termes du numérique, à assurer, disons, une certaine mutation, ce qui évidemment ne doit pas se faire sans l'État. Qu'on n'ait pas un ministère dédié à la communication, c'était pas une bonne chose. Donc, c'est un vide qui a été comblé, ce vide-là, qui ne nous permettait pas d'avoir un répondant direct au sein du gouvernement, parce que la communication dans un pays, disons que c'est le carburant, c'est la sève, c'est le couloir par lequel l'on est informé de ce qui se passe entre les citoyens du même pays et entre ces citoyens et les autorités en plus, entre ces citoyens et ceux qui vivent à l'extérieur de ce pays. Donc ça permet d'ouvrir ce pays-là à d'autres États. On ne peut plus vivre en vase clos aujourd'hui. On ne peut pas vivre en vase clos, c'est d'abord la technologie, c'est la communication, c'est les médias.
0: Dites-nous, quels sont les principaux défis que ce ministère devra relever dès ses premiers mois d'existence?
1: Bon, je pense que les premiers défis qu'il faut relever, c'est d'abord d'interconnecter les médias à tout ce qui se fait au niveau de l'État central. C'est le premier défi. Lorsque nous avons un ministère de la communication, c'est de faire en sorte que ce ministère serve de pont entre les médias et l'État central, c'est-à-dire que tout ce qui se fait au niveau de l'État central pour apporter une bouffée d'oxygène aux médias qui, entre-temps, ont subi beaucoup de revers, ont subi des chocs, parfois exogènes, parfois internes, et qui les ont fragilisés au bout du temps. Donc, c'est de faire cela. Mais avant de faire cela, il faut faire un état des lieux. C'est vrai, par le passé, on me dira qu'il y a eu l'état des lieux qui a été fait plusieurs fois, les états généraux de presse ou les médias ont été invités et tout. Je me rappelle encore que le président Patrice Talon avait tendu la perche aux médias pour un travail qui n'a pas été fait. Donc, il faut fouetter, disons, les relations entre le gouvernement, entre l'État central et les médias. Et le troisième défi, c'est le défi de rendre plus professionnel, d'aider les médias à pouvoir évoluer dans leur pratique. Cela passe par les formations, cela passe par l'aide que l'État peut apporter aux médias parce que les entreprises de presse aujourd'hui souffrent énormément et ces entreprises ploient sous le poids des charges, les charges électriques, les charges liées au fisc, à la fiscalité, les impôts qu'il faut payer. Donc, il faut réfléchir à véritablement redorer l'image des médias, redorer l'image de la communication de notre pays.
0: En quoi ce ministère peut-il contribuer à améliorer la circulation de l'information entre le gouvernement et les citoyens?
1: C'est d'abord de mettre la vraie information à l'endroit des médias. Parce qu'aujourd'hui, depuis un certain nombre d'années, on a remarqué qu'il y a une sorte d'opacité autour de l'information, surtout publique, l'information venant des ministères. Par le passé, on était habitué, vous allez, il y a plus d'ouverture. Donc, il faut, disons, encourager cette ouverture-là pour que l'information soit disponible. Qu'on aille là où on a envie de savoir quelque chose, qu'on aille, les médias savent faire leur travail, ça va se faire dans les règles de l'art. Si c'est pas fait dans les règles de l'art, l'ARAC est là pour rappeler à l'ordre ceux qui ne le font pas. Mais il faut une certaine ouverture. Parfois, pour avoir de l'information, c'est compliqué. Donc, je pense que c'est en cela que le ministère doit être vraiment utile, améliorer la communication aussi bien digital, aussi bien institutionnel aujourd'hui de notre État. On en a besoin et on doit y aller, c'est nécessaire. Qu'est-ce qui nous bloque? Il faudrait que nous puissions le dire. Les populations sont-elles informées? Nous, au sein des médias, il va falloir travailler à pouvoir solidifier tout cela, les acquis, ce qu'on doit faire. Les rendez-vous mondiaux, par exemple, à l'horizon 2030, à l'horizon 2060, lorsqu'on parle, par exemple, de ce programme-là qui a été lancé, la vision à la FIA, un monde de splendeur qui est projeté sur 2060. Les médias doivent rester au cœur de cette vision-là. Et ça doit passer.
0: Création d'un nouveau ministère pour la communication, quel impact cette décision pourrait-elle avoir sur les professionnels des médias même?
1: Alors, nous avons désormais un répondant. Parce que si la politique n'est pas bien ficelée, c'est que on sera dans les fers, on sera entre le marteau et l'enclume. Vous voyez, alors que déjà l'ARAC suit tout de près, l'ARAC fait son travail.
0: C'est bien beau que les journalistes ont désormais un ministère. Alors, pensez-vous que ce département ministériel peut-il accompagner véritablement le développement des médias publics et privés?
1: C'est une volonté politique. Si l'État, le ministère, va se mettre à l'œuvre pour faire des propositions, ainsi de suite. Par exemple, le retour de l'aide à la presse privée, c'est une chose très attendue. Ça fait partie des chantiers que la ministre doit explorer. Beaucoup d'autres choses, j'ai parlé déjà de formation, dès que, par exemple, le renforcement. Pourquoi ne pas renforcer les médias privés en termes d'équipement, en termes de matériel de travail? Ça n'enlèverait rien à l'État, mais ça va être dans les limites.
0: Franck Esaïe Aounou, quelles sont selon vous vos attentes vis-à-vis du ministre qui est en charge de ce portefeuille?
1: L'ouverture pour être attentive aux problèmes des médias, oui. Aux problèmes que nous vivons dans l'exercice de notre profession, l'ouverture et le pragmatisme.
0: Franck Esaïe Aounou, merci.
1: Je vous remercie.
2: Merci également à vous, Akilas Tako, pour cet entretien réalisé avec Franck Esaïe Aounou, rédacteur en chef de Canal 3 Bénin. On a parlé de la création du ministère de la communication en charge des médias, les défis à relever, les attentes vis-à-vis du ministre chargé de ce portefeuille. Vous avez eu bien de détails dans cet entretien. Et juste après, on installe la page culture, la rubrique culturelle de ce vendredi, avec vous, Raoul Steve Gounoukan. Bonjour.
3: Bonjour, Ulrich Abalo.
2: Pourquoi valoriser nos langues et notre patrimoine culturel aujourd'hui? C'est le thème de la rubrique culturelle de ce vendredi, dans un contexte de mondialisation où les échanges entre les peuples sont de plus en plus intenses, la valorisation des langues apparaît selon vous comme une nécessité.
3: Oui, au-delà de leur rôle dans la préservation de l'identité et de la mémoire collective, les langues et la culture constituent aujourd'hui de véritables leviers de développement économique. Elles représentent des ressources capables de créer des emplois, de générer des revenus et de contribuer à la croissance des nations. Les langues nationales sont les gardiennes des savoirs traditionnels, des connaissances locales et des pratiques transmises de génération en génération. Leur promotion favorise la transmission de ces richesses immatérielles et peuvent être transformées en opportunités économiques dans plusieurs secteurs tels que le tourisme, l'artisanat, l'agriculture, la médecine traditionnelle ou encore les industries créatives. Le patrimoine culturel, quant à lui, constitue un atout économique majeur. Les sites historiques, les palais royaux, les monuments, les musées, les festivals, les danses traditionnelles, les cérémonies coutumières et les arts locaux attirent chaque année de nombreux visiteurs. Ce tourisme culturel génère des recettes importantes pour les collectivités locales, les opérateurs économiques, les artisans, les guides touristiques, les restaurateurs et les acteurs de l'hôtellerie. C'est justement fort de ces nombreux avantages que le professeur Léon Banibio-Pigou fait ce plaidoyer pour la promotion de nos cultures et de nos cultes. Et ceci doit, selon lui, s'appuyer sur nos langues, une bonne démarche pour soutenir, à ses yeux, notre économie.
4: Pour que l'Africain soit lui-même, réellement lui-même, qu'il sorte, n'est-ce pas, de la domination, il faut faire en sorte que fasse la promotion de nos cultures. et de nos cultes, qu'on ne tombe pas dans cette erreur-là que les autres veulent qu'on commette, à savoir en diabolisant ce qui relève de nos cultures, de nos traditions. Il n'y a pas un peuple qui n'a pas cette tradition. Il faut en être fier. Et lorsqu'il y a des insuffisants, on peut nous-mêmes de pouvoir les corriger. En être fier. Et cette fierté doit se démontrer par la manière dont on veut faire la promotion de nos langues. Quand on tue votre langue, on a tué la base de la culture et des cultes. Et quand on tue la base de la culture, on a tué la base des soins du développement. Le développement a plusieurs visions. Selon justement le peuple qui ne veut pas le bonheur. Et c'est à travers notre culture. Donc la culture ne s'arrête pas seulement aux danses folkloriques. Non, non, la culture, c'est le fondement même pour l'économie d'un peuple à travers sa langue. Et je souhaite que tous les peuples de Bénin soient fiers de ce qu'ils sont, qu'ils renforcent leur langue pour faire la promotion de leur culture. Personne ne viendra faire leur place.
2: Et l'artisanat traditionnel est un exemple concret de l'impact économique de la culture, vous nous dites.
3: Oui, c'est la fabrication de tissus, de sculptures, de bijoux, de poteries ou d'objets d'art inspirés du patrimoine local permet à des milliers d'artisans béninois de vivre de leur savoir-faire en valorisant ces produits sur les marchés nationaux et internationaux. Les communautés créent de la richesse tout en préservant leurs traditions. La musique, le cinéma, la littérature africaine et les arts de la scène constituent également des secteurs économiques en pleine expansion. Lorsqu'ils s'inspirent des langues et des réalités culturelles locales, ces domaines deviennent des vecteurs de promotion du pays et des sources de revenus pour les artistes, producteurs et entrepreneurs culturels. Aujourd'hui, de nombreuses œuvres africaines connaissent un succès international précisément parce qu'elles mettent en valeur l'authenticité des cultures locales, la valorisation des langues nationales peut aussi favoriser l'économie. La langue est donc une richesse et c'est elle qui supporte la culture, tel que le soutient le professeur Léon Balibiobigou, enseignant-chercheur.
4: Quand les colons sont venus, ils ont imposé quoi? Leur langue. On a compris maintenant. Il faudrait que nous puissions en tenir compte. C'est bien qu'on parle leur langue, mais il ne faudrait pas qu'en parlant leur langue, qu'on diabolise les nôtres. C'est une richesse. Par exemple, on peut converser avec eux chez eux. Mais quand ils viennent chez nous, là, ils ont besoin d'interprètes. Déjà, c'est une force. Ceux qui pensent à une domination, ça devient quelque part une force. Mais deuxièmement, il faudrait que nous, nos langues soient la base. Parce que ce sont des langues qui supportent la culture. Et puis c'est à travers les langues que la culture se manifeste. Et cette culture-là, tout ce que nous appelons développement, tout ce que nous souhaitons, la base c'est la culture qui est supportée par une langue. Voilà pourquoi la langue est extrêmement importante. Sinon, pourquoi quand ils viennent, ils veulent que tous qu'on apprenne leur langue et tout ça. Parce que c'est ça qui les renforce. Donc, il faudrait qu'on tire leçon de leur attitude pour que justement qu'on puisse valoriser leur langue, faire la promotion de leur langue. Je me sens toujours peiné lorsque on prend des décisions pour la promotion de langue et après ça disparaît. Or, ça devait être justement la base même de notre éducation.
3: Voilà, Ulrich Abalo, préserver donc et promouvoir nos langues et notre patrimoine culturel, c'est non seulement protéger notre identité, mais aussi soutenir l'économie, encourager l'innovation et créer les conditions d'un développement durable fondé sur nos propres richesses.
2: À bon entendeur, merci à vous Raoul Steve Gounoukon, c'était la rubrique culturelle de ce vendredi. Juste après vous, on installe le zapping, le compil des faits marquants de l'actualité au cours de la semaine qui s'achève. 5 minutes pour revenir sur les faits saillants de cette actualité.

0: Oui, nous avons fait le constat, c'est toujours le cas. On voit ça chaque année, et surtout en période d'examen. Les parents viennent encombrer vraiment les différents axes qui passent par les établissements où leurs enfants composent.
1: En islam, le pèlerinage constitue en sorte un tourisme, mais ici, le tourisme religieux.
2: Je mesure la portée de la fonction qui, pour moi, recouvre une mission exigeante de rigueur, de disponibilité, d'impartialité et de proximité avec les citoyens de tout le département.
3: Je ne voudrais pas non plus être juste dithyrambique à votre égard, Madame la Directrice Générale sortante, mais les performances réalisées sont le fruit de votre leadership. Et c'est avec beaucoup d'enthousiasme que j'ai travaillé et appris à vos côtés.
4: Comme tous les pays côtiers et surtout dans le golfe de Guinée, la situation du Bénin n'est pas meilleure car le Bénin est confronté au problème de l'érosion côtière, au réchauffement climatique, à la pollution de tout genre.
5: Je voudrais en cet instant solennel élever d'abord ma pensée vers le Tout-Puissant, puis exprimer ma profonde gratitude à M. Romuald Ouadahi, président de la République, chef de l'État, pour la confiance qu'il a bien voulu placer à ma modeste personne en me nommant préfet du département du Borgou.
6: C'est un sentiment de satisfaction. Quand on voit tous les efforts que les acteurs ont déployés sur le terrain, je crois que tout est bien qui finit bien. Et ça a été un succès, à mon avis. Et les autres phases aussi, s'y plaît à Dieu, et seront des succès éclatants.
7: Composition de passage est comme toute autre évaluation, dans laquelle toutes les matières ou toutes les disciplines sont évaluées. Cette discipline s'élève au nombre de 9.
8: Notre destinée finale, c'est le ciel. Nous courons sur la terre pour atteindre le ciel. Il faut avoir un objectif. Si nous sommes sur la terre, c'est en vue de la sainteté. Et c'est aussi qu'on parle de la sainteté.
9: Nous disons très très merci au président Ouadahi pour sa disponibilité pour aller négocier avec ses collègues du Niger. Vraiment, nous sommes très très contents. Nous sommes en train même de lui prier déjà pour qu'il y ait la santé pour pouvoir finir le reste. Parce que c'est très capital.
10: Le premier problème s'appuie sur les informations contenues dans le contexte. Le deuxième apporte des compléments d'informations. Et le troisième problème aussi fait appel à des compléments d'informations pour pouvoir travailler l'entièreté de l'épreuve. Il peut commencer par n'importe où.
11: L'apprenant doit maîtriser son cours, c'est-à-dire les connaissances acquises. Puisque sans maîtrise de son cours, il serait difficile d'aborder un sujet. Donc, primo, il doit maîtriser d'abord les connaissances acquises à l'école. Il doit maîtriser la méthodologie.
12: Dans les maisons, les gens ne s'entendent pas souvent. Il y a peut-être l'autre parce que c'est cette dame-là qui a accepté ou bien qui a pris l'initiative que la maison s'aborde parce qu'elle ne s'entend pas.
13: Descente ce mardi 9 juin 2026 d'une équipe de Fraternité FM au quartier Beyero dans le premier arrondissement de la ville de Parako.
14: Le préfet doit avoir un poste radio. Le maire aussi, déjà à 6h30, il doit capter la radio Fraternité. Parce que c'est pas là, nous passons pour demander ce que nous voulons. On fait Bakwerou et on laisse Beyero. Qu'est-ce qui se passe? Qu'est-ce qu'on a fait? Vraiment, le maire n'a qu'à prendre ce dossier en main automatiquement.
15: L'éphémère, c'est un bio-indicateur. Par excellence, c'est le bio-indicateur. Là où vous constatez la présence d'un éphémère, sachez que ce milieu est propre pour la survie de l'homme. Elle est propre pour la survie de tout être dans ce milieu.
16: Le nouveau préfet il a des tâches parce que celui qui vient de remplacer, comment il a été, lui-même il a su. Donc il doit relever le défi. Surtout côté de nos frontières là, ce qu'il attend c'est énorme.
17: Eh bien, disons que un confrère à vous m'a donné l'envie de passer ce diplôme-là. Alors écoutez, je suis content de l'avoir passé. Je suis très content. L'UNF est là organisé en collaboration avec Europe Sport Reconversion.

0: Vous avez suivi le zapping, une proposition, une réalisation de la rédaction pour faire revivre les grands moments de l'actualité au cours de la semaine qui s'achève. Et dans la suite du grand direct de l'information, vous avez droit, mesdames, messieurs, à la une des journaux en deuxième livraison. Et je suis avec Frédich Kassa du CEFIMA pour l'exercice. Frédich, bonjour.
1: Bonjour Ulrich. Bonjour à tous. Nous démarrons par le quotidien Maison Fraternité qui titre à sa une ce jour. Budget rectificatif 2026, 302 milliards de francs CFA supplémentaires pour le social, l'éducation, la santé, la sécurité et l'agriculture. Et quelques jours après la décision interdisant le refus des billets abîmés, des bonnes dames toujours dans l'entêtement. Le quotidien La Boussole à présent, économie, développement, infrastructure et financement, le Bénin mise sur de nouveaux leviers de croissance. Coopération Bénin, Banque africaine de développement, de nouvelles perspectives pour le développement. Décryptage info pour poursuivre, l'Union économique et monétaire ouest-africaine UEMOA en abrégé, le Bénin reverse 10 milliards de francs CFA de prélèvements communautaires et de solidarité et réaffirme son engagement communautaire. Coopération électorale francophone en Belgique, le Bénin porte sa voix sur la gestion des listes électorales. Le matinal pour poursuivre, commerce extérieur au Bénin, des performances en hausse au premier trimestre 2026. Avec le quotidien Les Quatre Vérités, que pouvons-nous lire? Département de Borgou, axe Parakou-Ndali, 304,7 kg de produits psychotropes et 625 cartouches saisies. Plateforme numérique e-pass, les Béninois de la diaspora peuvent renouveler leur passeport en 30 minutes. 42e journée nationale de l'arbre à Ouida, la SBEE et la Sobelec plantent 6000 arbres pour renforcer le couvert végétal. Et on termine par le potentiel qui parle de la cérémonie spirituelle sur les berges des cours d'eau naturels, les lieux de rituels qui échappent encore aux fixes béninois. Lutte contre les trafics illicites dans le Borgou, psychotropes et cartouches, la douane frappe fort à Ndali. Et pour terminer, pour détournement de deniers publics, le comptable du tribunal de Ouida déposé en prison.
0: Merci à vous, Frédich Kassa, du CEFIMA, Centre de formation et d'initiation au métier de l'audiovisuel de Radio Fraternité. On va boucler la boucle, comme on le dit avec vous, Karine Diegui. Le rappel de l'essentiel en titre du bulletin.
2: Changement à la tête de l'FCBE, figure bien connue de la scène politique béninoise, Garba Yaya prend officiellement les rênes du parti. Jusqu'ici, secrétaire exécutif national adjoint, il succède à Paul Hunkwe qui s'est retiré du parti en avril dernier. Pendant ce temps, expliquer davantage les mesures sociales prises par le gouvernement en Conseil des ministres mercredi 3 juin. C'est à cet exercice que s'est donné le ministre porte-parole du gouvernement, Wilfred Léandre Rungwedi, était l'invité du rendez-vous en direct sur les canaux digitaux du gouvernement ce jeudi. Vous l'avez suivi dans le 7h. Et puis, la communauté chrétienne catholique célèbre ce vendredi la solennité du Sacré-Cœur de Jésus. Une célébration qui a lieu le deuxième vendredi qui suit la fête de Pentecôte. Quel est justement le sens et la portée spirituelle de cette célébration? Père Daniel Denibo, oblat de Saint-François de Sales, a apporté des précisions dans le bulletin matinal.
0: Et ce sera tout pour le grand direct de l'information, ou du moins pour cette première partie du grand direct de l'information de ce vendredi. Merci à tous de l'avoir suivi de bout en bout. Citation du jour, la parole éclaire lorsqu'elle est guidée par la sagesse et le discernement. Ulrich Abalo, bonne journée à tous.

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Mesdames et messieurs, bonjour, merci de nous retrouver dans votre émission Carrefour du Mondial, émission consacrée à l'actualité de la Coupe du Monde 2026 sur votre radio Fraternité FM. Et ce matin, on se retrouve pour évoquer toute l'actualité de cette compétition, la plus gigantesque jamais organisée par la FIFA, qui a été donc lancée au cours de la soirée de ce jeudi avec une très belle cérémonie d'ouverture. Il en reste encore deux pour ceux qui adorent ce type d'organisation. En tout cas, pour le compte du match d'ouverture, l'Afrique n'a pas été gâtée. On a eu droit à une équipe sud-africaine très limitée, battue très facilement, 2-0 par le Mexique. Particularité de ce match, on vous raconte tout à l'heure. 3 cartons rouges, 2 pour l'Afrique du Sud, 1 pour le Mexique. C'est pour vous dire que les arbitres vont dégainer pour le compte de cette compétition. Ensuite, dans la nuit, si vous avez dormi, vous avez raté le deuxième match de la poule, le groupe A donc, la Corée du Sud menée à renverser totalement la Tchéquie, 2-1 face à la République tchèque pour les Sud-Coréens. Voilà, très bon début pour cette équipe asiatique. Et bien évidemment, aujourd'hui, vous avez droit à un seul match dans le groupe B, Canada, Bosnie-Herzégovine. La Bosnie, une équipe redoutable qui a éliminé l'Italie, on en parlait tout à l'heure. Vous aurez l'occasion de pronostiquer, vous avez été formidable, déjà des gagnants dans le rang de nos pronostiqueurs, des gens qui ont trouvé juste le résultat du match dédié à ce jeu hier avec nos partenaires, nos accompagnateurs donc sur cette émission. 2-0 pour le Mexique, plusieurs personnes l'ont trouvé, on en parle tout à l'heure. Et puis à partir de 2h du matin, États-Unis, Paraguay et Qatar, ça s'enchaîne. Et après, ça va dérouler dans le week-end et ça ne va plus s'arrêter. Voilà ce qu'il faut tout simplement retenir pour la carte de visite ce matin. On va y aller tout de suite.

0: 2026 sur Fraternité FM, c'est bien sûr une belle ambiance en studio également avec les auditeurs. Bonjour à vous, Adam Alabé.
1: Bonjour René, bonjour le plateau et félicitations déjà au premier gagnant.
0: Oui, vraiment, il faut le dire, hein, félicitations au premier gagnant. Ceux qui ont trouvé juste, ce n'est pas donné. Eh bien, ils partiront avec des lots de ceux qui nous soutiennent. 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Vous pouvez gagner de nombreux lots de cette structure mise à notre disposition, et vous êtes joliment habillé ce matin. Adam Alagbé et tout le plateau d'ailleurs, vous êtes aux couleurs de l'émission et de Abeille FC.
1: Oui, justement, Abeille FC et qui accompagne cette émission et qui nous a rendu joli ou bien beau, je vais dire, voilà. Ce matin. Voilà. Et donc très bien habillé. Hein. J'espère que malheureusement les auditeurs ne nous voient pas.
0: Ils vont voir et mieux. 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On dit merci au président Laurent Yansounou. Najib, bonjour.
2: Bonjour le plateau et bon vendredi à tous. Djuma Moubarak à toute la communauté musulmane du monde entier. Merci également à tous nos donateurs, principalement à BFC qui nous a habillés ce matin. Ils sont nombreux, on est toujours en attente. Nous ne serons pas fatigués d'eux et chaque fois qu'ils nous accompagnent, sachent que c'est les fans et les inconditionnels et du foot qui en seront gagnants.
0: 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Mesdames, messieurs, pour le compte du match d'ouverture, on a eu droit à un véritable duel sur le papier, carrément à l'arrivée.

0: ils l'ont prédit. Ils ont été vraiment humbles et à l'arrivée, oui, ça se passe bien pour eux, on peut le dire, pour un tout premier numéro. Et d'ailleurs, on va dire merci à Nasrine Alaoui qui a fait le montage. Et si vous n'avez pas encore vu cette rubrique qu'on appelle bien sûr le quiz des experts, eh bien, faites un tour. Aujourd'hui, ils vont plancher encore et nous donner des astuces par rapport au match du jour. Mais pour nos auditeurs de Carrefour Mondial, c'est le privilège d'avoir les détails hein, de leur pensée d'entrée. Le Messi qui a battu l'Afrique du Sud 2-0, porté surtout par un public. Vous l'avez vu, c'était chaud. Le Messi qui a parfaitement lancé sa Coupe du Monde en dominant l'Afrique du Sud 2-0 au stade Azteca lors du match d'ouverture. C'est un stade incandescent. Les Mexicains entraient très fort dans leur mondial et dès les premières minutes, on a vu Raúl Jiménez qui a obligé Williams à une belle parade suite à une reprise puissante devant. Donc, elle trie. Pousse et profite rapidement d'une énorme erreur donc de l'équipe sud-africaine sur une relance en plein as du gardien des Bafana vers Sitolé. Eh bien, lui n'a pas eu le temps de réfléchir et Lira va surgir pour récupérer le ballon et servir. Ce nom, il faut le retenir. Quiñones, c'est le premier buteur de la Coupe du Monde 2026. L'attaquant d'Al-Qadsiya, donc n'a pas tremblé et a ajusté tout simplement le gardien de but sud-africain Williams, tout en très bon, mais le tir est passé entre ses jambes. Le premier but de la Coupe du Monde, c'est après seulement 9 minutes de jeu. L'Afrique du Sud était brouillonne dans les relances, longtemps incapable de s'approcher du camp adverse. Rangel, le gardien de but mexicain, on l'a pas vif du tout. L'Afrique du Sud a subi le pressing messigien et ne parvenait pas à s'en sortir. Après la pause fraîcheur, les hommes d'Hugo Broos ont trouvé un peu plus d'inspiration avec notamment la tête non cadrée de Foster. Mais le Mexique restait plus dangereux. Il y a eu Gallardo, son centre capté par Williams, Raúl Jiménez encore lui, qui a obligé encore le capitaine gardien de but sud-africain à s'employer, puis Quiñones qui touchait le poteau sur une frappe du droit. Et plus avant, il faut le dire, hein, l'avantage est logique pour El Tri, le surnom de l'équipe du Mexique, tout près donc de Fred Le Break, mais c'est pas arrivé. Après la pause donc, l'Afrique du Sud est retombée dans ses travers. Nouvelle relance dangereuse, les Bafana ont essayé donc de mieux faire, mais ils ont donné encore plus de situations chaudes aux Mexicains. Finalement, le milieu mexicain, bien sûr, Gutiérrez n'a pas profité, mais en position de dernier défenseur à la 50e, le joueur sud-africain, bien sûr, hein, attendu pour, bien sûr, organiser le jeu, s'est montré très, très, très en difficulté. Et puis, comme on s'y attendait à la 67e, c'est le deuxième but qui a été marqué. 2-0, voilà, Raúl Jiménez qui a tellement voulu marquer, il a finalement de la tête mis à l'abri El Tri et tout le public mexicain. L'Afrique du Sud a sombré définitivement. Expulsion directe de Zouané, sanctionné après l'intervention de l'AVAR à 11 contre 9, puis 10 après l'expulsion de César Montes. Le Mexique n'avait plus qu'à gérer et puis voilà, gérer une fin de match sans histoire, c'est là.
1: Oui, je crois quand même qu'on a une Coupe du Monde qui commence de la plus belle des manières. On a eu des buts, on a eu des cartons rouges. Et je crois quand même que c'est très bien pour le spectacle. Même si, donc ils diront que c'est un peu, c'est pas comme des, comment vous appelez ça, c'est un peu comme des bouchers. Mais je crois quand même que hier, on a quand même eu un match inaugural qui a été vraiment d'un bon niveau, surtout du côté mexicain, il faut le dire. Du côté de l'Afrique du Sud, on a déjà prédit ici. Certes, ils sont techniques, mais ils n'égalent pas réellement le niveau de l'équipe mexicaine. Hier, on a vu une équipe sud-africaine qui a manqué de niveau, tout simplement, que ce soit tactiquement ou techniquement. Les niveaux n'étaient pas au niveau de l'équipe mexicaine. Vous l'avez dit tout à l'heure, ça a été un match brouillon pour les Sud-Africains. Ils n'ont pas su faire le pressing dans un pressing compact. Ça n'est jamais arrivé. Ils n'ont pas su aussi très bien faire des passes dans le dernier tiers, ce qui a aussi posé des problèmes. Et aussi, techniquement, dans sa propre moitié de terrain, ça a été vraiment, vraiment difficile. Et c'est ce qui a d'ailleurs amené le premier but. Parce que vous avez quand même des milieux de terrain qui ont du mal à se retourner ou qui font des contrôles à un mètre de son pied. Voilà ce que ça donne.

0: Et finalement, il y a eu le, comment je vais dire ça, et après toute cette domination-là de la première minute jusqu'à la dernière minute, il y a eu, comment vous appelez ça là, on a senti les Sud-Africains un peu dépassés par les débats et qui a amené toutes ces fautes-là. Et c'est vrai quand même que le deuxième carton rouge pour moi, et je vais dire que c'était un peu trop sévère puisqu'il n'avait pas de carton jaune. Mais voilà, c'est un peu ça, vous jouez pas face à un pays qui a son public derrière. Donc forcément, il faut s'attendre à ce genre de choses. J'espère quand même que les Sud-Africains vont se reposer et apprendre de leurs erreurs et mieux se préparer pour le prochain match.
1: Voilà, donc l'analyse de Célin, votre lecture de ce match d'ouverture, une équipe sud-africaine qui n'a pas vraiment montré le véritable niveau qu'on attendait du football sur le continent. Et une équipe qui s'est qualifiée dans un groupe a priori un peu faible. Voilà, aucune des équipes attendues n'ont jamais réussi à convaincre, ni le Nigeria, ni le Bénin. Et c'est l'Afrique du Sud qui avait profité, une équipe sud-africaine qui était pratiquement éliminée, si ce n'est la bourde béninoise, je crois que les Sud-Africains ne seraient pas qualifiés.
2: Est-ce qu'on parlera de bourde au niveau des Béninois? C'est juste notre niveau, on ne pourrait pas passer, on ne pourrait pas battre le Nigeria à l'extérieur. Tout le monde a suivi
1: Non,
2: le
1: je
2: match.
1: parle de bourde par rapport au point laissé
2: Oh oui,
1: au point
2: effectivement,
1: laissé.
2: oui, au point
1: Le
2: laissé.
1: Bénin
2: Voilà.
1: aurait dû
2: Je crois,
1: s'éviter une finale au
2: oui.
1: Nigeria.
2: On avait ce match nul-là, je crois 2-2, non? Ou le contre qui
1: Le
2: là? Le contre
1: Zimbabwe, on a
2: Zimbabwe, où
1: laissé
2: on avait le
1: Zimbabwe.
2: match en
1: Si
2: main.
1: l'on
2: Bon,
1: gagne ce match, on était
2: on
1: qualifié.
2: était qualifié, on était qualifié.
1: Mais je ne sais pas ce que ça vous ferait de voir hier Messi-Bénin. Ça m'a fait frémir.
2: Eh oui, ça, non, non, non, je préfère ne pas y penser.
0: C'est du
2: C'est
0: passé simple.
2: Ce n'est même pas de le pas, mais je ne vais pas y penser. Bon, par rapport au match, on l'avait prédit ici. Et ça, vous savez, moi, j'ai fait le tour de plusieurs localités ici. J'ai pu observer comment est-ce que ça se fait au niveau des centres, la formation. On a également participé à plusieurs tournois de détection. Le niveau, on a essayé de l'observer un peu au niveau du Bénin. Et j'ai également suivi cette finale-là de Mamelodi, où ils ont gagné. Et à partir de là, déjà, moi, j'avais déjà fait ma petite conclusion. C'est ça qui m'a conforté hier dans mes analyses, que l'Afrique du Sud ne pouvait pas tenir. Donc, vous avez vu, les Mexicains aussi ont joué avec 7 joueurs locaux. Donc, ce n'était pas une armada de joueurs européens, non du tout. Donc, normalement, c'était du 50-50, mais malheureusement, ce que nous avons dit s'est réalisé. Moi, j'attendais même Alvarez au milieu de terrain. Ils l'ont remplacé par ce joueur-là, Eric Lira. Vous avez vu le pivot mexicain, qui est le capitaine je crois, de Cruz, l'actuel champion de Mexique. Vous avez vu comment est-ce qu'il a tenu le milieu de terrain. Quand vous le comparez avec Sitol, qui a pris ce carton rouge-là et qui a fait cette erreur à la première partie qui a amené le but, d'aucuns diront que le gardien ne devait pas lui donner le ballon dans l'axe, mais c'est ce que nous aimons. Quand Vitinha ou bien Pedri le font, on est content de voir ça et on applaudit. Pourquoi pas nous-mêmes les Africains? Donc je pense que il était dans un carré, il a même demandé le ballon. Donc ce n'était pas une erreur du gardien, c'est lui-même qui a demandé le ballon. Il était dans un espace qui lui permettait bien sûr de contrôler le ballon. Mais malheureusement, au foot, il y a ce qu'on appelle le scan critique, c'est-à-dire dès que après le départ du ballon, il faut prendre une dernière information pour voir quel est l'adversaire direct qui te met la pression. Il n'a pas réussi à le faire. Donc c'est son niveau. Il a manqué juste de niveau technique et c'est un déchet. Et c'est le propre de la plupart de nos joueurs africains. Et vous allez voir, les autres aussi vont entrer en lice. Et vous allez remarquer. Et c'est ça qui fait que chaque fois, on n'arrive pas à passer ce cap-là. Et tout le temps, on échoue pratiquement en quart de finale. Heureusement que la dernière fois, les Marocains ont essayé de lever un peu le niveau. Mais vous allez voir également le Sénégal, les joueurs comme au milieu de terrain, comment on l'appelle déjà là. C'est Pape Guessa, non?
1: Bien,
2: Qui
1: oui.
2: lui aussi est un pivot. Vous allez remarquer les mêmes erreurs à son niveau dès que le niveau va monter d'un cran. Et malheureusement, c'est ça. Les Sud-Africains ont mené, techniquement, on l'avait dit, au milieu de terrain, en attaque, c'est leur point fort. Et c'est ce qu'ils ont fait. Malheureusement, chez nous, ici, je veux parler de l'Afrique du Sud, qui a beaucoup plus misé sur la vitesse. C'est ce que nous enseignons à nos joueurs dans nos centres de formation. Le niveau technique, on n'y prête pas du tout attention. Et les conséquences sont là. On va toujours jouer les seconds rôles. tant qu'on va continuer comme ça, à ne pas travailler les enfants depuis le U17 jusqu'au U15 pour améliorer le niveau technique. Parce qu'aujourd'hui, le football, au haut niveau, c'est quoi? C'est la technique, c'est la vitesse et puis c'est l'intelligence de jeu. Et mais quand on prend les deux, le premier, la technique et l'intelligence de jeu, ça cause un réel problème au niveau de la formation en Afrique généralement. Hein, et c'est toutes les nations. Hein, il y en a qui sont mieux par rapport aux autres. Je vais nommer les Sénégalais, par exemple, qui sont mieux par rapport à nous. Mais quand on prend globalement et qu'on veut comparer et à l'Europe ou bien à l'Amérique, il y a cet écart-là au niveau technique et au niveau tactique, c'est-à-dire l'intelligence de jeu. Le seul compartiment où nous arrivons à égaler, et c'est au niveau de la vitesse. Et je crois que le match que l'Afrique du Sud a produit, ça va servir hein, à certains formateurs ici en Afrique, notamment au Bénin, de comprendre qu'aujourd'hui, on ne peut pas gagner si on continue pas à former de cette façon-là.
1: Voilà donc ce que l'on peut dire rapidement sur ce duel à venir. Nadib, il faut tirer des enseignements pour l'Afrique du Sud. Est-ce que vous les voyez revenir en vie dans ce groupe quand on sait que cette nuit, la Corée du Sud a renversé totalement son match et a battu la Tchéquie?
3: La Corée du Sud et l'Afrique du Sud sont deux pays différents. On l'a dit ici que la Corée du Sud, c'est une équipe très joueuse. Et la belle preuve dans le classement FIFA, la Corée du Sud est en avance, ce que les gens ne voient pas. Ils vont penser que bon, la Corée du Sud, c'est dans une autre discipline, mais malheureusement, ce n'est pas le cas. Lorsque vous ne regardez pas ou vous ne vous informez pas sur certaines équipes, vous allez vous perdre de vue, pensant que 15e classement FIFA, loin devant certains pays européens, ce qu'on n'y croit pas. Aujourd'hui, les Coréens sont en main quand même dans le championnat européen. Ça dit quoi, cette nation, c'est-à-dire la Corée du Sud, ce n'est pas un pays où on ne pratique pas le football, contrairement aux autres. Aujourd'hui, cette Corée peut faire forte sensation, ce qui a d'ailleurs été fait. Hier, a renversé cette équipe de la République tchèque. Aujourd'hui, les gens vont comprendre que il faut prendre cette équipe au sérieux. Vous avez vu la Coupe du Monde passer, la sensation qu'elle a créée. Elle est sur cette dynamique, et c'est ce qu'on demande. Pour moi, la formation, vous allez constater qu'en Afrique, nous avons deux types de joueurs. Vous prenez par exemple les Sénégalais et les Sud-Africains, c'est deux profils différents. Les Sud-Africains, au niveau du championnat sur le continent, ils sont un peu en avance. Donnez-moi un club sénégalais qui est au top niveau dans le championnat africain. Que ce soit les clubs, autres consorts, non. Mais par contre, lorsqu'il s'agit des compétitions de catégorie d'âge, des compétitions d'équipe nationale, le Sénégal bat le pion. Pourquoi? Parce que la formation a été bien faite. Et mieux, les Sénégalais se sont donnés comme... Et comment dirais-je, profit de former les joueurs et de faire la promotion de ces joueurs. Ils ne se sont pas basés forcément sur le championnat. Parce que si c'est le championnat aujourd'hui et dans le top, le Sénégal n'est pas dans le top 3. Il y a les Maghrébins, il y a l'Afrique du Sud, d'autres consorts. Mais quand la formation a été bien faite, aujourd'hui les résultats sont là. C'est ce qu'il faut faire. Aujourd'hui, les Sénégalais l'ont compris. Sur le plan africain, je crois bien que personne ne peut quand même leur donner le pion. Ils sont les rois pour le moment. Peut-être jusqu'au moment où il y aura une désorganisation de leur part, encore que je n'y crois pas. Ils seront sur cette bonne dynamique pendant plusieurs années. On ne peut que récolter le fruit de ce qu'on a semé.
1: Voilà, donc on va espérer que l'Afrique du Sud se réveille. Ils ne sont pas encore éliminés, les Sud-Africains, c'est là.
0: Non, ils ne sont pas encore éliminés, ce n'est qu'un match. Je me rappelle bien sûr, en 2010, c'était en Afrique du Sud. Je crois que c'était l'Espagne qui a pris cette coupe. L'Espagne avait perdu face à l'Italie en match inaugural. Donc rien n'est encore joué, mais vu le niveau qu'a présenté l'équipe sud-africaine, ce serait un peu compliqué face à une équipe... sud-coréenne qui a quand même de très bons joueurs. Il y a le Bayern qui est représenté, il y a Mayence qui est représenté, il y a le PSG qui est là. Donc c'est quand même des joueurs, forcément ce n'est pas le physique, mais c'est technique.
1: Vous avez vu le joueur de Tottenham?
0: Pardon? Non, j'ai pas le PSG.
1: Vous avez vu le joueur de Tottenham?
0: Non, ancien joueur de Tottenham, vous m'avez trompé. Il est galant de.
3: Non, il ne t'a pas trompé, c'est pas gagné. Il ne fait que répéter.
0: Ah, ok, la MLS, l'ancien joueur de Tottenham.
1: Il a bougé, mais il s'est acclimaté avant la Coupe du Monde.
0: Ah oui, forcément, même si certains journalistes coréens l'ont critiqué, qu'il courait comme un militaire, il s'est sorti.
1: Il a bien joué, c'est le capitaine.
0: Ils ont oublié de couper le micro, il s'est sorti.
1: Oui, il s'est sorti, c'est le capitaine.
0: De l'autre côté. Donc, je crois quand même que ça
1: dépend. Il allait courir comme qui, là? Comme
2: il est un soldat sur le terrain.
1: Vous savez qu'il passe tous service militaire.
4: Ah oui, non.
1: C'est un militaire.
2: Non, le problème, c'est que là, c'est le journaliste qui a oublié de couper le micro, on dit qu'il n'a pas fini.
1: Il est le capitaine, il doit diriger la troupe. C'est-à-dire, après sa carrière de football, il viendra compenser les mois ou les années qui lui manquent.
2: C'est ça, ils ont oublié qu'il a été dispensé.
1: Il ne pardonne jamais.
2: Désormais, si vous allez à des reportages, n'oubliez pas de couper votre micro. C'est
1: oui, mais c'est chose qui arrive. Un jour, c'est arrivé déjà. Si vous êtes dans la carrière, ça va arriver. Et on était en train de faire des commentaires sur live, et bon, voilà. Heureusement, c'était rien de grave. Non, parce que parfois, on dit beaucoup de choses très graves.
3: Ce qu'a fait actuellement le sous-gras. Ça fait le sous-gras des réseaux sociaux.
2: Quand vous êtes en direct.
1: Mais ils n'ont rien sûr.
2: Non, mais il faut le dire pour nos auditeurs, c'est comme René. Quand il est en direct, ou en nous sommes en direct, on est très sérieux. Mais en caméra,
1: on devient très naturel.
2: Donc, c'est ça. Je crois quand même qu'en face, il y a quand même une équipe très technique. La République tchèque également. C'est même pas comme avant où le meilleur joueur c'était Petit Tchèque dans les buts. Ouais. Aujourd'hui, il y a des très bons joueurs.
1: Mais ils ont laissé passer quand même cette victoire.
2: Ah oui, mais je crois quand même que. Ils ont
1: minimum, c'est accroché, fait un match nul.
2: Ils ont été mieux que l'équipe sud-africaine. C'est vrai que c'était pas les mêmes adversaires. Mais je vois mal cette équipe sud-africaine.
1: Moi, je vois même cette équipe sud-coréenne créer assez de problèmes dans la suite. Parce qu'avoir déjà 3 points dans ce sillage, c'est avoir un pied en 16e de finale. Hein.
2: Oui, et le chose même, là, c'est vrai
1: que. Cette équipe mexicaine ne m'a pas convaincu.
2: Oui, le Messi a gagné, c'est parce que c'était l'Afrique du Sud. Ce n'était que 4 tirs cadrés.
1: Et peut-être aussi que l'équipe pourrait hausser son niveau de jeu.
2: Et en face, il y a quand même de très bons défenseurs. D'accord. Du côté de l'équipe coréenne. Donc, ce serait aussi un peu compliqué pour l'autre, là, Jiménez, de se faire oublier comme il a fait. On l'a vu sur le deuxième but, comment il s'est fait oublier dans le Makai. C'était extraordinaire. Mais en face, il y a quand même des joueurs comme Kim Jae, qui a l'habitude de jouer la Ligue des Champions chaque week-end, chaque mercredi. Donc, ce serait un peu compliqué. D'accord. Donc, c'est un peu dommage pour l'équipe sud-africaine de ne pas avoir pu saisir cette occasion.
1: Alors, aujourd'hui, on a un match à 20h. C'est un match de pays organisateurs, hein, on peut le dire, Canada contre la Bosnie-Herzégovine. On se demande bien sûr ce que ça va donner. Je vous l'ai déjà dit, la Bosnie n'est pas à négliger parce que c'est une équipe qui a empêché une autre grande équipe, mais qui n'est plus aussi grande, hein, voilà, de participer au tournoi. C'est à partir de 20h et c'est dans le groupe B de cette compétition. La rencontre entre, bien sûr, le deuxième pays hôte de la Coupe du Monde 2026 a lancé sa compétition après le Mexique, le Canada, qui affronte donc ce vendredi la Bosnie-Herzégovine au BMO Field de Toronto. C'est un duel entre les coéquipiers de Jonathan David et les bourreaux de l'Italie qui va lancer la bataille dans un groupe B assez homogène après le Mexique, on l'a vu, et avant les États-Unis. C'est le tour donc de l'autre Canadien de se lancer. Alors, les coéquipiers d'Alfonso Davies et Jonathan David auront fort à faire contre la Bosnie-Herzégovine lors de ce match. Ils sont tombeurs de l'Italie lors des barrages qualificatifs pour la Coupe du Monde. Les Bosniens du vétéran Edin Dzeko rêve d'une épopée et ça passe par une victoire dans cette première rencontre du groupe B. Après une deuxième cérémonie d'ouverture, le coup d'envoi du choc entre Kanouk et les Dragons bosniens sera donné à 20h. Et pour suivre donc ce match, il faut vite finir les tâches de la journée. Mais ça va être un match très intéressant malgré que l'affiche ne nous attire pas trop. Je vais vous donner quelques éléments qui pourraient vous intéresser. C'est la première cérémonie d'ouverture qu'on a eue hier. La deuxième cérémonie d'ouverture, c'est pour aujourd'hui à 19h30, avant Canada, Bosnie-Herzégovine. Et enfin, on aura la dernière cérémonie. C'est dans la nuit, parce que le match est à 2h. C'est dans la nuit du 12 au 13 juin. Ça va être autour d'une heure pour les États-Unis qui vont jouer le Paraguay. Voilà, comment vous voyez l'entrée en liste de deuxième pays hôte, Canada, Bosnie?
5: Oui, les Canadiens, ils ont l'avantage du terrain, comme le Mexique. En dehors de l'avantage du terrain, c'est une équipe qui mise beaucoup plus sur la vitesse. On les a vus tenir tête à beaucoup de grandes nations déjà. Et lors des matchs amicaux. Et également, il faut le dire, ils ont une armada de joueurs européens qui évoluent dans les grands clubs, notamment à Marseille. Il y a Marseille, je crois, il y a Bayern, il y a également, je crois, hein, Vitoria. Non, pas Vitoria, hein. Il y a l'Inter aussi, il y a Fulham. Donc, quand vous prenez l'ensemble de ces joueurs-là, c'est du lourd. Et sauf que ce n'est pas des joueurs, pour la plupart, qui jouent les premiers rôles dans leur club. Donc, du coup, c'est, je pourrais dire du 50-50, mais malheureusement, du côté de Bosnie, en dehors de Zeko et de Kolasinac de Atlanta, le reste, c'est moyen. Et sur le banc également, il n'y a pas assez de pièces de rechange, contrairement aux Canadiens, qui ont de bons joueurs, hein, pas de grands joueurs, mais de bons joueurs qui jouent dans de grands clubs. Et qui jouent ensemble depuis 2022. Donc, c'est également l'autre avantage qui joue en faveur des Canadiens en dehors de l'avantage du terrain. Il y a la profondeur du banc. Il y a que cette équipe-là joue ensemble depuis 2022. Et donc, quand on met tout ça là ensemble, je pense que logiquement, les Canadiens devraient pouvoir passer ce premier cap-là et diminuer la pression qui va leur permettre d'aborder sereinement la deuxième rencontre qui n'est pas aussi. Une équipe qui est aussi relevée en dehors de la Suisse qui est là. Donc l'équipe qui va remporter les 3 points aujourd'hui, je pense que cette équipe est bien partie, hein, pour se faire une place dans le tour suivant, parce que n'oubliez pas, il y a le petit poussé qui est là, qui est Haïti. Je vois mal Haïti damer le pion, que ça soit au Bosnien ou bien au Canadien. C'est vrai que le football, ce n'est pas mathématique. Et il y a l'état de forme du joueur également qui peut compter. Mais je pense que les Canadiens, ils savent très bien ce qu'ils ont à faire aujourd'hui. Ils savent que le plus dur pour eux, c'est le premier match qui va leur diminuer la pression. Et il n'y a pas une équipe aussi solide en face. Donc, du coup, ils vont aborder sereinement le match, utiliser leurs atouts que je viens de citer tout à l'heure, avec le public qui va les accompagner. Et les quelques noms qu'ils ont, notamment en défense, au milieu, également en attaque, avec Jonathan David, qui est actuellement le meilleur buteur, qui, je ne me trompe pas, de cette équipe-là, et qui également est très, très en forme, hein, de l'autre côté de la Juventus. Et donc, je pense que logiquement, l'avantage est pour les Canadiens.
1: Voilà. Votre lecture, Nadib?
3: Oui, je crois quand même que, tel que nous venons de le dire, le Canada va bénéficier de son statut de pays hôte, mais il faut aussi reconnaître que dans l'équipe de Bosnie, il y a que aussi ce n'est pas qu'il y a des Milan qui en manquent, mais malheureusement, qu'est-ce qui va se passer? Très difficile de le dire. Vous savez, depuis la participation du Canada pendant une phase de Coupe du Monde, elle n'a réussi aucune victoire, aucune. De 86, c'est la première participation, 2002 la deuxième, 2026 la troisième. Et puis, pendant ces deux participations, la Canada n'a encaissé que 12 buts, 2 marqués. Vous voyez, déjà, c'est trop, 6 buts dans 6 matchs joués, c'est énorme. Peut-être cette fois-ci, ce pays ira chercher sa première victoire pour faire plaisir à ces milliers de supporters qui viendront participer à cette rencontre. Mais face à une équipe comme la Bosnie, est-ce que ce sera possible? C'est très tôt de le dire. Ce qui est utile de savoir que on aura assisté à une très belle rencontre cet après-midi, parce que les deux équipes vont afficher de l'engagement. Les premiers matchs, il ne faut pas les perdre, parce que quand on va les perdre, on va commencer par faire des petits calculs, ce qui ne serait pas évident. On a besoin des meilleurs perdants. Pourquoi pas? Lorsqu'un pays gagne déjà son premier match, il peut être sûr, même si la qualification n'est pas acquise, mais il peut se dire vraiment, je suis un peu rassuré, contrairement à une défaite ou à un match nul qui va compliquer les choses.
1: Voilà donc pour ce match, les Canadiens n'ont pas droit à l'erreur, on peut le dire ainsi, hein, c'est là.
5: Oui, ils n'ont pas droit à l'erreur. D'abord,
1: ils doivent confirmer.
5: Le public, encore que le Mexique a gagné, et ne pas gagner ce match-là pourrait peut-être...
1: Il faut que les pays hôtes se livrent leur tournoi à eux.
5: Oui, sinon ce serait un peu comme de la moquerie qui va venir des Mexicains, et surtout si les États-Unis gagnent enfin.
1: Parce qu'après, il y a Qatar, Suisse, dans ce groupe. Et je crois que les Canadiens, comme je le disais, sont dans un groupe homogène.
5: Oui,
1: groupe homogène. Mais ils peuvent aussi perdre comme gagner tout le match.
5: Ah, ça, c'est clair. Et déjà, attention, moi, je suis en train de voir la plus grosse surprise de ce soir, c'est la défaite du Canada.
1: Vraiment?
5: Parce que, oui. Parce que, enfin, c'est vrai quand même que Adama essaye de citer quelques joueurs dans l'effectif bosnien. Mais je crois quand même que lorsque vous avez des gens comme Edin Dzeko, malgré son âge, il peut vous sortir, je sais pas, un but venu de nulle part, sans, il peut convertir une demi-occasion.
1: Bon, et je pense que les Canadiens vont
2: Non, mais cette équipe canadienne, c'est
1: on
2: vrai,
1: répond,
2: c'est
1: non,
2: vrai
1: ils
2: que
1: ont des âmes pour
2: sur les cinq derniers matchs, toutes compétitions confondues, on gagnait deux matchs. Et de l'autre côté aussi, c'est uniquement que des matchs nuls. Donc ça veut dire quand même que cette équipe bosnienne, c'est tout au moins et partager les points, donc on ne perd pas aussi. Donc c'est là aussi une qualité de cette équipe bosnienne. Et lorsque vous citez, par exemple, il a cité quelques joueurs, mais il y a quelqu'un quand même comme Demirovic.
5: Oui, de Stuttgart. Voilà,
2: de Stuttgart, qui a marqué 12 buts cette saison en Bundesliga. C'est beaucoup. Lorsque vous avez ce duo-là avec Dzeko, je crois quand même qu'ils n'ont pas besoin réellement d'avoir le ballon. Avec une demi-occasion, ils peuvent la mettre au fond.
5: C'est derrière leur jeu. Là, le problème, c'est leur jeu. Ils n'ont jamais eu la possession.
1: Ils ne font pas le foot, mais ils vous piquent au bon moment.
5: Non, ils ne sont pas dans les détails. Ils sont pas dans les détails.
2: Et lorsque vous voyez, c'est vrai que ce jeu-là, on sent réellement que ce style de jeu ne leur permet pas de beaucoup marquer. Mais sur les cinq derniers matchs, ils n'ont pas encaissé plus de un but. Hein.
1: D'accord.
2: C'est vrai qu'ils n'en ont pas marqué plus de un. Mais ils n'en ont pas encaissé.
1: Ils sont solides.
2: Ils sont solides.
1: Alors, un mot sur les États-Unis également. Ils vont entrer en scène cette nuit. Ouais. Voilà, face au Paraguay. C'est un gros client pour commencer sa compétition, madame.
5: Oui, un gros client. Sauf que Paraguay, depuis un certain moment déjà, ce n'est plus cette équipe-là qu'on a connue. Donc, c'est le niveau est relativement moyen, je ne dirais pas faible.
1: C'est à Los Angeles, c'est à 2 heures.
5: Oui, c'est à 2 heures. Le niveau est relativement moyen. C'est parce que de l'autre côté, vous savez, il y a jusqu'à 5 hein, comme ça, là, ça dépasse désormais qui pourraient se qualifier. Donc, ils ne sont pas nombreux.
1: J'ai vu une équipe américaine très dangereuse. Hein. Oui, après qu'ils aient battu le Sénégal et livré le match face à l'Allemagne.
5: Oui, c'est vrai qu'ils sont costauds.
1: Ils ont dominé.
5: Ils sont costauds.
1: Ils ont réussi à se procurer assez d'occasions, de coups de poing arrêtés, même si ils n'ont pas été flamboyants. Ils se sont offerts, par exemple, face à l'Allemagne, 8 corners. C'est énorme. Ça veut dire qu'ils ont vraiment pompé cette défense allemande. Et les Américains ont remporté 5 des 7 confrontations face au Paraguay face pour seulement 2 défaites. Ils vont donc donner le top. Bien sûr, hein. On verra ce qui se passe. Et Pochettino, l'entraîneur, il est plus expérimenté à faire le football au club. Mais là, depuis qu'il avait cette sélection, ça ne brillait pas trop. Mais ils vont affronter une sélection sud-américaine qui est de retour en phase finale après 16 ans d'absence, comme vous avez commencé par le dire. Mais privé aussi de son atout offensif, Julio Enciso, blessé lors du dernier match amical préparatoire. Voilà. Donc, les États-Unis traversent une période un peu contrastée avec Pochettino. 2 victoires, 3 défaites lors de leurs 5 derniers matchs. Fin d'année 2025 avait été encourageante, notamment avec un succès 5-1 sur l'Uruguay et 2-1 face au Paraguay, lui-même en amical à Chester, en Pennsylvanie. Alors, le tournant s'est produit en mars 2026 quand les Stars Strip ont encaissé une lourde défaite 5-2 face à la Belgique à Atlanta, suivie d'un revers 2-0 contre le Portugal. Ça a révélé une fragilité défensive de cette équipe qui c'était préoccupant. 12 buts encaissés en 5 rencontres et puis la préparation au Mondial a néanmoins redonné confiance. On l'a vu le 31 mai, ils ont battu le Sénégal 3-2 à Charlotte, mais ils prennent toujours des buts. Voilà. Et puis la défaite 2-1 contre l'Allemagne à Chicago le 6 juin. Ça donne des signaux positifs, mais c'est une équipe qui encaisse toujours. Pochettino donc a conservé son 11 titulaire tout au long de la seconde période. C'est certainement déjà les signaux par rapport à ceux qui pourraient démarrer le match. Quand vous prenez le Paraguay de Gustavo Alfaro, c'est une équipe bâtie sur la solidité, on l'a vu. Des pas catastrophiques dans les qualifications, un seul point en 3 journées. Alfaro a transformé l'Albiroja avec 23 points en 12 matchs. 6e place donc à l'arrivée avec 28 points. Le même total que le Brésil pour le Paraguay pour se qualifier. Les chiffres des qualifications révèlent aussi l'identité de cette équipe. Seulement 14 buts marqués en 18 matchs, donc ça ne marque pas beaucoup. Voilà, on verra ce que les Paraguayens feront. Ils ont battu la Grèce 1-0 à Athènes. Ils ont perdu face au Maroc 2-1 à Lens. Ils vont écraser ensuite le Nicaragua 4-0 pour leur dernier match test. Voilà, on verra.
5: Ouais, c'est vrai, défensivement ils sont solides et ils évoluent en contre-attaque. vous avez dit le joueur phare qui est le meneur de cette sortie de boule qui leur permet d'aller en contre-attaque, un ciseau. Et il n'est pas là, n'est-ce pas?
1: C'est
5: blessé. Donc déjà, c'est un handicap. Vous comprenez un peu, c'est comme si Eric n'était pas là hier au niveau du côté Mexique. Donc la sortie du balle allait être difficile. Par contre, du côté des États-Unis, défensivement, c'est trop faible. Ça encaisse beaucoup de buts.
1: D'accord.
5: Et c'est offensivement qu'ils ont ce duo-là qui va leur permettre certainement de faire fort. Donc on va essayer.
1: Alors, c'est les États-Unis devraient évoluer en défense à 3 pour ce match d'ouverture. On a vu que Pochettino a gardé 13 rescapés de la Coupe du Monde de Qatar. Il y a des joueurs très connus. Mackenzie de Toulouse, Mil Robinson qui se dispute la place aux côtés de Rem. Mais il y a aussi au milieu Tyler Adams de Bournemouth, très bon joueur. Mike Kenny Weston de Juventus, très bon joueur. On ne présente plus Christian Pulisic. Et aussi Florian Balogun, joueur de Monaco qui marque très bien. Le choix numéro 1 revient finalement à Pochettino. Il y a aussi Serge Gnabry du PSV Eindhoven, Anthony Robinson de Fulham. Il y a aussi Malik Thilam, vous l'avez vu, le joueur de Bayer Leverkusen en soutien à Pulisic. C'est une équipe américaine qui peut aller, bien sûr, très loin.
0: Ah oui, pour moi, je crois que l'ingrédient qui va peut-être aider cette équipe, c'est la cohésion. Parce que vous avez parlé tout à l'heure, lors des derniers matchs, il y a eu... un point culminant où ils ont commencé par enchaîner des défaites. C'est à ce moment où il y avait un problème entre Pochettino et quelques stars, notamment et Pulisic, où le joueur, à cause de la fatigue, demandait à être écarté pour un match et demandait à être utilisé pour un match. Ce que Pochettino avait refusé, il a fait des sorties, il a écarté carrément le joueur. Donc cela a un peu perturbé le vestiaire. Donc s'il retrouve réellement cette cohésion, je crois que cette équipe a quand même les qualités pour aller loin, parce que lorsque vous avez Pulisic quand même c'est quelqu'un talentueux, on le connaît depuis le Dortmund, il est passé par Chelsea, on sait quand même que il peut venir déjà de très loin avec le ballon venu marquer, c'est déjà un atout. Et de l'autre côté, vous avez quand même comme des joueurs comme Robinson, le joueur de Fulham également, qui sur le côté est très dangereux, qui peut quand même délivrer des passes, qui va essayer de concrétiser Balogun. Donc c'est une équipe qui est dans le danger peut venir de tout part.
1: D'accord.
0: Et à tout moment, donc, c'est une force. J'espère quand même qu'avec l'aide du public, ils vont réussir comme ça à faire une bonne compétition.
1: Bon, on verra. Bonne chance aux Américains. En tout cas, s'ils font pied de figure, Donald Trump sera un peu chahuté.
0: Il ne faut pas que Donald Trump se fâche et qu'il dit que tout le monde rentre.
1: Ils sont déjà à la maison, ils n'iront nulle part.
0: Il arrête la coupe du monde et que tout le monde rentre chez lui.
1: Il ne peut pas.
0: Il est capable de tout, ce monsieur.
3: Ah, il peut dire que son pays n'est pas en sécurité.
1: On va accueillir la Coupe du Monde.
0: Avec un star.
1: On va remplacer les.
3: Avec Donald Trump, il faut t'attendre à tout.
1: Alors, Nadib, dans ce groupe, on a aussi Australie et Turquie de Arda Güler. C'est un groupe homogène.
3: Oui, c'est un groupe très homogène. Vous regardez, dehors de peut-être l'Australie et les États-Unis d'Amérique, et la Pologne et la Turquie, ce sont des équipes qui vont peut-être, pourquoi pas, se qualifier. Moi, je suis sûr que ces trois pays vont se qualifier, contrairement aux Australiens. Je ne dis pas que les Australiens sont venus ici et s'amuser, mais vu, et comment dirais-je, ce que présentent les trois nations, que ce soit les États-Unis, la Pologne, la Turquie, c'est quand même des équipes qui ont des talents. Et on sent une certaine cohésion, même si au niveau des États-Unis, il y a manque de stabilité, selon l'a dit, hein, et cela est dû par rapport à des petits soucis avec le coach, mais tout va rentrer dans l'ordre. Vous savez que la Coupe du Monde, ça ne se joue pas tous les ans. Avec leur équipe nationale, mais dans leur club, c'est déjà quand même qu'ils sont un peu à un niveau donné. Et mieux, les États-Unis ont compris maintenant qu'il faut universaliser le sport. Entre-temps, c'était seulement le basket et puis d'autres disciplines. Maintenant, les États-Unis, vous voyez, avec les stars qui sont en Europe, cela veut dire quoi? Les États-Unis aussi ont compris qu'avec le football, on peut quand même être et représenté ailleurs, et c'est ça qui est en train d'être fait. Et vu le niveau de cette compétition, ils ne vont pas vouloir se faire ridiculiser, ils vont vouloir faire sortir le grand jeu, encore que
0: pourquoi pas,
3: Trump sera sur le terrain, certainement il sera sur le terrain, on va voir ce que ça va donner, peut-être ça présent va motiver les joueurs, qui sait.
0: Rapidement, je suis en train de voir, et j'ai l'impression que Nadib néglige un peu l'équipe turque. Attention, moi j'ai un peu de digue.
1: Une équipe offensive
0: turque.
3: Non, je n'ai pas.
0: Parce que pour moi, l'équipe turque, pas en avant même des États-Unis.
3: Parce non, que je parle du match du jour. Dans l'ensemble, il y a des
1: équipes. Après ce que moi j'ai vu avec le public américain, franchement. Mmh. Même si on donne l'Amérique au Brésilien à n'importe qui, la personne aura faute à faire.
0: Non, non, non. Non, on l'a vu, c'est vrai quand même que c'était la Coupe du Monde des clubs, mais on a vu quand ça n'allait pas pour les clubs et américains, comment le stade était déserté. Mais pour moi, l'équipe turque et l'équipe de la Turquie est l'équipe qui va mener ce groupe-là. Parce qu'en face, il y a le talent, il y a réellement.

0: des individualités, il y a l'agressivité, tout ça. Donc, je crois que c'est la Turquie et les autres.
1: Oui, je n'en discuterai pas.
2: Je me suis basé sur le match d'aujourd'hui. De façon générale, on sait que la Turquie, quand même, c'est une équipe qui peut-être va faire forte sensation. Mais il faut faire beaucoup attention avec les supporters des États-Unis qui vont quand
3: Moi,
2: même pousser.
3: le peut-être là me gêne beaucoup. Quand on parle de la Turquie dans cette poule-là, le peut-être me gêne beaucoup. C'est vrai que les Américains ils sont à domicile et on connaît très bien la façon dont ils supportent, ça c'est vrai. Et dès qu'ils vont encaisser un ou deux buts, et tranquillement ils vont vider.

0: performance américaine, c'est trop facile. C'est vrai que le football, quelque part, c'est pas mathématique, mais quand on regarde bien, comment est-ce que ce qu'on a en face, c'est du lourd.
1: C'est du lourd.
2: Voilà, exactement. On l'a dit,
1: je crois que tout à l'heure, vous allez être appelé.
0: C'est le peut-être là qui m'a.
1: Les trois questions pour nos experts, pour le CUS des experts sur Fraternité FM TikTok, vous les entendrez sur, bien sûr, trois questions. Après la prestation de l'Afrique du Sud, premier représentant du continent, est-ce qu'ils ont peur pour les neuf autres? Ils vont plancher tout à l'heure. Les États-Unis font leur entrée dans la compétition cette nuit face au Paraguay. Quelle est leur analyse sur cette rencontre? Et peu, la question piège, on garde ça pour nous. Et vous allez découvrir ça quand vous allez sur cet élément. Et j'ai du mal à me décider. Je ne sais pas s'il faut offrir aux auditeurs Canada, Bosnie-Herzégovine ou USA, Paraguay. Franchement, j'ai voulu prendre Canada, Bosnie-Herzégovine, mais c'est un match indécis. C'est vraiment indécis. On prend ça pour eux.
3: Ouais,
1: c'est inscrit.
3: C'est le premier match.
1: Bon, voilà. Non, il pourrait déjà être motivé. Mais on ne va pas faire ça à nos auditeurs.
0: Voilà. C'est pas une punition. C'est de l'amour un peu.
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4: Ça, j'oublie le directeur de communication de cette équipe.
1: C'est qui?
4: René Soglo.
1: Voilà, en tant que décom, je crois que le club ne saurait rester loin de cette émission. 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Et ce matin, on ira avec le jeu pronostic Canada-Bosnie-Herzégovine. Hier, nous avons eu des gagnants. Voilà. Félicitations à Nestor Sakamoro de Pundali et félicitations aussi à Chol, pas lui, hein. Félicitations à Edmond Achini. Je crois que j'ai bien noté. Ces deux-là ont eu le génie de trouver la bonne réponse. C'est pour vous dire que ça démarre fort.
0: Deux buts et deux gagnants.
1: Voilà.
0: C'est bien.
1: Allez. Le tout premier intervenant ce matin, 0-1-4, le
5: 0-1-45-86.
1: Oui, allô, bonjour, votre nom?
5: Oui, bonjour.
1: Votre nom?
5: Oui, c'est Acholi Sohuna.
1: Acholi, votre pronostic?
5: 1-1.
1: Merci et très bonne journée à vous. Votre nom, votre pronostic, on va y aller très vite. Vendredi 12 juin de l'an 2026, Canada, Bosnie-Herzégovine.

0: votre match pour le jeu pronostic, le 0145-86-00. Bonjour. Bonjour, est-ce que vous m'entendez? C'est votre panel, ne laissez pas passer les précieuses secondes qui s'égrènent. 0145-86-00. Bonjour.
1: Bonjour, monsieur René Soubourg, c'est monsieur Bossou Jérémy qui est ici.
0: Allez, Bossou Jérémy, tentez votre chance.
1: 2 pour Canada, 1 pour Bossou.
0: 2-1, voilà, très bonne journée à vous. Un autre après vous, 0-1-44-10-2-44. Monsieur Seconde qui s'égrène, 0-1-41-86-00. Bonjour.
1: Bonjour, monsieur René Soubourg, c'est monsieur Bossou Jérémy qui est ici.
0: Allez, Bossou Jérémy, tentez votre chance. 2-1, voilà, très bonne journée à vous. Un autre après vous, 0-1-44-10-2-44. Monsieur Seconde qui s'égrène, 0-1-41-86-00. Bonjour.
1: Bonjour, monsieur René Soubourg, c'est monsieur Bossou Jérémy qui est ici.
0: Allez, Bossou Jérémy, tentez votre chance. 2-1, voilà, très bonne journée à vous. Un autre après vous, 0-1-44-10-2-44. Non, il n'a mis.

0: gagné. Après, on va pas refaire l'histoire, hein, d'identité. Votre nom, s'il vous plaît. Voilà, on va passer à quelqu'un d'autre. Ça traîne, franchement, donnez votre nom et pronostiquez rien de plus simple. Oui, madame, bonjour. Bonjour. 01 44 110 2 fois 44. Bonjour, un autre intervenant. On l'a perdu, la dame. Hein, voilà. Un autre intervenant, bonjour.
1: Bonjour, le Soglo.
0: Ah, cher ami, bonjour, à qui ai-je l'honneur?
1: On va pas tous les affaires à l'état civil là.
0: Allez, votre pronostic.
1: Les États-Unis 2, le Bosnie 1.
0: Ah bon, Canada. Alors, d'accord, c'est compris. Merci. Canada 2, Bosnie 1. Je vais partager votre lot si vous gagnez. Je marque ça là. Parce que je vous ai aidé.
1: Allô?
0: Non, allez, un autre intervenant. Bonjour.
1: Allô, bonjour.
0: Oui, votre nom.
1: Canada, c'est Olaye Louis.
0: Ah, Olaye Louis. Allez-y.
1: Oui, Canada 1, Bosnie 0.
0: Canada, hein, Bosnie 0, très bonne chance à vous. Le numéro 6 ce matin, on doit fermer le top 10. Auditeur en ligne, bonjour.
2: Bonjour.
0: Votre nom?
2: Maxime Yago.
0: Maxime, merci de la fidélité. On va y aller. Votre pronostic?
2: Je propose 1-1.
0: Ah, voilà, avec le temps, on verra ce qu'il faut faire. Même si vous ne gagnez pas, appelez-nous. Ça compte. 01 44 110 2 fois 44. Notre intervenant, bonjour.
3: Bonjour, mon cher journaliste.
0: Cher ami, votre nom?
3: C'est Nestor Sakamo.
0: Ah, Nestor, vous allez tout rafler cette année, c'est ça,
3: Tout
0: hein? Alors, d'abord, il faut pronostiquer tôt. Comme vous avez la chance, là, les gens vont vous suivre. Deux buts
3: aujourd'hui.
0: partout. Ah, vous revenez avec un score qui n'existait pas. Voilà. Un autre
3: Bonjour.
0: intervenant. Oui, bonjour, votre
3: Bonjour.
0: nom?
3: Carlos.
0: Oh, Carlos?
3: Oui.
0: Allez-y.
3: Je prononce 2 en faveur du Canada.
0: Non, pour le Canada. Tout le monde pense que le pays hôte va gagner. Un autre intervenant. 0, 44, 112 fois 44. Bonjour. Oui, ça sonne. Auditeur en ligne, bonjour.
3: Bonjour, René Soglo.
0: Bonjour, cher ami. Votre nom?
3: Yami à
0: Voilà, Titirou dans la place. Allez, Bertin, votre pronostic?
3: Tantôt, je dis 2-0 pour Canada.
0: 2-0. Tout Titirou vous soutient, j'espère. Allez, bonne chance. Vous savez, on a des gens de Titirou ici. Voilà, je ne donnerai pas les noms. 01 44 70 2 fois 44. Un autre intervenant. Bonjour, le numéro 10.
4: Oui, bonjour.
0: Oui, votre nom?
4: Je m'appelle Atagba Louis.
0: Ah, Atagba Louis, on a eu Olaye Louis. Allez-y, Louis.
4: Ulrich.
0: Ah, Ulrich, comme à ballot, Ulrich.
4: Oui.
0: Ah, super.
4: Oui.
0: Voilà, oui. Votre
4: Victoire de
0: pronostic?
4: Canada. Victoire
0: Combien?
4: de Canada 2-0.
0: 2-0. Voilà. C'est le score qui gagne actuellement, en tout cas. Ah, on va faire comme le top 11, un tout dernier. C'est possible. Il est là.
3: Bonjour.
0: Bonjour. Oui, bonjour, à qui ai-je l'honneur?
3: C'est Freddy Zoravé.
0: Ah, Freddy, yes, ça n'a pas souri. On verra aujourd'hui. Hein. Allez-y, Freddy,
3: Merci.
0: votre pronostic.
3: Et 2-1 pour le Canada.
0: Super. Allez, Freddy, bonne chance. On se retrouve.

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Monsieur Bouge, vous êtes sur Terminus. Nous sommes le vendredi 12 juin 2026. Et aujourd'hui, dans l'émission Terminus, on parle toujours dans le cadre de nos émissions. À quelques jours du démarrage des épreuves écrites du baccalauréat session de juin 2026, les révisions s'intensifient au niveau des élèves et dans l'émission Terminus de ce vendredi, on s'intéresse à l'épreuve de philosophie. Comment bien traiter l'épreuve de philosophie pour s'en sortir à l'examen du baccalauréat? On en parle dans l'émission Terminus de ce jour avec Wilfried Gounoukon. Il faut rappeler que c'est une émission en nouvelle rediffusion. Mais avant, nous allons vous lire en troisième lecture la une des Canards parue et parvenue à notre rédaction ce vendredi. On démarre avec le quotidien Maison Fraternité qui titre « Budget rectificatif 2026, 302 milliards supplémentaires pour le social, l'éducation, la santé, la sécurité et l'agriculture ». Hygiène des émigrants, une exigence des clients face à la réalité des conducteurs. Le matinal commerce extérieur au Bénin, des performances en hausse au premier trimestre 2026. La boussole économie, développement, infrastructure et financement, le Bénin mise sur de nouveaux leviers de croissance. Coopération Bénin, Banque africaine de développement, de nouvelles perspectives pour le développement. Quotidien Le Matinal, le potentiel pour poursuivre cérémonie spirituelle sur les berges des cours d'eau naturels, ces lieux de rituel qui échappent encore aux fixes béninois. Lutte contre les trafics illicites dans le Borgo, psychotropes et cartouches, la douane frappe fort à Ndali. Pour détournement de deniers publics, le comptable du tribunal de Ouidah déposé en prison. Bénin intelligent, fiabilité des listes électorales, l'expérience béninoise fait école en Belgique. Fête des cotonculteurs 2026, le défi des 700 000 tonnes au cœur des échanges. Les quatre vérités département de Borgo, Axe Parakundali, 304,7 kg de produits psychotropes et 625 cartouches saisies. 42e journée internationale de l'arbre à Ouidah, la SBEE et la Sobelec plantent 6000 arbres pour renforcer le couvert végétal. Plateforme numérique e-pass, les Béninois de la diaspora peuvent renouveler leur passeport en 30 minutes. Décryptage info pour finir, UEMOA, le Bénin reverse 10 milliards de francs CFA de prélèvement communautaire de solidarité et réaffirme son engagement communautaire. Conférence du président de la Cour constitutionnelle au Conseil constitutionnel français, Dorothée Sossa ouvre le débat sur l'avenir de la protection des droits humains au Bénin. Et puis relance de la filière cotonnière au Bénin.

Vous êtes sur Terminus de ce vendredi. Aujourd'hui, on parle de comment aborder sereinement l'épreuve de philosophie. Il faut dire que la philosophie occupe une place particulière. L'épreuve du baccalauréat suscite souvent des interrogations, voire de l'appréhension chez certains candidats. Pourtant, avec une bonne compréhension de la méthodologie, une maîtrise des notions essentielles et une lecture attentive du sujet, il est possible de réussir cette épreuve et d'obtenir une note satisfaisante. Alors, à moins de 72 heures du lancement du baccalauréat 2026, nous nous intéressons ce matin aux clés pour bien aborder cette épreuve. Et ceci, c'est avec Wilfried Gounoukan, enseignant de philosophie dans les lycées et collèges de Parakou. Il a été reçu par Jacques Degbé.

0: On est de retour en studio ce matin avec notre invité Wilfried Gounoukan. Gounoukan peut en cacher un autre. Hein.
1: Vraiment.
0: Raoul Steve Gounoukan ici. Et c'est Wilfried que nous recevons ce matin. Merci encore une fois d'avoir accepté notre invitation.
1: Oui, bonjour monsieur le journaliste. Je suis vraiment très ému. Mm-hmm. Je suis vraiment très ragaillardi pour cette invitation radiophonique, histoire de discuter sur la problématique liée à l'éducation. Surtout en cette veille où l'échéance du baccalauréat s'annonce imminente. Mmh. Oui, vous savez, il existe une interdépendance, une corrélation, une indissociabilité entre l'éducation et le développement, puisque l'éducation est le moteur de tout développement. Mmh. C'est dans cette dynamique que Nelson Mandela affirme l'éducation est une âme puissante pour changer le monde. Mmh. Et Kofi Annan, ancien secrétaire général de l'ONU, ne dira pas le contraire lorsqu'il affirme une citation, l'éducation est la prémisse du progrès. Mm-hmm. Donc l'éducation est un vassal contre la pauvreté, puisque un enfant éduqué égale une famille sortie de la pauvreté, égale un enfant productif, égale un pays qui se développe. Donc un débat qui se mène, ou bien un débat focalisé sur le développement n'est pas, non, sur l'éducation n'est pas un débat vain, il y participe, n'est-ce pas, au développement. Et je remercie également la Radio Fraternité pour cette initiative, on ne peut plus noble et louable, qui consiste à accompagner et les apprenants aux différents examens nationaux. Et c'est vraiment une grâce d'avoir la Radio Fraternité près de nous au quotidien.
0: Merci à vous.
1: Et soyez-en richement bénis.
0: Merci.
1: Je souhaiterais également que de telles émissions se pérennisent, puisqu'elles apportent une touche particulière, un cachet particulier dans la facilitation de l'apprentissage de la philosophie et vise aussi et à développer chez les apprenants l'esprit de savoir, l'esprit de savoir-faire et l'esprit de savoir-être.
0: Voilà.
1: Et a-t-on l'habitude de le dire, comme on a l'habitude de le dire, la répétition est pédagogique.
0: Voilà.
1: Merci.
0: La preuve que vous êtes un enseignant de philosophie, on est déjà gâté en citation ce matin. Merci.
1: Vous en prie.
0: Merci à vous. Allez, on va poursuivre. Hein. L'année, on l'a dit, en train de s'achever, un clin d'œil notamment aux candidats du BEPC qui ont commencé leur examen depuis ce matin, depuis maintenant un peu plus d'une heure. Ils ont commencé depuis 8 heures. On leur souhaite donc bonne chance dans les différentes disciplines. Alors, pour ce qui concerne la philosophie, est-ce qu'on peut dire que

0: vous avez achevé les programmes cette année.
1: Oui, en ce qui concerne le kit de l'exécution du programme de philosophie en cours, il faut dire que à l'heure où je vous parle, les programmes sont bouclés. Oui, les programmes sont bouclés à 100%. Même avant les examens blancs départementaux, nous étions à plus de 75% d'exécution du programme. Donc, à l'heure où je vous parle, les programmes sont déjà bouclés. Et à l'heure actuelle, nous sommes au renforcement, que ce soit dans les collèges publics comme dans les collèges privés, au renforcement.
0: Ce que vous appelez le bachotage.
1: Le bachotage, bien sûr.
0: Donc, ça veut dire que les apprenants, les candidats sont suffisamment outillés.
1: Outillés, effectivement.
0: Pour affronter les.
1: Vous savez, depuis un certain temps, au Bénin, il n'y a plus de grève.
0: Oui, c'est ça.
1: Donc,
0: et ça a facilité beaucoup de choses.
1: Ça a facilité, effectivement, oui.
0: Ça fait que les programmes sont exécutés globalement.
1: Par exemple, en ce qui me concerne, moi particulièrement, j'ai fini le programme fin avril.
0: Ah oui, depuis maintenant un peu plus d'un mois.
1: Hein. D'un mois, oui.
0: Ça, c'est vraiment formidable. Donc, en tout cas, quelque part, la réforme concernant les grèves au Bénin a quand même ses effets positifs.
1: Vraiment.
0: Et qu'est-ce qu'on voit aujourd'hui en terminale en ce qui concerne la philosophie? Quels sont les chapitres qui sont beaucoup plus étudiés aujourd'hui?
1: Bon, en ce qui concerne la philosophie, nous avons deux situations d'apprentissage. Nous avons deux SA. Et la SA 1, c'est l'homme et le monde.
0: Aujourd'hui.
1: Bon, en ce qui concerne la philosophie, nous avons deux situations d'apprentissage. Nous avons deux SA. Et la SA 1, c'est l'homme et le monde. La SA numéro 2, c'est la connaissance scientifique. Maintenant, vous allez voir que chaque SA est divisé en activités, chaque activité est divisée en séquences. Mais nous allons juste rester sur au niveau des activités.
0: Allez-y.
1: Il y a encore des séquences.
0: Allez-y.
1: Parce que le temps imparti est court. Et dans le niveau de l'activité 1, c'est conscience, liberté, responsabilité. Maintenant, au niveau de l'activité 2, c'est mémoire et imagination. Au niveau de l'activité 3, c'est la raison et l'intelligence. Activité 4, langage et communication. Activité 5, c'est travail, mondialisation et paix. Activité 6, c'est l'aisance, l'existence et la mort. Activité 7, c'est Dieu et la religion. Activité 8, démocratie, droit de l'homme et développement. Donc, je pense que c'est tout pour la SA numéro 1.
0: Et c'est la série littéraire ou bien...
1: La série littéraire. Voilà. Nous sommes au niveau de la série littéraire.
0: Je suis sûr qu'au niveau de la série scientifique, ça va être un peu plus allégé. Hein.
1: Oui, au niveau de la série scientifique, il y a des chapitres qui ne voient pas.
0: Qui ne voient pas. Mais c'est toujours de SA aussi.
1: Vous êtes toujours de SA. Oui. Maintenant, au niveau de la SA numéro 2, nous avons au niveau de l'activité 0, c'est généralité sur les sciences. Activité 0, pourquoi? Parce que cette activité, c'est vue déjà en première. C'est pourquoi on parle de activité 0. Donc, activité 0, c'est généralité sur les sciences. Activité 1, c'est les sciences logico-formelles. Activité numéro 2, c'est la connaissance de la matière inerte et de la matière vivante. Activité 3, c'est les sciences humaines et sociales. Activité 4, sciences, société, progrès de l'humanité. Je pense que c'est tout. Hein.
0: Voilà. Avec ça, je crois que on peut dire que tout ce qui est relatif à la philosophie, en tout cas pour ce qui concerne la terminale, est abordé. On dit aussi souvent que la philosophie, vous savez de quoi il parle?
1: Oui, oui,
0: c'est pour les fous en griffe. Qu'est-ce que vous répondez à ça?
1: Bon, je dirais que c'est pas pour les fous. Moi, par exemple, je suis un des hommes, je suis pas fou.
0: Vous n'êtes pas fou, ça je confirme. Mais les anciens de philosophie, ils ont souvent des sauts d'humeur, ils ont souvent des comportements qui font que certains trouvent que, bon, la philosophie, ils sont un peu, ils déraisonnent un peu, de façon.
1: Non, ils ne déraisonnent pas.
0: C'est pas la connaissance que vous faites passer, ce sont les notions là qui font qu'on trouve que la philosophie, c'est un peu bizarre. Quand Nietzsche dit par exemple que Dieu est mort, je me rappelle encore de quelques notions de philosophie là. On trouve que mais il est fou en disant que Dieu est mort.
1: Non, ça dépend de quel contexte il a dit ça.
0: Il a dit ça. Il faut comprendre, il faut interpréter.
1: Il faut interpréter, puisque la philosophie, c'est la remise en cause. Oui, c'est comme ça.
0: Et
1: c'est ça qui fait même la force même de la philosophie.
0: Oui.
1: C'est la remise en cause.
0: Et Socrate lui dit que tout ce que je sais, c'est que je ne sais rien.
1: Je ne sais rien, oui. C'est parce que devant la connaissance, il est humble.
0: Ouais.
1: Et il présente une certaine humilité devant la connaissance.
0: Ouais. Et il a la quête perpétuelle de la connaissance.
1: De la connaissance. Au fait, la philosophie, c'est ça. Vous avez en mathématiques 1 plus 2 égale 2. Si cette réponse,
0: surtout, égale 2,
1: si cette réponse est aisée en philosophie, elle ne l'est pas, puisque en philosophie, 1 plus 1 égale à 1. Et c'est démontrable.
0: 1 plus 1 égale à 1.
1: Et c'est démontrable.
0: Voilà pourquoi on trouve que vous êtes bizarre. Quoi.
1: Là, si on se réfère à la théorie paraméridienne, où tout est stable, rien ne change. Pour paraméride, rien ne change, tout est stable.
0: 1 plus 1 égale à 1 dans ce cas.
1: Ça ne peut pas devenir 2.
0: Allez, alors dans le vif du sujet, une prof de philosophie, c'est quoi? Comment est-ce que c'est constitué?
1: Oui, merci, monsieur le journaliste. Parlant de la structure de l'épreuve du baccalauréat, vous allez voir que, contrairement aux années antérieures, il y a un changement. Les années antérieures, vous allez voir que, en dessous de l'épreuve, vous allez voir l'année. L'année, c'est 2026. Vous voyez l'année 2026. Vous voyez également composition de philosophie. Mais aujourd'hui, vous allez voir que tout cela n'apparaît plus sur l'épreuve de philosophie. Vous allez voir, tout ce que vous allez voir, c'est juste le code. Je me rappelle encore le code du bac l'année passée pour la série A1, c'est R082. Au fait, on met ce code pourquoi? Pour des mesures sécuritaires. Vous savez que le bac, parmi tous les diplômes, garde toujours sa crédibilité, sa valeur. Donc, c'est pour cela que ces mesures sont prises. Juste pour sécuriser l'épreuve. Maintenant, après le code, vous allez voir la durée. Bon, la durée, ça varie. Lorsque nous retrouvons dans les séries littéraires, la durée, c'est 4 heures. Maintenant, au niveau des séries scientifiques, la durée, c'est 2 heures. Donc, puisque en art, vous avez que l'enjeu de taille. C'est pour cela, c'est 4 heures.
0: C'est ça.
1: Maintenant, après la durée, vous allez voir sujet au choix. Sujet au choix. Maintenant, au niveau des sujets au choix et au niveau des séries littéraires, c'est 3 sujets au choix, mais on traite juste un seul. C'est au choix, un seul.
0: Vous avez 3 sujets et vous choisissez un seul
1: parmi les 3. Maintenant, au niveau des séries scientifiques, nous avons 2, c'est-à-dire un sujet de dissertation et un sujet de commentaire dirigé. Dirigé parce qu'il y a un certain nombre de questions qu'on pose en bas. D'ailleurs, vous avez que ceux de la A n'ont pas cette opportunité. Les choses, on leur donne uniquement le test. Simplement. Maintenant, au niveau de la D, c'est un peu monnaie. Après le test, on les donne, on dit diriger. Maintenant, chez eux, c'est 2 heures. C'est 2 heures. Maintenant, après sujet au choix, nous avons objectif de l'évaluation. Là, c'est la certification des apprentissages. Après ça, nous avons compétences à évaluer. À ce niveau, il s'agit de produits neufs conformes à l'esprit philosophique. Après ça, nous avons les critères d'évaluation. Parlant justement de critères d'évaluation, nous avons les critères minimaux d'une part et les critères de perfectionnement d'autre part. En ce qui concerne les critères minimaux, nous avons la pertinence. Et la pertinence, c'est l'adéquation de la production à la situation de l'évaluation. À ce niveau, l'élève, ce qui est attendu chez l'élève, c'est qu'on demande s'il a bien compris le sujet et bien problématisé. C'est ce qu'on recherche au niveau de la pertinence. Maintenant, après la pertinence, nous avons la correction. Au niveau de la correction, ici, c'est l'utilisation correcte des concepts et des outils philosophiques. À ce niveau, l'apprenant doit employer judicieusement des citations, exemples appropriés et concis. Après la correction, nous avons maintenant la cohérence. La cohérence, c'est l'utilisation d'une démarche logique. Respect de la méthodologie, argumentation harmonieuse et transition appropriée. Ça, c'est au niveau des critères minimaux. Après, nous avons les critères de perfectionnement. Là, nous avons l'originalité de la copie, la propriété, enfin, le niveau de langue. Après ça, nous avons sujet 1, il y a le contexte d'évaluation, support du sujet. Après ça, nous avons le sujet 2, contexte d'évaluation toujours, et support, sujet. Maintenant, la tâche, c'est une tâche commune qu'on donne aux deux sujets. Après ça, nous avons le sujet 3, le commentaire philosophique. Après ça, on donne le test. Après le test, on donne la tâche au niveau du commentaire. Donc, la dissertation a sa tâche à part et le commentaire aussi a sa tâche à part. Et maintenant, c'est la fin de l'épreuve. Mais vous allez voir que tout ce que je suis en train de citer, contrairement aux anciens bacs, c'est-à-dire les bacs avant 2000, il n'y avait pas toutes ces précisions-là. En fait, cette précision est née avec l'APC.
0: L'approche par les compétences.
1: L'approche par compétences. Vous savez, vous avez encore aujourd'hui, je parle, tout à l'heure, je suis en train de parler d'objectifs, compétences. Tout ça là, c'est, ça se retrouve sur l'épreuve. Mm-hmm. Si vous prenez le preuve de bac, tout ça là se retrouve sur l'épreuve. Mm-hmm. Et c'est né avec l'APC. En fait, ce qui fait l'originalité de l'APC, ou bien ce qui fait l'innovation au niveau de l'APC, c'est que l'élève, il cherche, il expérimente et résout les problèmes par lui-même. Mm-hmm. Et, c'est-à-dire, l'élève s'auto-évalue. Mm-hmm. C'est-à-dire, il est acteur et responsable de son apprentissage.
0: C'est pas que l'enseignant vient plaquer les connaissances et puis ça y est, quoi, il les apprend et vient déverser.
1: Non, c'est pas ça. Et c'est pour cela même, lorsque vous prenez le professeur de psychopédagogie, Michel Tardy, il dit, il affirme, citation, l'éducation ne consiste pas à gaver, mais à donner fait. Vous voyez que, par cette métaphore, et vous savez que l'auteur, c'est-à-dire le psychopédagogue, est en train de mettre en exergue le rôle de l'enseignant. Mm-hmm. Pour lui, le rôle de l'enseignant ne consiste pas à bourrer l'apprenant et l'apprenant des informations, mais plutôt susciter en lui le désir d'apprendre. Mm-hmm. Au fait, c'est ça le nouveau programme.
0: Voilà.
1: C'est-à-dire, c'est l'élève même qui s'auto-évalue. Mm-hmm.
0: Alors, une fois que, ça c'est la structure de l'épreuve que vous venez de détailler, une fois que le candidat prend son épreuve, qu'est-ce qu'il fait? Qu'il soit de la série littéraire ou de la série scientifique. Qu'est-ce qu'il fait? Par où il commence? Comment il aborde son épreuve de philosophie?
1: Bon, et parlant pour ce que vous devez le dire, la réponse à cette question, c'est deux aspects. Se retrouve à deux niveaux. Mm-hmm. Le premier niveau, c'est que l'apprenant doit maîtriser son cours, c'est-à-dire les connaissances acquises. Puisque sans maîtrise de son cours, il serait difficile d'aborder un sujet.
0: Oui.
1: Donc, primo, il doit maîtriser d'abord les connaissances acquises à l'école. Il doit maîtriser la méthodologie. Et parlant justement de méthodologie, nous avons d'une part la dissertation philosophique et d'autre part le commentaire. Donc, en ce qui concerne la dissertation philosophique, avant d'aborder la dissertation philosophique, il y a un travail qui se fait d'abord un travail préparatoire qui se fait d'abord en amont. Pour réussir la dissertation, c'est que il y a d'abord la compréhension du sujet. Elle consiste à lire, vous devez lire attentivement le contexte d'évaluation et le sujet en question. C'est-à-dire vous devez faire une lecture plurielle du contexte d'évaluation et le sujet. Vous devez dégager le thème, le problème, la thèse et l'antithèse du sujet. Vous devez identifier également et souligner les mots-clés du sujet. Et après ça, clarifier ou définir ces mots-clés dans le contexte bien précis du sujet. Donc, vous devez reformuler le sujet. Après ça, vous devez annoncer le plan.
0: Et tout ça, vous pouvez peut-être faire ça au brouillon.
1: Je dis que c'est un travail en amont. Tout ça, là, se passe au brouillon. Donc après ça, maintenant, il y a la chasse aux idées. Il s'agit ici de noter pêle-mêle au brouillon toutes les idées qui vous viennent à l'esprit et qui ont trait avec le sujet. Après ça, nous avons l'élaboration du plan. Ici, il s'agit de mettre de l'ordre dans tout ce que vous avez trouvé et savoir que une telle idée est pour l'explication et telle autre idée est pour la discussion. Donc ici, au niveau de l'élaboration du plan, il s'agira de mettre de l'ordre simplement et au niveau de la chasse aux idées.
0: Donc il y a l'introduction.
1: Non,
0: nous
1: sommes au niveau de la technique. Il y a d'abord la compréhension du sujet qui consiste à lire d'abord le contexte d'évaluation et le sujet en question. Là, maintenant, après avoir dégagé le thème, la thèse et l'antithèse du sujet. Après avoir identifié les mots-clés, parce que lorsqu'on parle du sujet, il y a un certain nombre de mots-clés. Vous essayez d'identifier les mots-clés. Maintenant, au besoin, vous les définissez. Après ça, vous reformulez le sujet et vous dégagez maintenant la forme affirmative ou interrogative et le problème qu'il pose. Après ça, l'annonce du plan. Après la compréhension, nous avons la chasse aux idées. Ici, il s'agit de jeter pêle-mêle et au brouillon toutes les idées qui vous viennent à l'esprit et qui ont très meilleur rapport avec le sujet. Après ça, vous élaborez le plan.
0: Et quand vous finissez tout ça?
1: Donc, après ça, maintenant, il y a la rédaction proprement dite.
0: C'est ça. Ça, c'est une étape importante.
1: C'est la deuxième étape. à ce niveau, le schéma général n'a pas changé.
0: Ouais.
1: C'est le schéma habituel. Il y a introduction,
0: oui.
1: Il y a code du devoir et conclusion.
0: Mm-hmm.
1: Maintenant, au niveau de l'introduction, c'est la mise en forme du travail préparatoire. Elle est composée de trois éléments.
0: Uh-huh.
1: L'introduction est composée de trois éléments.
0: Bien
1: quatre.
0: Mm-hmm.
1: Nous avons d'abord l'idée générale. Ici, elle consiste à partir d'un constat
0: mm-hmm.
1: ou d'une citation pour introduire le sujet.
0: Mm-hmm.
1: Après l'idée générale, on ramène le sujet.
0: Mm-hmm.
1: C'est-à-dire ramènement du sujet.
0: Mm-hmm.
1: Et après ça, on pose le problème. Le problème, c'est le cœur de l'introduction. Il consiste à dégager clairement la forme affirmative
0: mm-hmm.
1: et ou interrogative, la préoccupation fondamentale du sujet.
0: Mm-hmm.
1: Après tout ça, là, nous avons l'annonce du plan. C'est la démarche à suivre. Ici, à ce niveau, deux questions la bâtissent.
0: Ouais.
1: Et une question qui est en rapport avec la partie explicative et l'autre question qui est en rapport avec la partie discussion.
0: Mm-hmm.
1: C'est-à-dire, lorsque le correcteur prend votre introduction,
0: oui.
1: il voit déjà ce que l'élève veut expliquer, veut discuter.
0: Mm-hmm.
1: Donc, après l'introduction, nous avons le code du devoir.
0: Ouais.
1: Donc, au niveau du code du devoir, à ce niveau, il faut d'abord la clarification conceptuelle.
0: Mm-hmm.
1: Parce que, bon, le fait, le code de devoir, nous avons deux grandes parties.
0: La thèse et l'antithèse, c'est
1: ça? Il y a l'explication et la discussion.
0: Uh-huh.
1: Maintenant, en ce qui concerne l'explication, nous avons la clarification conceptuelle qui consiste à partir de la définition contextuelle
0: oui.
1: des mots-clés pour user de la reformulation du sujet afin de l'expliquer dans sa globalité.
0: Uh-huh.
1: Bon, après ce travail, maintenant, il faut maintenant l'analyse du sujet au cours de laquelle, à l'aide d'arguments, d'exemples, et des citations, si possible,
0: oui.
1: on prouve la véracité, la justesse de la thèse à défendre.
0: Oui.
1: Bon, après ça, maintenant, il y a une conclusion partielle pour récapituler l'explication du sujet.
0: Oui.
1: Maintenant, par la suite, on réalise une phase de transition. En fait, la phase de transition,
0: oui.
1: sert de pont entre la partie explicative
0: mm-hmm.
1: et la partie discussion.
0: Mm-hmm.
1: Ça sert de pont. Ça prouve que l'élève n'est pas tenu d'accepter tout ce qui est dit dans la thèse.
0: Mm-hmm. Mm-hmm.
1: Donc, c'est là, maintenant, dans la discussion, l'élève ressort maintenant les limites
0: ouais.
1: de la thèse défendue.
0: C'est un peu comme son côté critique.
1: Et le côté critique,
0: mm-hmm.
1: le côté discussion.
0: Mm-hmm.
1: Mm-hmm. Donc, mais toujours, on évolue avec des arguments,
0: ouais.
1: exemples et citations si possible.
0: Mm-hmm.
1: Puisque la citation vient de donner du coup à une idée.
0: Mm-hmm.
1: Maintenant, il serait aussi très intéressant que lors de l'argumentation,
0: oui.
1: l'apprenant utilise des connecteurs logiques, tels que en effet,
0: ouais.
1: par ailleurs,
0: mm-hmm.
1: d'une part, d'autre part, d'abord, de même, ensuite, primo, deuxio, tertio, et au niveau de la conclusion, eu égard à tout ce qui précède, somme toute, en définitive.
0: Ah, ah, ah.
1: Donc, c'est très intéressant qu'il.
0: Que tu dis, c'est un connecteur logique. Là. C'est mmh. ça qui vient donner du goût à son test.
1: Oui, c'est ça, c'est ça.
0: C'est ça qui vient rendre son travail beaucoup plus potable.
1: Attrayant.
0: Attrayant.
1: Oui, oui.
0: Et est-ce que vous avez vu tout ça avec les.
1: Non, il reste encore, il y a la conclusion.
0: La conclusion, oui, vous avez parlé des mots de
1: connecteur logique. La conclusion, c'est que le devoir est terminé à toutes les façons.
0: C'est ça, allons-y.
1: Bon, au niveau de la conclusion aussi, à l'instar de l'introduction,
0: mm.
1: elle comporte trois éléments.
0: Mm-hmm.
1: Nous avons le bilan. Au niveau du bilan, c'est le récapitulatif du corps du devoir.
0: Oui.
1: C'est-à-dire conclusion partielle de l'explication,
0: oui.
1: plus conclusion partielle de la discussion. Après ça, nous avons la solution. Qui consiste à résoudre le problème préalablement posé dans l'introduction.
0: Oui.
1: Cette solution doit être exprimée par la prise de position de l'apprenant.
0: Mm-hmm.
1: Enfin, nous avons aussi l'ouverture. Elle consiste à partir de la solution, déboucher sur une nouvelle perspective.
0: Mm-hmm.
1: Mm-hmm. Bon, mais tout ce que nous venons de dire, c'est la phase théorique. Peut-être je vais prendre un sujet et rapidement...
0: Ce sera avec plaisir. Oui. On va y aller très rapidement. Un sujet.
1: Dans l'ancien bac, où ouais. on dit « la religion est-elle un facteur de paix ?» La religion est-elle un facteur de paix? C'est un sujet... Bon, en fait, c'est un ancien bac, même si ce n'est pas libellé intégralement.
0: Ouais.
1: Puisqu'il y a un bac qui dit la religion est-elle un facteur de cohésion sociale? Bon, c'est pas tout la même chose.
0: Mm-hmm.
1: Maintenant, au niveau de ce sujet, on a dit quoi? Qu'il faut relever le thème.
0: Ouais.
1: Le thème ici, c'est religion et paix.
0: Mm-hmm.
1: Le thème, c'est religion et paix.
0: Ouais.
1: Maintenant, au niveau de la thèse... Au niveau de la thèse, parce que aussi, s'il s'agit d'un sujet de type interrogatif,
0: ouais.
1: il faut ramener la thèse à la forme affirmative.
0: Mm-hmm.
1: Donc ici, à ce niveau, nous avons la religion est un facteur de paix.
0: Mm.
1: notre thèse, la religion, la thèse a
0: vous acceptez d'abord que la religion est un facteur de paix. Et vous expliquez ça.
1: On explique. Mm-hmm. Maintenant, dans la discussion, mm-hmm. il faut montrer que certaines religions sont des foyers de tension. Mm-hmm. Est-ce que je me fais comprendre?
0: Oui. Ouais,
1: maintenant, ouais, après ça, le problème. Ici, il s'agit du rôle de la religion dans l'édification de la paix. Mm-hmm. Ou bien de l'apport de la religion dans l'édification de la paix. Bon, après le problème, il faut définir les mots clés. Uh-huh. Lorsque vous prenez la religion, elle vient du latin, uh-huh. et religo, qui veut dire relier. Uh-huh. C'est le lien qui existe entre Dieu, entre l'homme et le Dieu, ou bien entre le visible et l'invisible. Uh-huh. Lorsqu'on prend la paix vient du latin pas, qui veut dire tranquillité. C'est un ensemble de troubles d'ordre physique, uh-huh. psychologique et moral. Maintenant, après ça, maintenant, nous avons notre thèse. Uh-huh. Tout à l'heure, je viens de parler de la thèse. On a dit quoi? Que c'est la religion, ce qu'on doit soutenir.
0: Oui.
1: La religion est un facteur de paix. Nous, à ce niveau, nous devons montrer qu'en effet, et par aisance et par vocation,
0: oui.
1: nous, la religion est génératrice de paix.
0: Uh-huh.
1: Et la plupart des religions nous enseignent les grandes valeurs morales et sociologiques telles que l'amour du prochain, le pardon, et la non-discrimination, l'égalité entre les hommes.
0: Ouais.
1: Et par exemple, lorsque vous prenez le christianisme, à travers ses commandements, crée les conditions de la paix dans la société.
0: Mm-hmm.
1: Et même lorsqu'on remonte déjà dans Matthieu 5:9, on dit heureux les artisans de la paix, ils seront appelés fils de Dieu.
0: Et vous pouvez même sortir des citations, des versets bibliques
1: pour justifier votre
0: argumentaire.
1: Ou bien même lorsque vous prenez Jésus, Josué a proclamé dans Jean 14, verset,
0: mm-hmm.
1: et je vous laisse ma paix, je vous laisse la paix, je vous donne ma paix.
0: C'est ça.
1: Je vous laisse la paix,
0: je vous donne ma paix.
1: Ah. Ce sont des paroles faites, fortes pour asseoir la paix.
0: Mm-hmm.
1: Et c'est dans cette dynamique même que lorsque vous prenez Nabi Naram de Brazla, il dit, lorsque Dieu est présent, toutes les fois qu'un traité de paix est signé, Dieu est présent chaque fois qu'un traité de paix est signé. Et par ailleurs, vous savez que lorsque vous prenez la religion, vous savez que la religion joue un rôle très important dans la médiation des conflits. D'ailleurs, même nombreuses sont les médiations des hommes religieux. Nombreuses sont les actions des hommes religieux dans la résolution des conflits
0: mm-hmm.
1: nationaux
0: mm-hmm.
1: et internationaux. Et je donne même l'exemple du feu, Monseigneur Isidore de Souza,
0: ah, ouais.
1: lors de la conférence Vivre des forces de la nation en 90.
0: Ouais.
1: C'est une preuve palpable, ouais. c'est un exemple palpable. Ou bien lorsque vous prenez par exemple le pape Jean-Paul II dans la lutte du chute du bloc soviétique qui en appelle à la non-violence.
0: Mm-hmm.
1: Donc, dans ces conditions, on peut montrer que effectivement, la religion est un facteur de paix.
0: Mm-hmm.
1: Maintenant, et après ça, il faut maintenant
0: la transition.
1: Il y a la transition.
0: La phase de transition d'abord pour passer à la thèse.
1: La transition. Donc, vous montrez que si tel est l'esprit de la religion, et pourquoi des tensions éclatent un peu partout dans le monde.
0: Mm-hmm.
1: Donc, si tel est l'esprit de la religion, pourquoi on assiste encore à des conflits dans le monde.
0: Mm-hmm.
1: Donc, vous montrez que, maintenant, vous allez au niveau de la critique, montrer que, malheureusement, la religion se cadre de sa mission pacificatrice.
0: Ouais. Certaines religions.
1: De certaines religions, pas toutes les religions.
0: Ouais.
1: Elle est aujourd'hui des foyers, elle est considérée aujourd'hui un foyer de tension
0: ouais.
1: dans le monde. La religion aujourd'hui est source de tensions meurtrières les unes que les autres.
0: Mm-hmm.
1: Même. Il y a des exemples pris dans la religion qui nous en démontre ce que je suis en train de dire. Et lorsque vous prenez par exemple le massacre de la Saint-Barthélemy, c'est une page sombre dans l'histoire de la philosophie,
0: mm-hmm.
1: de l'Église catholique plutôt.
0: Mm-hmm.
1: Ou bien lorsque vous prenez la guerre de la religion en Europe au XVIe siècle,
0: ouais.
1: entre catholiques et protestants.
0: Mm-hmm.
1: Ou bien même lorsque vous prenez l'Atlanta du 11 septembre 2001 aux États-Unis. Elle a des causes religieuses.
0: Mmh.
1: Mmh. Donc, vous voyez que certaines religions, au lieu d'asseoir la paix, elles sont plutôt des foyers de tension.
0: Mmh.
1: Maintenant, face à ça, là, que faire? Il faut une certaine rééducation.
0: Mmh.
1: Il faut une certaine réélecture. Et une certaine réappropriation des textes religieux.
0: Uh-huh.
1: Et pour que s'installe définitivement la paix dans la société.
0: Et là, vous aurez déjà fait un bon travail. Hein?
1: Oui,
0: un bon travail. Il ne reste plus qu'à tirer la conclusion.
1: Un bon travail. Puisque vous avez encore aujourd'hui, en 2018, vous allez voir que le gouvernement rwandais a pris des règles pour la religion.
0: Ah oui.
1: En fait, ce gouvernement préconise que, avant d'être au-dessus, c'est-à-dire, je parle des leaders religieux,
0: ouais.
1: Avant d'être leader religieux, il faut avoir un minimum de diplôme universitaire,
0: ouais.
1: En théologie. On ne demande pas nécessairement un doctorat,
0: ouais.
1: Mais simplement, même une licence suffirait,
0: mm-hmm.
1: Puisque le degré d'intellectualité permettra de savoir raison garder, mm-hmm. Devant certaines situations conflictuelles.
0: Mm-hmm.
1: Donc c'est ça.
0: Alors, on tend progressivement vers la fin de cette émission. L'importance des citations, vous en avez parlé au début de l'émission, pour étayer son argumentaire.
1: Oui.
0: Ça vient donner des points à l'apprenant.
1: Oui, ça vient donner du poids à une idée.
0: Et ça, comme ça, vous engrangez des points. Hein?
1: Oui, oui.
0: Lorsque vous développez une idée, vous étayez ça par une citation.
1: Oui.
0: Qui cadre bien évidemment
1: oui, mm-hmm. Mais l'essentiel c'est de ne pas attribuer la citation de Karl Jaspers à Karl Marx,
0: de ne pas se tromper dans
1: le
0: auteur,
1: c'est tout, sinon que la citation vient donner du poids à une idée.
0: Est-ce qu'on peut faire sans citation?
1: Sans citation c'est pas trop bon.
0: Ça
1: même dans le cours
0: ça vous fait perdre un peu de points,
1: hein. Oui, c'est quoi, dans le cours on leur donne des citations,
0: mm-hmm.
1: Il y a des citations qui sont dans le cours, hein.
0: Mm-hmm.
1: Et même pour pouvoir faire des recherches.
0: Voilà.
1: Maintenant, ça, c'est la méthode de dissertation.
0: Ah oui.
1: Bon, après ça, nous avons le commentaire.
0: Commentaire composé. On va y aller très rapidement parce qu'on n'a plus beaucoup de temps.
1: Bon.
0: Allez-y, le commentaire composé, toujours pour les deux séries. Pour les deux séries, les séries scientifiques et littéraires.
1: Au niveau des séries littéraires, c'est commentaire simple.
0: Okay.
1: Au niveau des séries scientifiques, c'est commentaire dirigé.
0: Mm-hmm.
1: Maintenant, à ce niveau aussi, au niveau du commentaire, il y a aussi un travail préparatoire qui se fait.
0: Ouais.
1: Nous avons la grille de lecture et la grille de critique.
0: Mm-hmm.
1: Au niveau de la grille de lecture, elle consiste à rendre compte de la compréhension du texte. Sa vocation de livrer les secrets du test.
0: Mmh.
1: Elle comprend les éléments. Si après, nous avons de quoi parle le test.
0: Mmh.
1: Au fait, quand on pose cette question, c'est pour retrouver le thème. Après ça, nous avons qu'est-ce qui préoccupe fondamentalement l'auteur.
0: Mmh.
1: Là, maintenant, c'est pour relever le problème. Après ça, quelle est sa position. Là, au fait, c'est qu'il soutient, ce que l'auteur soutient, la thèse de l'auteur. Maintenant, en combien de parties, de grandes parties, peut-on subdiviser le test. Là, à ce niveau, on parle de la structure du test. Après ça, nous avons la grille de critique. À ce niveau, c'est que elle consiste à montrer les mérites et les critiques du test. Maintenant, après, au niveau de l'étape 2, nous avons l'introduction.
0: Oui.
1: Elle est composée de trois éléments également. Nous avons la situation, présentation du test, c'est que elle se fait à partir des sources du test ou de références laissées au bas du test. Vous savez, quand on prend un test, il y a toujours des références en bas.
0: Oui.
1: Au fait, c'est ça qu'on utilise pour commencer le. Ou bien si on veut aussi, on peut partir d'une idée générale et gravitant autour du thème du test.
0: Mm-hmm.
1: Après ça, nous avons la problématique, c'est l'ensemble du thème, du problème et de la thèse. Et enfin, l'annonce du plan. Après ça, nous avons le code du devoir. Le code du devoir aussi, c'est en deux parties. Mm-hmm. Il y a l'explication et la discussion.
0: Mm-hmm.
1: Au fait, au niveau de l'explication, avant de commencer l'explication, il faut une brève introduction des grandes idées de la structure du test qui lui sert d'entrée en matière. Après ça, on explique à fond le test, c'est-à-dire on ressort les non-dits, les sous-entendus du test, mais sans paraphraser le test, c'est tout. Après ça, nous avons la discussion. La discussion, c'est en dessous partie. Nous avons la critique positive.
0: Oui.
1: Ici, on fait ressortir les mérites de la thèse de l'auteur.
0: Mm-hmm.
1: Et après, nous avons la critique négative. Ici, il s'agit de relever les limites de la thèse de l'auteur.
0: Mm-hmm.
1: Après tout ça, là, nous avons la conclusion, qui comporte ici également trois éléments. Le bilan, la solution et l'ouverture.
0: Voilà. Je crois que les candidats qui nous suivent ce matin sont en train d'être situés, même si tout ça était déjà fait au cours. Hein.
1: Oui, tout ça, oui. Mmh. Oui. C'est quoi je disais
0: tout tantôt.
1: C'est quoi je disais à l'entame que la répétition est pédagogique.
0: C'est ça. Ça peut les aider. Il faut toujours répéter. Il y a un compatriote, Armel, qui nous suit très régulièrement sur cette émission. Il est à Paris, en France. Il dit que c'est, la philosophie, c'était sa matière quand il était en terminale A1. Il dit, monsieur le professeur, si la mort est la cessation de toutes les fonctions biologiques, alors pourquoi quelqu'un qui vient de mourir est encore appelé feu? On dit souvent feu Mathieu Kérékou, feu temps pour dire que la personne est décédée. Quand nous sommes la mort, quand nous sommes là, la mort n'est pas là. Quand la mort est là, nous ne sommes plus là.
1: Oui.
0: Et il trouve que quelqu'un qui est déjà mort, cessation de toute activité, pourquoi on l'appelle encore feu? Bon, je ne sais pas.
1: Bon, on l'appelle feu parce que cette personne n'est plus parmi nous. C'est pourquoi cela, on l'appelle feu simplement.
0: Mm-hmm. Mm. C'est la société qui en a décidé ainsi.
1: Oui.
0: Sujet sur le développement. Un développement qui se veut durable peut-il se faire au mépris de l'humain? Bon. Normalement, non. Hein? Pour répondre à sa question. Un développement qui se veut durable peut-il se faire au mépris de l'humain?
1: Non, et le développement ne peut pas se faire au mépris de l'humain. Puisque l'homme est au cœur du développement. Mm-hmm. L'homme est en amont et en aval du développement. Mm-hmm. Donc, il n'y a pas de développement sans l'homme. Et c'est pour cela que vous avez vu que la plupart des pays ont opté pour la démocratie, puisque la démocratie est un régime qui met la censure les droits de l'homme. Mm-hmm. En démocratie, vous allez voir que c'est un régime qui prône le respect des droits humains. Mm-hmm. Donc, il n'y a pas de développement sans l'homme. L'homme est au cœur du développement.
0: Il a aussi posé une autre question. C'est vrai qu'il n'est plus candidat, mais il pose des questions à la place des candidats ce matin. Quelles sont les précautions à prendre avant de convoquer un auteur dans sa rédaction, avant de, ça dit, de citer un auteur dans sa rédaction? Quelles sont les précautions à prendre?
1: J'ai une citation.
0: Oui, oui.
1: Non, il faut maîtriser le nom de l'auteur et la citation en réalité.
0: Ah, et s'assurer que ça cadre avec l'idée.
1: Ça cadre avec l'idée. Pas qu'il faut mettre citation parce qu'il faut mettre nom.
0: Mm-hmm.
1: Donc il faut que la citation soit en rapport avec le sujet.
0: Mm-hmm. S'assurer que c'est en rapport, s'assurer que c'est l'auteur.
1: L'auteur même,
0: le nom
1: oui,
0: de l'auteur.
1: Le nom de l'auteur, oui.
0: Bien écrit le nom.
1: Puisqu'il y a des candidats qui trouvent des noms fictifs, ouais, qui n'existent même pas.
0: Ouais. Ou bien on met le nom.
1: Ça tue la copie.
0: C'est ça. Ou bien on met le nom d'un auteur à la place d'une autre citation.
1: Oui, vous voyez, c'est pas bien. Il faut que l'élève maîtrise la citation.
0: Voilà. On va prendre quelques auditeurs pendant qu'il reste à peine combien de minutes? 7 minutes encore à passer ensemble. 01 44 70 44 44 ou le 01 45 86 00 00 pour passer en direct ce matin. Notre invité, Wilfried Gounou, conseiller de philosophie dans les lycées ici à Parakou, avec lequel on parle donc des astuces pour réussir une épreuve de philosophie au baccalauréat, le bac qui démarre dans très exactement une semaine maintenant. On souhaite donc une très belle phase de révision à tous les candidats à cet examen national. 01 44 70 44 44 ou 01 45 86 00 pour passer en direct. C'est Christian Avocetien et aux manipulations techniques. Est-ce qu'on a déjà un appelant au bout de la ligne? Pas pour l'instant, mais c'est le temps. Alors, je voudrais savoir, est-ce que pour tous les sujets en dissertation, il faut forcément, en ce qui concerne le code du devoir, une thèse et une antithèse?
1: Bon, au niveau de la philosophie, c'est un plan dialectique. Il y a la thèse, il y a l'antithèse et la synthèse.
0: Mm-hmm.
1: C'est comme ça que ça se passe.
0: Mm-hmm.
1: Maintenant, nous avons des types de sujets.
0: Ouais.
1: Nous avons les sujets citation et nous avons les sujets question. Bon, en fait, les sujets notions, on ne donne plus ça compte tenu de leur ambiguïté.
0: Mm-hmm.
1: Maintenant, en ce qui concerne les sujets citation, c'est-à-dire là, à ce niveau, on donne la citation d'un auteur.
0: Mm-hmm.
1: Donc, à ce niveau, l'élève est tenu forcément d'expliquer la citation de l'auteur là, mm-hmm, avant de prendre parti, mm-hmm, avant de prendre position.
0: Mm-hmm.
1: C'est ce qui fait la particularité des sujets citation.
0: Mm-hmm.
1: Maintenant, au niveau des sujets questions, bon, mm-hmm, en fait, l'ordre importe peu.
0: Mm-hmm.
1: L'ordre importe peu. Ou par exemple, le sujet que je viens de, au niveau de la religion,
0: ouais,
1: on peut commencer par dire que la religion, certaines religions sont des foyers de tension et revenus ici. En fait, l'ordre importe peu.
0: Mm-hmm.
1: Mm-hmm. Mais donc, thèse.
0: Non, on résume. Si c'est sujet citation, il faut d'abord commencer par
1: nécessairement l'auteur.
0: L'auteur, avant de prendre position.
1: Oui. Maintenant, au niveau des sujets citations, des sujets questions, l'ordre importe peu.
0: Mm-hmm.
1: On peut commencer là où on veut.
0: Mm-hmm.
1: Mm, pourvu qu'il y ait quand même les deux aspects.
0: Les deux aspects, la thèse et l'antithèse.
1: Mais en fait, c'est pour dire. En fait, à ce niveau aussi, il y a des pièges, puisque c'est par tous les sujets qui obéissent à ça. Mm-hmm. Il y a des exceptions.
0: Mm-hmm.
1: Il y a par exemple, des exemples de sujets où on ne peut pas opposer directement l'antithèse à la thèse.
0: Mm-hmm.
1: Je donne un exemple de sujet. Y a-t-il un âge pour mourir? Y a-t-il un âge pour mourir? Lorsqu'on parle pas de ce sujet, vous allez voir que, bon, en fait, le sujet pour le problème du rapport entre la mort et le temps.
0: Mm-hmm.
1: Vous montrez d'abord qu'il n'y a pas un âge pour mourir. En fait, la mort est un phénomène naturel.
0: Mm-hmm.
1: Elle peut survenir à tout moment dans l'existence humaine.
0: Oui.
1: Et Heidegger l'a dit, lorsqu'un homme vient à la vie, il est assez vieux pour mourir.
0: Mm-hmm.
1: Et c'est, en fait, c'est pour dire simplement qu'il n'y a pas... un temps pour mourir. Donc, mm-hmm. même le petit bébé qui vient tout à l'heure peut en
0: partie... Il est déjà trop vieux pour mourir.
1: Pour mourir. Donc, vous voyez. Maintenant, au niveau de la critique, qu'est-ce qu'on va dire?
0: Ouais.
1: Est-ce qu'on va dire, oui, il y a un âge pour mourir? On ne peut pas dire ça. Lorsque vous vous enfermez dans un créneau qui ne dit pas son nom. Donc, dans ces conditions, vous devez montrer que le vœu de tout homme, c'est de grandir. Non, c'est de vivre aussi longtemps que possible. C'est-à-dire vieillir avant de mourir.
0: C'est dans ce cas qu'il faut prendre des précautions.
1: Il faut prendre les précautions et c'est pour cela.
0: Il faut se soigner.
1: Même quand on tombe malade, vous allez voir qu'aujourd'hui, tous les jours, les gens prennent leur tension juste pour voir, pour ne pas tomber dans l'AVC.
0: Mm-hmm.
1: Donc, c'est pour vous dire effectivement que l'homme est un être de projet, un homme de projet, et il veut voir ses projets grandir, ses projets génétiques grandir avant de mourir.
0: Ouais.
1: Et
0: c'est pour cela. Ça, c'est des formes d'hypothèses spécifiques.
1: Spécifiques, oui.
0: Là, vous n'allez pas tout de suite contre le sujet, mais vous abordez ça sous une autre forme. L'antithèse est un peu...
1: C'est pour cela qu'il faut beaucoup faire de recherches, il faut beaucoup traiter les exercices.
0: Ouais. Est-ce que tout ça a été fait avec les apprenants? Vous avez traité suffisamment de preuves là pour les
1: apprenants? Oui.
0: Des autres établissements?
1: Oui.
0: Parce que c'est très important. Vous pouvez tomber sur n'importe quel sujet dans ce cas.
1: Oui.
0: Alors, on est pratiquement à la fin de cette émission. Quels sont les pièges à éviter, les astuces, quand vous prenez l'épreuve de philosophie? Est-ce que vous insérez souvent, quand vous composez les épreuves, vous essayez souvent d'insérer certains pièges aux candidats, aux apprenants?
1: Bon, il y a des pièges.
0: Ouais.
1: Mais c'est-à-dire, il doit beaucoup lire. Il doit faire une lecture plurielle pour voir, pour dégager le nœud. Donc... après ça, ils doivent nécessairement adopter un plan classique, c'est-à-dire thèse, antithèse et synthèse. Ils doivent bien gérer les citations, puisque une citation mal placée tue la copie. Après ça, ils doivent bien gérer le temps. Quand il n'y a pas de gestion de temps, c'est-à-dire...
0: Très important, la gestion du temps.
1: La gestion du temps. Il y a des gens, ils prennent le sujet 1, après 2 heures de temps, on voit qu'on n'a plus les bagages intellectuels pour traiter le sujet, on laisse, on commence le 2. Dans ces conditions, on voit que vous êtes déjà dans le décor. Ça ne peut pas aller. Donc, dans ces conditions, ce n'est pas bon. Après ça, il y a la rédaction avec des phrases courtes et la présence des connecteurs logiques, comme je viens de le dire. Donc, c'est ça. Donc, l'autre chose, il faut beaucoup faire attention au niveau des types de sujets. Tout à l'heure, je viens de le dire. Sujet de citation, il faut commencer d'abord par la citation de l'auteur, expliquer avant de prendre parti. Au niveau des sujets, questions aussi, également, ce qu'il faut faire. Donc, c'est ça.
0: On dit souvent que la philosophie, ça nécessite un certain niveau intellectuel, qu'il faut être très bon en français.
1: Il faut être très bon en français. Mais ce qu'on a remarqué, c'est plus les élèves des séries scientifiques qui réussissent en philosophie.
0: Ça fait bizarre.
1: Mais l'autre se retrouverait en séries scientifiques.
0: Est-ce que c'est parce qu'ils ont déjà un raisonnement mathématique, en PCT ou autre, et c'est ça qu'ils transposent peut-être en philosophie?
1: Oui, c'est bien possible. Oui.
0: Parce que même les enseignants de français tiennent souvent ce discours. Ils font remarquer que les enseignants, du moins c'est les apprenants des séries scientifiques.
1: Ça a été toujours comme ça. Ils
0: s'en sortent beaucoup plus mieux dans les matières littéraires. Merci à vous. Peut-être un dernier message à faire passer, surtout à l'endroit des parents qui doivent également accompagner ces candidats dans cette période.
1: Bon, au niveau des parents, ils doivent sécuriser l'environnement. C'est-à-dire repas équilibré, sommeil protégé, téléphone rangé.
0: Ouais.
1: Oui, après ça, ils doivent gérer le stress avec les apprenants. Ils doivent s'assurer que convocation, pièces d'identité, stylo à préparer, ils doivent mettre tout ça à la joie. Deux jours, ils doivent mettre ça 2 jours avant l'examen. Donc, c'est ça.
0: Voilà. Il y a Amel qui continue toujours d'écrire, d'envoyer des sujets. Certainement.
1: Malheureusement que nous sommes à la fin.
0: Le temps est passé. Il dit, le temps perdu ne se rattrape jamais, mais pourquoi dit-on que rien n'est tard dans la vie? L'homme est-il le prisonnier du temps? Voilà, des sujets philosophiques qu'il continue d'envoyer depuis Paris. Merci à vous.
1: Je ne vais pas finir sans dire un mot à l'endroit de mon premier professeur de philosophie. Malheureusement, il n'est plus parmi nous. Je vais nommer le feu Anyamusu Meda, une personne que son âme repose en paix.
0: Moi, j'adore la philosophie. J'aime le professeur de philosophie parce que vous apprenez beaucoup de choses sur la
1: vraiment
0: vie. Vous développez vos capacités intellectuelles. Vous arrivez à raisonner, à réfléchir, à raisonner. Merci à vous, Wilfried Gounouko. Merci d'être passé ce matin. Merci également à tous ceux qui nous ont suivis. Jacques Débé, je tiens direct chez vous. Collaboration technique, Christian Vossetien. On se donne rendez-vous demain, même fréquence, pour aborder un autre sujet.
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tes soins, tout esprit gros. Ça peut aller maintenant. Ah oui, c'est vendredi. On se prend pas la tête, on fait la fête. Le dernier rendez-vous de la semaine. Bonjour à tous. Très chers inconditionnels de la fréquence meilleure. Merci d'être encore avec nous ce matin. Aujourd'hui, nous sommes déjà le vendredi 12 juin 2026. Toujours avec la même pleine, même vibration, le même plaisir. On va se retrouver tous les matins. Musique béninoise 100% made in Benin, comme promis, hein, jusqu'à la fin de ce mois de juin. En tout cas, sur cette émission, on va célébrer la musique de chez nous, la musique béninoise. Et laissez-moi, bien évidemment, planter le décor, hein, avec Rico Scamposa.

0: 15 minutes après 10h06, c'est maintenant que vous nous rejoignez. Vous ne vous êtes pas du tout trompé, hein. C'est Fraternité FM, hein. La fréquence meilleure en bonne FM, la 965, avec Raikos Campos, Aziza, pour planter musicalement le déport.
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De ce matin, mais l'essentiel c'est qu'il nous reste au Bénin, 100% Bénin. Oui, c'est la musique béninoise qui gagne. Hein. Et si vous êtes calé sur cette émission, vous aurez la chance d'écouter beaucoup de classiques. Hein. L'essentiel hein, avec DJ Wes, la bonne sélection musicale. Allez, on s'installe. Merci à tous ceux-là qui viennent de nous rejoindre. C'est Fraternity FM.

Alice Wachidi, Eli Jaja, Eli MG et Master JZ. Très bonne écoute à vous. Allez, dans 3 minutes, on va poser les zodiacs. Hein. On va connaître ce que les astres nous réservent pour le compte de cette superbe journée du

Moi c'est DJ, je suis pour ton unique plaisir tous les matins sur la radio entre 10h et 13h. C'est bien évidemment le 10-13. C'est cette émission qui te fait certainement

Oui, quand on se marie, c'est pour le meilleur et c'est pour le pire. Quand c'est bien, c'est bon. Quand ce n'est pas bon aussi, c'est bon. On fait avec. Donc, c'est une affaire de passion, ça. Parce que ce n'est pas du tout facile, l'union entre deux différentes familles. Ces deux différentes éducations qui se mettent ensemble. Ces deux grandes familles qui se mettent ensemble. Donc, je pense que l'Éternel bénisse tout ceux-là qui se préparent à se marier. Allez, c'est l'heure du Zodiac sur ta radio. On y va rapidement. Bélier, vous aurez quelques petits problèmes de communication avec votre conjoint. Pourquoi ne pas vous organiser un petit week-end en amoureux pour raviver la flamme? Bélier, des dépenses inattendues pourraient déstabiliser votre budget aujourd'hui. Rien de grave toutefois. Côté travail, vous ressentirez un besoin de reconnaissance de vos pairs. Horoscope Taureau, vous n'avez pas compris que l'élu de votre cœur n'était pas au top en ce moment. Au lieu de lui faire constamment des reproches, vous devrez faire preuve de plus de tolérance avec votre partenaire. Taureau, la journée est idéale pour débuter un projet personnel. Tous les déplacements imprévus seront favorisés et il vous faudra saisir des opportunités qui se présenteront à vous. Si vous êtes Gémeaux, vous saurez faire les concessions nécessaires pour apaiser les tensions et retrouver un bon équilibre dans votre relation. Votre volonté de préserver l'harmonie primera sur l'orgueil. En misant sur la bienveillance et la compréhension mutuelle, vous consoliderez vos liens avec douceur. Gémeaux, de nouveaux défis se présenteront aujourd'hui, testant votre réactivité et votre confiance. Ne cédez ni à la précipitation ni au doute. Chaque obstacle cache une opportunité d'apprentissage. Restez concentré, méthodique et sûr de vos capacités. Vous en sortirez grandi et respecté. Si vous êtes du signe Cancer, vous donnerez la priorité à votre vie de famille. Vous voudrez vous sentir proche de vos enfants et de votre partenaire. Pour cela, organisez des sorties en commun. Cancer, Cancer, votre réalisme revient en force. Tout ce qui est lié aux démarches officielles ou juridiques est favorisé aujourd'hui. Profitez-en donc pour régler toutes les formalités administratives en retard. Horoscope. 5 minutes après 10 heures, horoscope Lion pour la suite. Les rapports avec l'autre sexe seront teintés du romantisme. Que vous soyez célibataire ou en couple, vous vivrez des moments de pur bonheur. En revanche, les relations entre parents et enfants ou entre frères et sœurs ne seront pas de tout repos dans cette journée. Lion, comme roi dans la forêt, il y aura de fortes chances pour que vos soucis arrivent enfin à leur terme et que vos affaires prennent enfin l'expansion que vous espériez. Toutefois, il ne faudra pas réduire vos efforts. La route est encore longue. Vos dernières dépenses ont mis en danger l'équilibre de vos finances, Léon. Si vous êtes du signe Vierge, le grand amour pourrait bien frapper à votre porte aujourd'hui, au moment où vous vous y attendrez le moins. Laissez tomber vos doutes, accueillez cette rencontre avec spontanéité. Si vous êtes célibataire vierge, ouvrez votre cœur, une belle histoire se profile, pleine d'émotions et de promesses durables. Vierge, ne cherchez pas à imposer vos idées à tout prix. La réussite passera par la concertation et l'écoute. En vous montrant souple et diplomate, eh bien vous gagnerez la confiance de votre partenaire et de vos partenaires de boulot. L'union fera la force et cette approche collaborative vous mènera vers un succès durable. Horoscope. Vous êtes Balance, voici votre zodiaque. L'être aimé est le plus beau, le plus intelligent, le plus sensuel et tout est parfait dans le meilleur des mondes dans cette journée pour vous Balance. La passion risque de vous aveugler. Gardez tout de même
un pied sur terre. Vous serez souvent dérangé, bousculé, et vous aurez même parfois l'impression d'être tout bonnement transparent, en sans presque poindre une once d'agacement. Mais vous parviendrez à faire face à ce genre de situation. Balance! Horoscope Scorpion. Si vous êtes Scorpion, vous ne serez pas forcément d'humeur à écouter les angoisses de vos amis, même les plus proches. Amour, passion, jalousie, déception, tout y passera dans la journée. En tout cas, vous échapperez à la routine. Si vous êtes célibataire, vous vous montrerez très sensuel et charmeur. La personne qui vous plaît ne pourra pas vous résister, Scorpion. Au travail, l'ambiance ne sera pas au beau fixe. Vos collègues ne vous épargneront pas. Vous n'aurez pas le temps de souffler. Toutefois, les influx planétaires vous permettront d'aborder cette nouvelle période avec une combativité sans égale. Attention, Scorpion, vous devrez apprendre à gérer votre ambition. Sinon, vous pourrez être déçu et devenir agressif. Vous aurez beau faire de refaire vos comptes, le résultat sera le même. Vous devrez vous montrer économe pendant un certain temps pour rééquilibrer votre budget et vos finances. Eh bien, Sagittaire, il s'agit de vous. C'est hors des sentiers battus que vous serez le plus à l'aise. Vous avez besoin d'en sortir pour vous épanouir. Vous avez besoin d'en sortir pour vous épanouir. Vous regorgez d'idées originales pour pimenter votre quotidien. Mais si vous vivez en couple, votre partenaire aura peut-être un peu de mal à vous suivre. La lourdeur de certaines personnes vous irrite. Vous auriez avantage à garder votre calme. Si vous sentez l'agacement, vous gagnez. Choisissez de vous isoler plutôt que d'entrer en conflit, surtout si c'est un collègue ou un climat. Votre stabilité financière n'est pas en péril, mais la vigilance est de rigueur. Horoscope Capricorne. En couple, vous ne serez pas prêt à faire des concessions pourtant nécessaires. Gare aux accrochages et aux disputes qui pourraient déraper plus gravement si elles sont répétées. Veillez à ce que rien ne soit irréversible. Si vous êtes célibataire Capricorne, la journée ne sera pas plus rose que vous. C'est le gris qui domine, mais cela ne va pas durer. Capricorne, vous mettrez beaucoup d'ardeur au travail et cela vous vaudra des félicitations de votre chef de travail. Ne vous endormez pas sur vos lauriers pour autant, sans quoi vous serez bientôt complètement débordé. L'atmosphère générale vous poussera à faire des dépenses futiles que vous risquez de regretter rapidement. Minutes après 10h, le Zodiac se poursuit avec nos amis du signe Verseau. Verseau, de nombreuses surprises sympathiques égayeront votre journée. Pourtant, votre humeur sera plutôt sombre en début de matinée. Mais les événements vous redonneront le sourire et vous devriez rayonner dans l'après-midi. Vous serez un vrai soleil pour tout cela qui vous entoure. Cela ne doit pas vous empêcher de rester prudent dans la gestion de votre argent. Verseau, en ce moment dans votre travail, vous êtes loin de faire l'unanimité. Néanmoins, vos idées ne manquent pas d'originalité. C'est un bon point. Même si vos projets ont peu de chances d'aboutir, vous aurez peut-être un peu d'avance sur les autres ou bien vous manquez de réalisme. Poisson, pour finir, quoi que fasse votre partenaire pour vous contenter, rien ne vous satisfera vraiment. Plus séduisant et charmeur que jamais, vous irez jusqu'au flirt sous son nez. Ne prenez pas trop souvent ce genre de risque. Si vous êtes célibataire, la lune vous rendra plus romantique que jamais. Poisson, quelques tensions sont à craindre dans vos rapports avec vos collaborateurs dans la journée. Vous devrez faire preuve d'un peu plus de bonne volonté. Dépêchez-vous de mener à bien vos grands projets. En effet, vous bénéficiez de grands petits coups de pouce de la chance. Horoscope. Ouais, c'était l'horoscope. Merci de l'avoir suivi.

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2: Et c'est ça, la bonne ambiance, les bonnes vibrations sur Radio Fraternité FM. Ah oui, nous sommes déjà à 50 minutes après 10h. Naturellement, c'est l'heure de la pause traditionnelle.
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Alors, il y a actuellement une affaire qui frappe fort hein, sur les réseaux sociaux depuis quelques jours. Pour les accros du net, ils savent déjà de quoi je veux parler.

prochain, on va en parler. Déjà, je veux que vous puissiez réfléchir. Parce que le thème qui fait jaser actuellement, c'est quoi? Dame Zoumenou dit, je cite, quand tu es chômeur, tu ne pas chercher femme. C'est ce qu'elle dit, quoi, en fait. Parce que je ne veux pas employer le mot qu'elle a, utilisé par ici. Donc, est-ce que quand on est chômeur, déjà, vous retenez le sujet pour lundi prochain, vous cherchez les arguments qu'il faut. Est-ce que quand vous êtes chômeur, vous n'avez pas droit à une vie amoureuse? C'est-à-dire, quand vous êtes chômeur, vous ne pouvez pas avoir une copine. Quand vous êtes chômeur, vous ne pouvez pas vous marier. C'est-à-dire que forcément, avant de se marier ou avant d'avoir une copine, il faut d'abord travailler. Alors, donc, on se pose la question de savoir aujourd'hui, est-ce qu'un chômeur peut s'engager dans une vie amoureuse? Est-ce qu'un chômeur peut se marier? Est-ce qu'un chômeur peut avoir une amie, une petite amie, une copine, une concubine? Donc, c'est ça le sujet du lundi. Hein. On y réfléchit déjà parce qu'aujourd'hui, c'est vendredi. Donc, on est relax, très relax. Amic bon, Jack Bray. Tout à l'heure, on va mettre l'humour.

0: comme mogo.
1: Mais quel bon vent t'amène chez moi ce matin?
0: Le vent qui m'amène chez toi ce matin, c'est pas un bon vent. Je te jure.
2: Ah ouais?
0: Il n'y a que toi qui puisse me dire. Qu'est-ce qui se passe? Dommage, je n'ai pas de tabouret ici. Hein.
2: Restons debout pour régler la situation.
0: Déballe-moi tout. Qu'est-ce qui se passe?
2: Tu sais, j'ai commis une erreur très grave. Et ta soeur, que dis-je, ma femme, elle ne peut jamais me battre. Jamais.
0: C'est quelle erreur tu as commis de si grave que ma soeur ne peut jamais te pardonner?
2: Mabo, l'erreur que j'ai commise est impardonnable.
0: Ah oui?
2: Tu sais que j'aime tellement ta soeur. Mm-hmm. Si bien que elle ne peut pas apprendre cette situation. Il n'y a que toi. J'ai besoin de ton aide pour avoir la clémence de ta soeur. Je m'en veux vraiment pour cette bêtise que j'ai commise.
0: Mais c'est quelle bêtise ou bien c'est quelle erreur que tu as commise qu'elle ne peut pas pardonner? Tu as tué quelqu'un? Tu as mangé son argent de tontine, je te connais.
2: De tout ça, mon frère.
0: Ne me dis pas question.
3: Qui a cherché la femme du boss?
4: Je n'ai rien à vous dire.
3: Tu n'as rien à dire. Mais lui, il faut le charger. Tu as déjà dit oublier, tu n'as rien à dire.
4: Je n'ai rien à dire.
3: Faut le charger.
4: Je n'ai rien à dire.
3: Il va parler.
4: Je n'ai rien à dire.
3: Tu n'as rien à dire. Ok. Et il faut l'amener au cachot. Quand on va te mettre pied à repasser maintenant, si tu as quelque chose à dire, on saura.
4: Mais pas.
3: Imbécile. Et là, qui a cherché la femme du boss parmi vous?
4: Je n'ai rien à vous dire.
3: Ah, tu n'as rien à dire. Faut le charger. Tu n'as rien à dire.
5: Non, boss. C'est lui. C'est lui.
6: C'est pour moi, j'ai fait quoi?
5: C'est lui. Il appelle la femme du boss Anakpan.
6: Voilà, il a dit que panégyrique Anakpan là, que c'est panégyrique des belles filles. C'est lui qui a dit que femme du boss là, que c'est son goût.
5: Attendez, boss, sous-boss, hein. Lui là, il a dit que c'est lui qui est le boss du ghetto.
3: Vous êtes venu tout de suite là.
5: Tu n'as pas dit que c'est toi qu'on appelle Café Milo?
6: Moi?
5: Il a dit qu'il s'appelle Café Milo dans le ghetto.
6: Lui il a dit qu'il aime supporter ce qui le dépasse. C'est pour ça qu'il est allé draguer la femme du boss. Que la fille va l'appeler mon miel.
5: Est-ce que moi je ressens même un miel?
6: Il a dit qu'il est abeille. Il a dit que c'est lui abeille et que lui-même là, c'est lui qui produit miel là. Que si la fille vient dans sa fille, qu'il va mettre
5: sucrerie. Sous-boss, depuis qu'on est venu dans le ghetto là. Depuis qu'on est venu dans le ghetto là, est-ce que moi j'ai woro woro wara wara? Je n'ai pas fait ça. J'ai pas woro woro. Donc
6: voilà, sous-boss, c'est devant vous. Il ne woro woro pas, il ne woro woro pas. Quand il voit la fille là, il devient boss et il fait attends à quoi la fille? Tu as chanté même à la fille la dernière fois.
5: Lui là, il a chanté.
6: Regardez sa voix, regardez ma voix. Avec cette voix là, est-ce que moi je peux chanter quelque chose? C'est toi qui as dit que tu as la fille que Jolie Adjoua et Jolie
3: Adjoua. Vous avez fait des dédicaces même. Vous êtes venu tout à l'heure là et vous trouvez à sortir avec la
5: fille. Non, il a dit à la go là même que lui il a déjà fait 15 ans dans le ghetto.
6: Notre ghetto là, que le boss là même, c'est un type. Le boss là.
5: Tu as dit que c'est un sauveur. Que c'est un petit petit.
6: Ce qu'il dit là, c'est pour m'enfoncer. Tonton frappeur, déposez chicotte là d'abord et écoutez ce que. C'est pas un ordre.
3: Au début, vous avez dit que vous n'avez pas dit.
5: Mais même ce qui. Antonio, qui a dit qu'il ne dit rien là, ils sont en complicité
6: directe. Pourquoi?
5: Antonio, tu n'as pas dit que tu sais faire ça.
6: Mais je sais faire quoi?
3: Et c'est ce quoi?
6: Faut les charger.
7: Il y a quoi comment aujourd'hui tu ne peux pas partir comme ça.
6: Tu me sers comme si je te dois.
7: Tu ne me dois pas.
6: Moi je te dois.
7: Depuis plus de deux semaines, tes enfants sont à la maison à cause de la contribution. Même argent de papa, tu ne donnes pas. Et tu manges.
6: Les enfants là ne sont pas tes enfants.
7: Les
6: enfants là ne sont pas tes enfants.
7: Et alors?
6: S'ils sont à la maison à cause de contribution, qui reste à la maison? C'est toi qui reste à la maison.
7: C'est ton devoir, non? C'est ton devoir. Pourquoi tu ne vas pas donner? Non, pour aujourd'hui seulement, je ne te laisse pas.
6: Et tu vas faire quoi? Tu vas faire quoi? Parce que moi, actuellement, je n'ai rien. Demain, je n'aurai rien. Après, demain aussi, je n'aurai rien. Tu vois? Donc, tu vas crier, tu vas bavarder. Moi, je n'ai rien à te donner.
7: Tu te maudis ou bien quoi? C'est pas bien ce que tu fais.
6: Qui se maudit? Si on te dit la vérité, tu parles de malédiction.
7: C'est pas grave. C'est mon Dieu qui va te punir.
6: Toi, tu as un Dieu.
7: J'ai un Dieu.
6: Toi, tu as un Dieu.
7: En qui j'ai confiance?
6: Toi, tu as un Dieu. Et c'est Marie comme moi, là, toi, tu as trouvé. Et ton Dieu là, il ne te donne pas l'argent, c'est dans ma poche, il met ton argent.
7: C'est pas de ta faute. C'est pas de ta faute. Hein.
6: Elle a un Dieu.
7: C'est moi qui ai commis l'erreur de t'accepter. Regardez-moi ça. C'est quel genre d'homme ça là? Depuis plus de deux semaines,

0: Bonsoir, maman Gros.
1: Bonne arrivée.
0: Merci beaucoup. Je veux voir, Gros est là?
1: Non, il n'est pas là.
0: Ah, ça tombe bien. Je suis venu pour lui donner. Tontine.
2: Il est en train de tuer.
0: Tontine, quoi?
2: Oui.
0: On avait fait, et il avait ramassé une première tranche de 210 000. Maintenant, comme tout le monde n'avait pas payé, c'est maintenant ils ont payé, donc ça reste 90 000. C'est ça, j'ai amené. Okay. C'est 90 milliards ici.
1: Mais Gros n'est pas là, il n'est pas à la maison.
3: Mais tu n'es pas là, là. Oh, sa femme est là, non? Ou bien, Gros, et sa femme, c'est la même chose.
2: C'est
3: pareil. Ou bien, toi, tu es son directeur. Tu es son Ananou. Tu es son Tongueti.
1: Prends le cobodo.
0: C'est ça. Vraiment. Donc, c'est 90 000. Tu es compté.
3: Oh, c'est pitié.
0: C'est ça.
1: D'accord.
0: Tu as,
1: merci, tu dois signer quelque part.
0: Non, toi, tu ne vas pas signer.
2: Merci. Je vais lui charger ça comme ça.
0: Hey.
2: Merci
0: beaucoup. Souvent, quand c'est Gros, là, il me donne quelque chose. Hein.
1: Quand c'est Gros, mais c'est pas Gros.
0: C'est vrai. Au revoir. Au revoir. Hein.
2: Il faut pas dire.
0: Toi, tu as va.
4: Allô, Jolie. Jolie, ce que tu me fais là, c'est pas bon. Tu sais que quand je te vois pas, je ne me sens pas bien. Hein? Je t'ai donné rendez-vous sous l'arbre de notre amour et depuis là, tu n'es pas venu. Alors que je t'ai même envoyé le transport. Ce que tu me fais, est-ce que Juliette a fait ça à Roméo?
5: Hein?
4: Le dieu de l'amour va te punir. Thor va te punir. Hein? Thor va te punir. N'oublie pas que tu n'as que 18 ans. Hein? Tu n'as que 18 ans. Je te rappelle. Médis.
3: Ah, tu es là?
4: Ça va?
3: Ça va. On a pris son fil là.
4: Ah bon?
3: Oui. Deuxième tranche là.
4: Ils ont rassemblé le reste de mon argent.
3: Ça m'est venu. L'argent, c'est là.
4: Mais merci. J'étais dans une mauvaise nouvelle comme ça.
3: Hein?
4: Là, tu viens de m'annoncer une bonne.
3: Ah, l'argent, c'est une bonne nouvelle. Hein?
4: Oui.
3: Ah, ils ont fait. Comme tu as y a pris le premier tranche.
4: Oui.
3: Ils ont mis le deuxième tranche.
4: Il manquait 90 000.
3: C'est là.
4: Ils ont remis ça. Merci beaucoup.
3: C'est là.
4: Merci beaucoup. Ah! Faut donner. C'est 90 000, non?
3: Oui.
4: Ils ont tout donné?
3: Oui.
4: Oui, il faut envoyer.
3: Non, j'ai pris chez ta femme. Hein.
4: Hmm?
3: Et j'ai donné ça à ta femme.
4: Je n'ai pas compris. Tu as les 90 000 là. C'est...
3: J'ai donné ça à ta femme.
4: J'ai donné ça à ma femme. C'est ma femme qui avait ton tintin chez vous. Pourquoi vous faites les choses comme ça?
3: Ta femme, c'est toi, non?
4: Comment là, ma femme, c'est moi? Moi, je suis sexe masculin.
3: Mm-hmm.
4: Ma femme, elle est sexe féminin.
3: Mm-hmm.
4: Comment tu veux dire que moi,
3: oh,
4: c'est ma femme?
3: J'ai donné ça à ta femme. faut prendre ça là-bas. Hein? Toi, je vais fâcher, d'accord?
4: Les gens disent que tu es bête et c'est moi qui défends que toi tu n'es pas bête. Mais non,
3: comment, ah, faut plus me défendre.
4: Hein?
3: Quand les gens vont dire ça prochainement là, faut dire ils ont raison.
4: comment vous mettre les 90 000 à la dame là? C'est mort.
1: Oh, Jetto,
4: hein?
1: Tu regardes quoi comme ça?
4: Non, tu sais que je suis architecte, non, ils ont regardé. Je regarde le plan de la maison. Ah, tu es là?
1: Oui, je suis là.
4: Et Métis t'a remis ce que j'étais envoyé là.
2: Vraiment, il me les a remis et je te remercie
4: beaucoup. Il t'a donné là?
2: Oui.
4: Et
2: je viens même de quitter l'école des enfants.
4: Yeah.
1: Là, actuellement, là, il reste 30 000.
4: Tu as payé conduction de eux tous là?
1: Oui, vraiment.
4: Oh. C'est bien.
1: Vraiment. Et les 30 000 qui restent là, t'inquiète pas. Je vais faire les provisions. Et je vais commencer par te préparer les bons petits plats comme tu les aimes.
4: Est-ce que moi j'aime petits plats bon,
1: Ne sois pas modeste. Hein?
4: Mm-hmm.
1: Tu vois, je vais te les faire bons comme ça, comme tu les aimes. T'inquiète pas. Hein?
4: Oui.
1: Merci.
4: Ouh.
1: Quel mari.
4: C'est
1: je t'avais dit que j'avais un dieu, non?
4: Oui.
1: Oh, c'est gentil. C'est... Je te laisse. Hein. Si tu finis, reviens. Viens me voir. J'ai une bonne surprise pour toi.
4: Oui, je vais venir. Tu as payé et conduis ça.
6: Maladie qu'on guérit en fraction de secondes.
7: Juliette, tu n'as pas trouvé le reste de la chose là, de la tisane?
6: Oh. Ce qu'on fait en fraction de secondes.
8: Bonjour.
6: Oui.
8: Comment vous allez?
6: Oui, ça va. Hein?
8: Ça va. Je peux m'asseoir?
6: Déposez-vous. Quoi? Vous avez porté casque, c'est quoi?
8: Et je suis...
5: Maître Kachesi, 100% quoi.
9: Ah.
5: Amai, comme il y a les gens là-bas,
9: exactement.
5: Je m'en mets à quoi.
9: Oui. Ça va.
5: Hey. Vous êtes en train?
9: Hey, hey, ça va.
5: Mais au Faso,
9: oh, c'est notre domaine. C'est
5: Faro
9: notre...
5: Taïwan.
9: Non, oui. Oui, c'est la tradition.
5: Hey,
9: que... Tu as fait un saut?
5: Oui, j'ai fait un saut chez vous. Mais ouais, tu as conduit mais quoi?
9: Quelque chose est tombé sur ta poitrine.
5: Wow. Et ça me dérange. Si nous sentions dans l'idée, il faut mettre les poèmes, il sort le poids, dit quoi? Mais comprends-tu? Des mieux sortis, il y a des carreaux bois, carreaux bois, pas sous les
9: sous. Un peu en français, parce que mes fétiches, ils comprennent français. Alors,
5: je ne le savais pas.
9: Ah, un
5: j'ai bien dit. Dans notre marché, il y a des gens qui sont autour de moi et ils font fétiches. Il y a des fétiches dedans. Et moi, je ne trouve même pas vendu. C'est ça, je suis venu pour consulter Fa. Qu'est-ce qui se passe?
9: Tu fais même chose avec eux.
5: Oui, il y a des gens qui sont autour de moi et ils font fétiche. Il y a des fétichés dedans. Et moi, je ne trouve même pas vendu. C'est ça, je suis venu pour consulter Fa. Qu'est-ce qui se passe?
9: Tu fais même chose avec eux.
5: Oui, il y a des gens qui sont autour de moi et ils font fétiche. Il y a des fétichés dedans. Et moi, je ne trouve même pas vendu. C'est ça, je suis venu pour consulter Fa. Qu'est-ce qui se passe?
9: Tu fais même chose avec eux.
5: Oui.
9: Je crois que tu blaguais.
5: Non, ah, pourquoi je veux...
9: C'est ça, ça, Italie.
5: C'est le témédi ou bien le témérin?
9: C'est le témérin.
5: Le témérin?
9: Ça veut dire les gens mettent gros gris-gris devant ta porte.
5: Effectivement. Là, ils me prennent à mon beau coco. Je trouve gros gris-gris.
9: Tu ne peux pas vendre.
5: Je ne vends rien depuis un bon moment. Aïe. Nous allons faire comment maintenant?
9: Non, c'est simple. Parce que toi, tu as dit et tu es maître catéchiste.
5: Je suis maître catéchiste 100%. Je suis chrétien 100%. C'est pourquoi tu es porté casque.
9: Et pourquoi on ne te voit pas?
5: Oui.
9: Pour toi, on ne va pas faire gros gris-gris pour toi. Enfin,
5: si je peux dépenser l'argent, je vais dépenser beaucoup d'argent. Hein.
9: Non, non. Avec 12 200, c'est bon.
5: 12
9: 200. On a fait ça.
5: Derrière. Je vais bien vendre maintenant.
9: Ah, c'est pour ça, j'ai dit. On ne va pas faire gros gris-gris.
5: Et... C'est quelqu'un qui m'a indiqué ici.
9: Tu as compris ce que j'ai dit.
5: J'ai bien compris.
9: Avec 12 200, c'est fini.
5: Hein?
9: Ils ne vont plus faire gris-gris. Couche-toi.
5: Où est-ce que tu as là?
9: Mais,
5: là ça, c'est à quoi?

0: quoi?
1: C'est pour cicatriser ton dos
0: On
1: là.
0: fait ça avec l'âme, non?
1: Attends, Didjawa.
0: Hein?
1: Et où? Qui te pousse à c'est pas petit gris-gris.
0: Oh.
1: Attends, quand c'est petit gris-gris là, c'est ça
0: Ah,
1: qu'on utilise là.
0: arrêtez, faut plus me toucher, hein?
1: Quoi?
0: Sinon, ça va mal se passer, hein?
1: C'est qui?
0: Sur toi.
1: Attends, non? Qu'est-ce qu'il fait? Tu ne veux
0: Comment
1: rien
0: ça?
1: faire.
0: Je ne veux plus rien.
1: Faut pas aller là-bas pour dire que tu es venu chez moi et mon truc n'a pas marché.
0: On fait ça avec l'âme.
1: On fait ça
0: C'est pas
1: avec
0: avec.
1: l'âme. Ce qu'on fait avec l'âme là, quand c'est petit sorcier qui pourchasse, on fait non.
0: Oui.
1: C'est qui te pourchasse, est-ce que c'est petit sorcier?
0: Il
1: Yingo et noir,
0: va
1: qu'on est comment? C'est qui te pourchasse, est-ce que c'est petit? Quand c'est grand,
0: Je ne veux plus. Je
1: quoi?
0: ne veux plus. Je suis chrétien.
1: Les gens m'ont dit, je n'ai pas cru. Ils m'ont dit, je n'ai pas cru. C'est petit sorcier. Yingo et noir, qu'on est comment? C'est qui te pourchasse, est-ce que c'est petit? Quand c'est grand,
0: Je ne veux plus.
1: quoi?
0: Je ne veux plus. Je suis chrétien.
1: Les gens m'ont dit, je n'ai pas cru. Ils m'ont dit, je n'ai pas cru. C'est petit sorcier. Yingo et noir, qu'on est comment? C'est qui te pourchasse, est-ce que c'est petit? Quand c'est grand,
0: Je ne veux plus.
1: quoi?
0: Je ne veux plus. Je suis chrétien.
1: Les gens m'ont dit, je n'ai pas cru. Ils m'ont dit, je n'ai pas cru.
2: Faut plus me parler. Aujourd'hui, c'est jour de fête. Tu dois préparer quelque chose dans la chambre. Là, faut me donner. Là, je vais être ton voisin. Un voisin.
3: Viens, je vais avec Beret. On a gâté le corps, c'est qu'il est Beret. Papa, ton beau, la joie, à la mise, mais dans la même queue.
2: Voisin, non, nous vous travaillez pour le laisser. On sait que c'est la fête. Mais viens, on va déconstruire ce terrain. Avant de faire Beret, moi, si je ne mange pas, je ne parle pas. Avant de faire Beret, avec vous là, tu dois me donner un peu de manger.
3: Voilà, t'as femme son recours, tu
4: commences
3: à demander comme ça.
2: Elle est ici maintenant.
3: Ok, ça va pas,
2: elle
3: va
4: faire un
2: coup de poing.
4: Bonjour.
2: Ah, bonjour, papa,
3: venez.
4: Ça va.
2: Bonne arrivée.
3: Frappez, frappez.

0: avec monsieur musulman. Je suis chrétienne même. Hein? Et je me suis mariée avec musulman. Comment je vais utiliser quelque chose là? Faut imaginer toi, mais je ne veux pas utiliser quelque chose. Non, ne dis pas. Mon sang là, ça ne me fait même pas. Hein?
1: La fille qui vient de quitter là, moi-même je sais que c'est une salopette, tu vois. Elle a dit qu'elle est chrétienne, qu'elle n'utilise pas de préservatif. L'autre, c'est menuisier. Moi-même je sais que les menuisiers et des clones en haut. Maintenant, toi, ton mari, c'est un militaire. C'est toi qui as épousé un militaire.
0: Oui, c'est moi, mon mari.
1: Celui qui n'a pas de cheveux sur la tête.
0: C'est bon, il ne faut pas trop insulter.
1: Maintenant, est-ce que tu lui as dit que le propriétaire a refusé l'utilisation de préservatifs à la maison?
0: Propriétaire. D'ailleurs, tu sais que mon mari et moi, même si moi je ne connais pas la loi, mon mari en question, il connaît la loi. Dans quelle loi l'as-tu utilisé pour les préservatifs? La loi a été claire, préservatif. Nous, on utilise la préservatif, papa. Si tu n'as rien à dire, nous, on pensait que tu étais venu en joie. Ah, et on met, mais
1: le
0: mais le cas de voici une sac de riz.
1: Madame,
0: j'ai 2 kilos là.
1: Madame,
0: c'est pas, tu n'as pas même pas cette idée. Faites-moi là, laissez l'argent de loyer. Tu n'as même pas cette idée. Mais t'as venu discuter de préservatif.
1: Madame,
0: c'est quoi de préservatif là? Tu as appelé, tu as pris zéro de chez toi pour ici.
1: Madame, si tu décales la parole, je vais te gifler maintenant.
0: Gifler-tu?
1: Je vais te gifler maintenant.
0: Papa n'a tout tonoué. Si tu me touches là, tu vois, tout n'a tout tonoué. Et mon mari est là, il va pigner te corriger, pas peut-être. Il va pigner te corriger, tu parles à qui?
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Et aujourd'hui, on fait le point. Oui, le total des points accumulés tout au long de cette semaine. Et on saura, bien sûr, le gagnant ou les gagnants, ceux qui ont beaucoup de points, pourront s'en sortir. 15 minutes après 12h, c'est le jeu radiophonique qui s'installe chez vous, mesdames et messieurs. Bonjour à tous. C'est le 10-13 qui se pose.

Et tout ce qui concerne la musique, on va jouer rien qu'en musique aujourd'hui, c'est vendredi. Allez, merci à tous de bien vous installer, dames et messieurs. Le numéro standard 01 44 70 44 44 ou encore le 01 45 86 00 00.

On va commencer toujours avec la musique, rien que de la musique béninoise. Et je vous rassure que même les extraits musicaux, on va jouer rien qu'avec de la musique béninoise.

0: 01 44 70 44 44. Déjà le tout premier auditeur en ligne. Bonjour.
1: Bonjour.
0: Allô?
1: Allô?
0: Bonjour.
1: Oui, bonjour.
0: À quel honneur?
1: Habib.
0: Pardon?
1: Habib Ogunleke.
0: Habib Ogunleke. Alors, comment oui. Ça va, Habib?
1: Ça va bien.
0: Super. Petit à petit, je commence par m'habituer au nom. Habib Ogunleke, aujourd'hui, on joue en musique, n'est-ce pas?
1: Oui.
0: Écoutez ceci, Habib.

0: Au Mali, le grand pétrolier.
1: L'argent ne fait pas trop le bonheur. Vous connaissez celui qui a chanté?
2: Oui.
1: On l'appelle comment?
2: Belmond.
1: Pardon?
2: Belmond.
1: Belmond Z.
2: Oui.
1: Belmond Z.
2: Oui.
1: D'accord. Félicitations, c'est la bonne réponse. Habib Ogunleke, merci, bonne journée.

0: 44 045 86 0000. On va prendre cet auditeur. Bonjour. Allô? Bonjour, vous êtes là? 0144, bonjour.
1: Oui, bonjour.
0: Vous allez bien?
1: Oui, très bien.
0: Ça va, super bien, super. Votre nom?
1: Maxime Yego.
0: Maxime Yego.
1: Oui.
0: La pleine forme, Maxime.
1: Oui, après,
0: oui, on va écouter cet extrait musical, Maxime.

0: Tietovis Simenoui, Maxime Yego, qui a chanté cette chanson?
1: Je propose Poel.
0: Pardon?
1: Gilbert Poel.
0: Non. Fallait dire Sima.

0: Allô?
1: Allô?
0: Bonjour.
1: Oui, c'est Abib.
0: Pardon?
1: Tyrolien. C'est Abib.
0: Chabi.
1: Tyrolien.
0: Chabi.
1: Abib.
0: Habib.
1: Abib.
0: Ah, super. Apparemment, Habib veut rafler les 2 points aujourd'hui.
1: Évidemment.
0: Ok, d'accord. Habib, vous êtes... Allô? Est-ce que vous me recevez?
1: Très bien.
0: On y va.

0: Oui, Habib. Allô?
1: Oui.
0: Habib.
1: Oui.
0: Donne-moi le titre de cette chanson.
1: Je n'ai pas bien écouté.
0: Oui.
1: Bon, je propose.
0: Non, c'est

0: Bien au standard, vous êtes. Bonjour.
1: Bonjour, Don West.
0: À qui ai-je l'honneur?
1: On m'appelle Wetou Aristide.
0: Monsieur Basile Agoligan. Waouh, waouh, waouh, waouh, ça fait un bail. Ah, ça fait un bail, Monsieur Basile.
1: Vraiment.
0: C'est quoi, vous étiez en voyage?
1: Non. Comme tu es parti en congé sans avertissement aucun là, je te l'ai fait aussi.
0: Ah, d'accord. Alors, j'espère que là, vous me revenez en forme là.
1: Oui, très bien en forme.
0: Super. On va jouer?
1: Non. C'est pour te saluer seulement. Ah,
0: d'accord, vraiment, ça me fait plaisir. Merci infiniment.
1: Je vais faire un coucou à Degan Pascal aussi.
0: Oui, monsieur Pascal.
1: Oui.
0: Oui. Il est toujours câblé, connecté. C'est celui-même qui va appeler.
1: Oui.
0: Allez, merci beaucoup.
1: Allez, bye.
0: Allez, je vous souhaite de passer un bon week-end, monsieur Basile Agoligan.
1: Allez,
0: ciao. Ouais.
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0: 01 44 110 44 44 01 45 86 0000. Vous êtes bien au standard. Bonjour. Allô? Oh là là. Il est parti. Sur le 44.
3: Allô?
0: Bonjour.
3: Allô?
0: Ça va bien?
3: Oui.
0: On vous appelle comment?
3: Pardon?
0: Gonflet Rodrigue.
3: Oui.
0: Rodrigue comme Rodriguez. Allez, c'est bon, on va y aller?
3: Oui.
0: On y va.

0: Gonfler Rodrigue. Donnez-moi le nom de l'artiste qui chante. Gonfler Rodrigue.
1: Oui.
0: Ça peut aller?
1: Non.
0: Ah, ça vient.

0: Direct, bonjour. Allô, bonjour. Allô.
1: Allô?
0: Bonjour.
1: Bonjour.
0: À quel honneur?
1: C'est Ornella de ça depuis au pied d'avant.
0: Ornella.
1: Oui.
0: Ornella quoi?
1: Dossa.
0: Dossa.
1: Oui.
0: Vous êtes la fille à Patrick Dossa, c'est ça, hein?
1: Oui.
0: Super, super, super. Ornella. Ornella, question musique. On écoute l'extrait musical, c'est bon?

0: Allô? On l'appelle comment? L'artiste qui chante, il est déjà décédé, paix à son âme, mais l'artiste ne meurt jamais. C'est son nom que je veux.
1: Aucune idée.
0: Ah, Yves Merci, on est là. Bonjour à papa de ma part. Il adore cette émission, il appelle également et c'est sûr qu'il a deux points là.

0: 44, numéro 1 composé pour être en direct. On joue en musique. Et aujourd'hui, on va pas trop jouer parce qu'à tout à l'heure, je vais me retirer pour faire le point. Bonjour.
1: Bonjour, ouais, ça fait
0: Pardon?
1: Bonjour, c'est Wessa.
0: Bonjour, comment vous allez?
1: Je m'appelle Monsieur Jean Benjamin de Kakekouna.
0: Monsieur Bernardin.
1: Benjamin de Kakekouna.
0: Ah, Monsieur Benjamin.
1: Oui, je suis sur l'émission. Je suis sur l'émission.
0: Pardon?
1: Pour les auditeurs, là, ils ne veulent pas l'émission.
0: Vous dites quoi?
1: Je vous rappeler, on a des auditeurs aussi qui veulent écouter.
0: Vous avez? J'ai pas bien compris, s'il vous plaît, votre préoccupation. Oui. C'est vrai, c'est vrai. C'est pour ça. Oui, on rappelle ça. Le 0145 86 0000.
1: Oui.
0: D'accord, d'accord. Il n'y a pas de souci. D'accord, d'accord. Vous voulez jouer avec nous? D'accord, merci beaucoup, à tout à l'heure. Je vous rappelle le numéro, le deuxième numéro en fait, c'est le 01 45 86 00 00, 01 45 86 00 00. C'est d'ailleurs sur ça que je vais prendre l'auditeur qui est en train de s'installer. Bonjour.
2: Oui, bonjour.
0: Vous allez bien?
2: Oui.
0: Votre nom s'il vous plaît.
2: Néré Bata Fawa.
0: Pardon?
2: Néré Bata.
0: Néré
2: Bata.
0: Bata.
2: Oui.
0: Fahad.
2: Oui.
0: Comment ça va?
2: Ça va.
0: Néré Bata Fahad. Vous avez eu un point hier, c'est ça, hein?
2: Oui. Avant-hier.
0: D'accord, oui, c'est vrai, c'est avant-hier. Écoutez ceci. Oui.

0: On les appelle comment? Allô? Oh là là. Il a déserté le forum. Les sœurs Teriba. Le titre c'est Chowidé, hein. Musique béninoise, 100% made in Benin pour votre plaisir. Auditeur au standard, bien installé vous êtes. Votre nom?
1: Allô?
0: Allô? Ça va bien?
1: Bonjour.
0: Bonjour. À qui ai-je l'honneur?
1: Je m'appelle.
0: Pardon?
1: À Gloria.
0: Gloria?
1: Oui.
0: Gloria quoi?
1: Agua.
0: Agua.
1: Oui.
0: Gloria Agua m'appelle depuis quel quartier?
1: Ganon.
0: Ganon. Ok, Gloria, oui. On va écouter cette chanson. C'est bon?
1: Oui.
0: On y va.
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0: Ndobide. Gloria.
1: Oui.
0: On appelle Boboé, n'est-ce pas? J'ai pas encore posé la question en fait. L'artiste s'appelle Boboé, n'est-ce pas?
1: Oui.
0: Est-ce que vous connaissez le titre de cette chanson?

0: 86 0000. Bonjour. Vous allez vous éloigner de votre poste récepteur, monsieur.
1: Je m'appelle Tonton Jouet.
0: On vous appelle comment?
1: Tonton Jouet.
0: Pardon?
1: Tonton Jouet.
0: Docteur Joël.
1: Tonton Jouet.
0: Ah, autant pour moi. Tonton Jouet.
1: Oui.
0: Depuis quel quartier?
1: Canabé.
0: Canabé.
1: Oui, derrière Madame Olo.
0: Ah, d'accord. Tonton Jouet.
1: Oui.
0: Écoutez cette chanson.
1: Ok.

0: Ça peut aller?
1: Oui, je suis là.
0: Donnez-moi le nom de l'artiste.
1: Vraiment, vraiment. J'ai oublié.
0: Ah là là! Ça, la CIP!
1: Merci!
0: Il est passé à côté. Il connaissait très bien. C'est pas grave. Merci, à tout à l'heure!

0: pour connaître mes gagnants de cette semaine. 01 44 70 44 44, auditeur au standard, bonjour. Allô?
1: Allô?
0: Bonjour.
1: Bonjour.
0: Bonjour.
1: Oui, bonjour.
0: À qui ai-je l'honneur?
1: Merci, mon beau Paul.
0: Monsieur?
1: Mon beau Paul.
0: Paul?
1: Oui, Paul.
0: Paul quoi?
1: Sous-nouveau. Oui.
0: D'accord. Sous-nouveau, Paul l'appelle depuis quel quartier?
1: Il appelle depuis Tibonan.
0: Depuis?
1: Tibonan.
0: Tibonan, hein?
1: Oui.
0: Vous allez faire attention à l'extrait que je m'en vais vous jouer, c'est bon?
1: Oui, allez-y. 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

0: Paul, c'est le premier groupe de rap béninois. Dans l'histoire du rap béninois, c'est le premier groupe de rap qui a existé dans l'histoire du rap béninois. On les appelle comment? On les appelle?
1: Je ne connais pas.
0: Oh là là. Akbohanya. Akbohosuta. Sakbata boy ça. Écoute ça.
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0: 01 45 86 00 00, les numéros à composer pour être en direct. Bonjour, sur le 01 45. Allô.
1: Bonjour.
0: Bonjour.
1: Oui, bonjour.
0: Ah, qui est l'honneur?
1: C'est de quel Tonkoyon Pierre?
0: Tonkoyon
1: Pierre.
0: Pierre.
1: On m'appelle aussi Washington.
0: Ah, Washington.
1: La voix de l'Amérique.
0: Et pourquoi pas Miami?
1: Bon, pour essayer pour voir.
0: D'accord. Depuis quel quartier?
1: Bira.
0: Bira, hein?
1: Oui, après Zongo.
0: Super. On va écouter cet extrait musical rapidement. C'est bon?
1: Allons-y.
0: On y va.

0: Don Juan.
1: Pierre.
0: Oui. Donnez-moi le nom de l'artiste qui chante.
1: Le son là n'est pas trop. Je peux dire directeur Tizan, non.
0: Non, non, non, non, non. Il nous vient de Dassa, Rastaman. On l'appelle. On l'appelle comment? On l'appelle
1: Rasbawa.
0: Rasbawa. Je vous assure.

0: 44, bien bonjour au maestro, le big maestro, le one man gang, Omeji Anstik Kwezi. Il est en congé, il se repose royalement. Bonjour.
1: Oui, DJ, bonjour.
0: Fanny Vincent.
1: Non,
0: même pas. Akamanoukbo.

0: Allô.
1: Allô.
0: Bonjour. Éloignez-vous de votre poste récepteur, s'il vous plaît. Éloignez-vous. Allô.
1: Allô, c'est bon.
0: Ben, on vous appelle comment?
1: On m'appelle Ata Olivier.
0: Pardon?
1: On m'appelle Ata Olivier.
0: Atao?
1: Ata Olivier.
0: Olivier?
1: Oui.
0: Olivier quoi?
1: Olivier Akpa.
0: Akpa?
1: Oui.
0: Super. Vous appelez de quel quartier, Olivier?
1: Nouveau quartier.
0: Nouveau quartier?
1: Oui.
0: Vous êtes au nouveau quartier?
1: Oui.
0: Écoutez cette chanson. C'est bon?
1: Vous dites?
0: Écoutez cette chanson.
1: Ok.
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0: Oui, mon ami Olivier, c'est bon ou bien je continue?
1: Oui, bon, continuez un peu.
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0: Mon frère,
1: Oui.
0: tu as trouvé ou tu n'as pas trouvé?
1: Vrai, j'ai trouvé.
0: C'est qui?
1: Mais. Aucune idée
0: Oh
1: d'abord.
0: comment, oh comment, oh comment. Bon appétit, merci. Paris à l'est.

0: Je vais prendre celui-là et je vais faire le point. Bonjour. Allô? Est-ce qu'il est là? Est-ce qu'il est là? Bonjour.
1: Allô, bonjour.
0: Ça va bien?
1: Ça va bien.
0: Ça va bien, bien.
1: Bien, bien.
0: On vous appelle comment?
1: Je m'appelle Kodan Litvin.
0: Litvin quoi?
1: Kodanou.
0: Kodanou.
1: Oui.
0: Comment ça va?
1: Ça va bien.
0: D'accord. Litvin, on écoute ça.
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0: C'est un artiste de Parakou, hein. Ça, c'est pour vous aider. Écoutez bien.
2: 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Ramsey Rastan Didier. Catastrophique, pas musique. Son père.
0: On l'appelle comment?
1: Aucune idée.
0: Oh là là. Il a dit son nom là. Vous avez entendu? Il a dit son nom, vous n'avez pas entendu. On l'appelle Mr. Fad. Merci beaucoup, ma chérie Litvin, qui était la toute dernière poule compte de cette journée. C'est la fin, je fais le point, je reviens. Hein.

vous étiez vraiment nombreux hein, tout au long de la semaine à nous appeler. Merci infiniment à chacun et à tous. Merci pour votre fidélité. Hein. Oui, merci à tous ceux-là qui nous ont appelés. Il y a Nestor Sakamo qui n'a pas démérité, hein, qui a pu trouver un point dans la semaine. Patrick Dossa également qui a pu trouver un point dans la semaine. Wallis qui a également pu gagner un point. Lassisi Ourou qui a pu trouver un point. Moussa Sidi, Précieux Agossa, tout cela ont pu trouver un point. Ceux-là que nous allons récompenser, parce qu'il y a également Rodeo qui a un point, il y a Gonflet qui a un point, mais quand je fais le récap, je me rends compte que c'est Habib Ogunleke, voilà, qui a 2 points, et Massim Yego également qui a 2 points. Tokoyo Pierre également qui a 1 point, mais c'est pas grave, on va récompenser nos amis qui ont 2 points. Tous ceux-là qui ont 1 point, beaucoup de courage, hein. Ne vous inquiétez pas, il y a des surprises qui pourraient venir, même pour consoler ceux qui ont 1 point. Allez, donc, félicitations à Habib Ogunleke qui a 2 points, Massim Yego qui a 2 points, c'est les deux que nous retenons pour le compte de cette semaine. On va leur demander de venir mardi, si tout marche bien, mardi, entre 10h et 12h pour retirer leur petit souvenir. Pour le reste, je vous souhaite de passer un très bon week-end. C'était DJ Wins. Allez, ciao. Prenez toujours la vie du côté positif et allez-y avec modération.

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0: À la une de l'actualité ce vendredi au Bénin, carton rouge au travail des enfants, une enfance protégée, un travail décent pour les adultes, c'est le thème de l'édition 2026 de la journée mondiale de lutte contre le travail des enfants, une journée décrétée par l'Organisation internationale du travail et qui est célébrée le 12 juin de chaque année. À l'occasion, la rédaction de Fraternité FM y a consacré tout un dossier détaillé. À suivre dans un instant. Parlant justement d'enfants, il gifle un enfant à cause d'une pièce de 50 francs et risque désormais 12 mois d'emprisonnement et 250 000 francs d'amende. Eh bien, le fait divers se passe à Boumé-Calavi. Nous vous dirons tout dans ce journal. Et puis, le retour du ministère de la communication en charge des médias suscite de l'espoir chez les professionnels des médias. Franck Aounou, rédacteur en chef de Canal 3 Bénin salue cette initiative qui, selon lui, va contribuer à apporter des réponses concrètes aux difficultés de la presse béninoise. Vous l'entendrez dans cette édition. À suivre d'autres nouvelles en page Nation, l'actualité en 24 heures sur le continent, les nouvelles sportives, sans oublier la revue de presse nationale estampillée Raoul Steve Gounoukan. Vous êtes sur Fraternité Midi Magazine, c'est le journal des 13 qui s'installe chez vous. Bienvenue.
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0: Nous sommes au 12 juin, une date qui marque la journée mondiale de lutte contre le travail des enfants, instituée depuis 2002 par l'Organisation internationale du travail. Cette journée vise à sensibiliser le public, les gouvernements et la société civile sur la situation de millions d'enfants contraints au travail dans le monde cette année. Le thème retenu pour cette célébration, je cite, « Carton rouge au travail des enfants, une enfance protégée, un travail décent pour les adultes ». Fin de citation. Comme plusieurs pays à travers le monde, le Bénin a pris de nombreuses mesures pour protéger cette couche vulnérable, justement, qui prévoit le cadre juridique et institutionnel béninois en matière de lutte contre le travail des enfants. Réponse dans cet élément signé Gisèle Daga.
2: Le cadre juridique et institutionnel béninois de lutte contre le travail des enfants est régi par la loi portant code de l'enfant et le code du travail qui fixe l'âge minimum d'admission à l'emploi à 14 ans et interdisent l'exploitation économique des mineurs ainsi que les pires formes de travail. Les contrevenants s'exposent à des peines d'emprisonnement et des amendes particulièrement alourdies lorsqu'il s'agit de traite des personnes ou d'exploitation des enfants dans des secteurs à haut risque comme les mines et carrières. Le législateur béninois sanctionne sévèrement l'exploitation économique, le trafic d'enfants et la servitude en criminalisant toutes les formes de déplacement de mineurs à des fins d'exploitation. Par ailleurs, il est strictement interdit aux moins de 18 ans d'effectuer des travaux dangereux, notamment les travaux de nuit, les travaux souterrains et la manipulation de produits chimiques et toxiques. Le Bénin a aussi ratifié les conventions fondamentales de l'Organisation internationale du travail, OIT, notamment la Convention sur l'interdiction des pires formes de travail des enfants et la Convention numéro 138 sur l'âge minimum. Au plan institutionnel, les ministères de la Famille, de la Justice et le ministère du Travail d'alors ainsi que les partenaires au développement tels que l'UNICEF et le Bureau international du travail, sans oublier les organisations de la société civile, travaillent à faire reculer le fléau. Des opérations et des campagnes sont organisées régulièrement avec pour credo tolérance zéro au travail des enfants.
0: Il faut dire que le phénomène du travail des enfants présente des disparités régionales. Selon des enquêtes réalisées sur le fléau, le département le plus touché est le Koufo, suivi du plateau de l'Aliborie. Le Borgou arrive en quatrième position. Les enfants sont majoritairement exploités dans les secteurs de l'agriculture, du petit commerce, des chantiers de construction et des activités de rue. Les pires formes de travail se concentrent dans les mines, les carrières et le travail domestique. domestique ainsi que la prostitution juvénile. Cependant, la prévalence du travail des enfants a connu une baisse significative ces dernières années, ceci grâce aux différentes actions que mènent les divers acteurs impliqués dans cette lutte. Et parlant justement d'évolution dans cette lutte au niveau du secteur artisanal, les lignes ont également bougé ces dernières années. Désormais, l'inscription et la formation dans tout type de métiers de l'artisanat sont strictement encadrées. Les organisations professionnelles d'artisans œuvrent d'ailleurs au quotidien dans ce sens. Confirmation avec Jules Wakoudé, vice-président du collectif des artisans de Parakou, affilié à la Confédération nationale des artisans professionnels du Bénin, CENAP Bénin.
3: Ça ne date pas d'aujourd'hui. Je pense qu'avec l'État central, la direction du travail, beaucoup de choses ont été faites par rapport à ce phénomène. Les enfants aujourd'hui, tout le monde sait, tous les artisans savent que on peut plus prendre un enfant moins de 14 ans. Et également, on peut pas inscrire un enfant quand bien même il a 14 ans, mais si sa forme ne permet pas, on peut pas l'inscrire dans un métier de force. Je prends l'exemple de la maçonnerie, par exemple, de la menuiserie où ça demande vraiment la force physique nécessaire pour arriver à bout des travaux qu'ils réalisent. Donc, au niveau des collectifs aujourd'hui, c'est la veille citoyenne. Nous faisons ce que nous pouvons pour sensibiliser toujours et rappeler à l'ordre tous les patrons et patronnes qui s'entêtent de prendre, par exemple, ces enfants qui n'ont pas l'âge requis pour apprendre.
0: Malgré ces avancées positives, il existe toujours des poches de résistance sur le terrain. C'est d'ailleurs pourquoi les acteurs du secteur artisanal poursuivent la lutte au quotidien et appellent à une franche collaboration avec les populations. Jules Wakoudé, vice-président du collectif des artisans de Parakou affilié à la CENAP Bénin.
3: Un phénomène qui, pendant des siècles, a duré, ne peut pas du coup et avoir un arrêt brutal comme ça. Et je pense que ça évolue. Franchement, tel que les choses se passaient aujourd'hui, même s'il y a des gens qui fraudent, mais ils savent que ils sont poursuivis ou ils sont suivis sur le terrain. Donc, même si vous voyez, il y a encore des résistances à des endroits donnés, c'est minime. Donc, tout ce qui se faisait là, aujourd'hui, ça a baissé de façon
4: drastique.
3: Ouais, voilà.
4: Est-ce que les gens peuvent dénoncer aussi?
3: Ah oui, c'est pour cela que je parlais tantôt de la veille citoyenne. Et vous pouvez même ne pas être du secteur. Quand vous constatez cela, et vous avisez, et les CPS sont déjà instruits aussi, on descend sur le terrain pour faire le constat. On peut retirer même l'enfant pour le retourner à ses parents. Et interdit. Que cela continue.
0: Jules Wakoudé, vice-président du collectif des artisans de Parakou affilié à la CENAP Bénin, parlant justement de violence sur enfants. Un cas a été enregistré à Boumé-Calavi. En effet, un artisan meunier a comparu ce jeudi devant le tribunal de première instance d'Aboumé-Calavi pour des faits de violence sur un mineur. Il lui a reproché d'avoir giflé un enfant qu'il accusait d'avoir ramassé une pièce de 50 francs CFA dans son moulin. Selon les faits rapportés à l'audience, l'acte du meunier aurait provoqué un saignement au niveau de l'œil de la victime. Face à cette situation, le ministère public a requis une peine de 12 mois d'emprisonnement avec sursis ainsi qu'une amende de 250 000 francs CFA. Le tribunal a renvoyé le dossier au 8 juillet 2026 pour le délibérer. Je vous l'annonçais également, le drame a créé beaucoup d'émoi le 26 mai dernier au quartier Beyarou, dans le premier arrondissement de Parakou. L'effondrement d'un mur sous l'effet d'une forte pluie avait occasionné un mort des blessés dans une famille. Les blessés ont été pris en charge d'urgence à l'hôpital d'instruction des armées. Et plus de deux semaines après ce drame, le chef de ménage témoigne sa reconnaissance à tous ceux qui lui ont été d'un grand soutien en cette période difficile. Souleymane Biaou, puisque c'est de lui qu'il s'agit, elle s'est déplacée spécialement à Fraternité FM pour exprimer ses remerciements.
5: Je suis là ce matin pour le drame qui s'est passé à Beyrou le lundi passé. Bon, vraiment, je suis venu pour les remerciements parce que je ne peux pas dire beaucoup de choses, mais c'est là Dieu qui sait ce qui est dedans. C'est pourquoi je suis venu à la radio, à la Fraternité, pour remercier tout le monde avec la radio Fraternité qui est venue en aide pour moi pour qu'à travers le monde, tout le monde sache ce qui m'est arrivé. C'est pour cela que je suis venu ce matin pour les remerciements. Tout le monde, je n'ai pas oublié quelqu'un, toute la population de Beyrou en général, les députés, les autorités qui m'ont aidé, tout le monde qui m'a aidé, je suis venu pour les remercier. Que Dieu les bénisse. Tout ce que les gens ont enlevé pour faire aide à moi, que Dieu les augmente, tout que ça.
4: Pour l'heure, les blessés poursuivent les soins, mais ce drame a bouleversé le quotidien de cette famille qui continue de tendre la main aux bonnes volontés, aux personnes de bonne volonté pour pouvoir s'en sortir. Soulemane Biaou, chef du ménage.
5: Il y a une fille qui a cassé ici. C'est lui qui est un peu grave. On est en train de l'amener à Boraru chaque matin pour les traitements traditionnels. Comme on a quitté l'hôpital, hein, bon, il faut qu'on prenne les traditionnels aussi pour que lorsqu'il est là, la piste rentre correctement. Bon, les autres enfants aussi, ça va mieux. C'est pour les mamans qui est un peu pêche la main, pour lui aussi, tout doucement, c'est en train de partir un peu. C'est au niveau de la piste ici. Quoi. On a besoin toujours de l'accompagnement, de bonne volonté. Parce qu'on est toujours dans les... Comme là où on était avant, là, quand les choses se passent comme ça, les choses sont bouleversées pour moi. Bon, je demande aux gens de bonne volonté si... peut nous aider encore pour pouvoir s'en sortir un peu. La fois passée, quand le député est venu, il m'a aidé, il m'a donné au moins 40 000 pour aller prendre loyer. Mon numéro, c'est 68 15 11 60.
4: Je vous l'annonçais en titre, pendant près de 10 ans, le secteur des médias a évolué sans ministère spécifiquement dédié à la communication dans l'architecture gouvernementale. Avec l'arrivée au pouvoir de Romuald Ouadahi, cette situation change. La création d'un ministère de la communication chargé des médias marque le retour d'un département ministériel consacré à la presse et à la communication institutionnelle. Une décision qui suscite de l'espoir chez de nombreux professionnels des médias. Franck Ezayaounou est le rédacteur en chef de la chaîne de télévision Canal 3 Bénin. Il salue cette initiative.
6: Je pense premièrement que c'est pour corriger un vide qui a existé pendant le régime du président Patrice Talon, où nous n'avons pas eu un ministère qui est dédié exclusivement à la communication. Et aujourd'hui même, on a pu ajouter les médias. Je pense que c'était entre griffes une petite aberration que dans un monde qui va à une vitesse exponentielle, dans un monde où on doit adapter les pratiques des médias, tout ce qui est communication à l'évolution de la technologie, à l'évolution du monde en termes du numérique, à assurer, disons, une certaine mutation, ce qui évidemment ne doit pas se faire sans l'État. Qu'on n'ait pas un ministère dédié à la communication, c'était pas une bonne chose.
4: Au-delà de cette appréciation positive, les attentes restent nombreuses. L'initiative, ou du moins c'est l'invité du grand direct de l'information, espère que ce nouveau département ministériel va contribuer à apporter des réponses concrètes aux difficultés auxquelles la presse béninoise est confrontée depuis des années. Franck Aounou énumère quelques défis à relever.
6: Le premier défi qu'il faut relever, c'est d'abord d'interconnecter les médias à tout ce qui se fait au niveau de l'État central. Pour apporter une bouffée d'oxygène aux médias qui, entre-temps, ont subi beaucoup de revers, ont subi des chocs, parfois exogènes, parfois internes, et qui les ont fragilisés au bout du temps. Donc, c'est de faire cela. Mais avant de faire cela, il faut faire un état des lieux. C'est vrai, par le passé, on me dira qu'il y a eu l'état des lieux qui a été fait plusieurs fois. Donc, il faut fouetter les relations entre l'État central et les médias. Et le troisième défi, c'est le défi de rendre plus professionnel, d'aider les médias à pouvoir évoluer dans leur pratique. Cela passe par les formations, cela passe par l'aide que l'État peut apporter aux médias parce que les entreprises de presse aujourd'hui souffrent énormément. Et ces entreprises ploient sous le poids des charges, charges électriques, les charges liées au fisc, à la fiscalité, les impôts qu'il faut payer. Donc, il faut réfléchir à véritablement redorer l'image de la communication de notre pays.
0: Première mesure sociale du gouvernement du président Romuald Ouadaï, le porte-parole de l'exécutif éclaire encore une fois l'opinion publique après la conférence de presse du vendredi dernier. Wilfried Liandre Hongwidi a cette fois opté pour un direct sur les différents canaux digitaux du gouvernement simultanément sur Facebook, Ins ou encore YouTube. Les internautes ont posé directement leurs préoccupations au ministre porte-parole du gouvernement par rapport à ces mesures prises le mercredi 3 juin dernier en Conseil des ministres. La première question est venue d'un médecin. Elle porte sur la pérennité de cette politique sociale et sur le mécanisme de recouvrement des fonds une fois le patient soigné. Et sur la question, le porte-parole du gouvernement se veut rassurant. Wilfried Liandre Hongwidi.
7: Le médecin ne redeviendra pas l'intermédiaire, celui qui va négocier ou même être un agent de recouvrement. La structure qui va faire le recouvrement sera différente des organismes en place dans les hôpitaux parce que nous voulons que les centres de santé s'occupent de donner les soins. Et en ce qui concerne

0: sur la terre des humains et que sans doute partout au monde, les gens ont tendance à se comporter ainsi, sauf dans quelques rares pays où la conscience civique, la conscience citoyenne est quelque chose d'assez marqué. Nous espérons aussi que dans notre pays, nous arriverons un jour à ce niveau de conscience.
1: Pour certains observateurs, cette mesure sociale risque d'engendrer plus d'affluence dans les hôpitaux publics. Mais pour le ministre porte-parole du gouvernement, cela ne risque pas d'arriver puisqu'il s'agit, dans le cas d'espèce, d'urgence vitale. Wilfried Leandro Ngwidji.
0: Les affluences qu'il y aura dans les hôpitaux. En principe, il ne devrait pas y avoir plus d'affluence que ce que nous avons aujourd'hui. Classiquement, déjà dans nos hôpitaux, il y a des pôles urgences. Quand vous entrez au CNH, vous allez voir une enseigne sur laquelle c'est écrit urgence. On va là-bas. Dans tous les hôpitaux d'Inde du Nord, vous avez ça. Maintenant, on parle d'urgence vitale. Personne n'ira faire un accident volontairement pour dire, je vais aller éprouver le mécanisme de prise en charge systématique des urgences vitales. Je suis sûr que ce n'est pas votre idée, n'est-ce pas, cher ami? Personne ne souhaite ça. Donc, si ça arrive, justement, parce que c'est imprévu, il ne faut pas que cela vous expose alors qu'on pourrait vous sauver. Donc, en principe, il n'y aura pas plus d'affluence, sauf si des gens décident de sortir tous leurs parents malades qui seraient à la maison à leur charge et de dire, je l'envoie à l'hôpital en considérant que c'est une urgence vitale. Si c'est une urgence vitale, alors que le parent n'est pas mort depuis 1 an, 2 ans, 5 ans ou 10 ans qu'il est à la maison, le médecin va apprécier et vous dire, ah, cette personne a besoin de soins, c'est vrai, c'est une urgence, c'est vrai, mais ce n'est pas une urgence vitale. Donc, on va vous référer vers le système classique des urgences pour que vous alliez vous faire prendre en charge là-bas.
1: En plus bref, avant de retrouver la nouvelle sportive, la traque contre les produits illicites se poursuit dans le Borgou. Une équipe des services de douane a intercepté sur l'as Parakoumdali une cargaison contenant un peu plus de 300 kg de produits psychotropes ainsi que 625 cartouches calibre 12. L'intervention a également permis l'interpellation de deux individus soupçonnés d'être impliqués dans ce trafic remis aux forces de l'ordre pour la suite de la procédure judiciaire. Les suspects devront répondre des faits qui leur sont reprochés. Place à présent nouvelle sportive. René Soglo, bonjour.
2: Bonjour Jacques Déby, bonjour à tous.
1: La 33e journée de la Celtis Ligue 1, Sobemap à 90 minutes du sacre.
2: Oui, la 33e et avant-dernière journée de la Celtis Ligue 1 s'annonce explosive dans tous les cas, il faut le dire, à tous les étages du classement. Leader avec 64 points, Sobemap est désormais à une victoire du titre national. Les manutentionnaires pourraient être sacrés dès ce samedi 13 juin en cas de succès face à Escotonou. Et derrière, on retrouve Coton, 61 points, Aspac, 59 points, et qui reste en embuscade. Mais n'ont plus totalement leur destin en main, vous le voyez. La lutte pour l'Afrique et le maintien reste également intense dans un championnat totalement indécis à plusieurs niveaux. Le programme, c'est ce samedi déjà. Buff Banigansi à Tchaorou, Azo Damissa à Djoum, Ayema USS Kraké à Poubé, US Cavalier Dragon à Niki, Dadien Jouk Poubé à Plaroué, Sobemap, justement, joue à Escotonou à la maison à Rancou. Et Dynamo d'Abomey, Coton, c'est Abomey, Espoir Rodio à Savalou, Loto Popo à Spac, c'est à Grand Popo, vous l'avez compris, c'est tout simple pour la Sobemap, une victoire face à Escotonou, et le titre serait officiellement sécurisé avant même la dernière journée. La bataille la relégation, Dadia est déjà out, on le sait, JSP, US Cavalier, Bani Gansé joueront leur survie lors de cette journée cruciale.
1: Ça s'annonce donc palpitant. René Soglo, l'autre actualité, c'est bien évidemment la Coupe du Monde et vous avez pour nous les affiches du jour.
2: Oui, on va se limiter seulement à la seule affiche du jour. C'est entre Canada et Bosnie-Herzégovine, les Canadiens qui lancent leur compétition à la maison. C'est l'autre pays organisateur. C'est à partir de 20h heure du Bénin. La Bosnie-Herzégovine à prendre au sérieux. C'est l'équipe qui a empêché l'Italie de disputer la Coupe du Monde. On aura à 2h du matin l'autre pays organisateur, en tout cas, qui va lancer également sa compétition à la maison face au Paraguay, le pays de Donald Trump, les États-Unis, très attendu pour cette compétition. Et puis, en ouverture, hier soir, on l'a vu, l'autre pays organisateur, le Mexique, a bien démarré, bien lancé sa compétition 2-0 face à l'Afrique du Sud. Une équipe mexicaine rejoint désormais en tête de la poule A par la Corée du Sud qui a renversé la Tchéquie 2-1.
1: Merci à vous, René Soglo. Les nouvelles sur le continent.

0: Avec Grâce Koudou qui est déjà installée. Bonjour Grâce.
1: Bonjour Jacques.
0: On commence par le Mali, application très disparate de l'interdiction des
1: mots. Interdiction très spéciale à partir du lundi 15 juin, engin à deux ou trois roues circulant sans plaque, réaction prise au mercredi 10 juin en règle actuelle. Le 3 juin déjà, la lutte antiterroriste avait justifié l'intercentimètre. Expulser un certain nombre d'Iraniens et d'autres migrants vers la République centrafricaine. Le pays a récemment conclu un accord pour accepter les personnes expulsées des États-Unis vers des pays tiers. Parmi les Iraniens figurent deux femmes qui risquent d'être torturées et persécutées si elles sont forcées de retourner en Iran. Leur avocate affirme que l'une d'entre elles s'est convertie au christianisme et l'autre est une militante pro-démocratie.
0: On va terminer par le Sénégal. Le Sénégal où un collectif demande au Conseil constitutionnel de se pencher sur l'élection d'Ousmane Sonko à l'Assemblée nationale.
1: La crise politique née de la rupture entre le président et son ancien premier ministre pourrait-elle basculer en crise constitutionnelle? C'est la crainte d'un large collectif de syndicats, d'intellectuels et d'acteurs de la société civile qui s'inquiète de voir le bras de fer entre la présidence du pays et l'Assemblée nationale s'envenimer depuis l'élection d'Ousmane Sonko au perchoir. Ce collectif demande au Conseil constitutionnel de se prononcer sur sa légalité. La stabilité institutionnelle du Sénégal est en jeu, affirmant les signataires de cet appel des forces vives de la nation.
0: Merci à vous, Grâce de Dakar. Retour à Parakou pour suivre la revue de presse nationale.
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3: Bonjour à tous. Deux colis renfermant chacun 25 petits cartons de 25 cartouches, soit un total de 625 munitions de fusils de chasse calibre 12, puis 5 colis contenant au total 342 plaquettes de substances classées stupéfiants pour un poids global estimé à 304,7 kg. C'est la saisie opérée mardi 9 juin par le service régional de lutte contre la fraude du Borgou et de l'Aliborie sur l'axe Parakou-Ndali. Fraternité FM.bj, les quatre vérités, le potentiel et autres publications en parlent. Le trafic de produits psychotropes a connu un sérieux revers dans le département du Borgou, note le potentiel. Cette importante saisie a été possible grâce à un renseignement exploité avec diligence par le service régional de lutte contre la fraude du Borgou et de l'Aliborie sous la direction du colonel des douanes Rodrigue Alofa. Aux environs de 17h, les agents ont intercepté un véhicule immatriculé BY4239RB en provenance de Parakou, détaille le potentiel. À première vue, le chargement paraissait ordinaire. Des colis de cossettes et de farine de manioc occupaient l'espace de transport. Mais derrière cette apparence banale, renseigne le journal, se cachait une cargaison d'une toute autre nature. C'est justement lors d'un contrôle sommaire, note le journal, que les éléments du service régional de lutte contre la fraude ont constaté la présence de colis de produits psychotropes soigneusement emballés et dissimulés à l'intérieur des sacs de cossettes de manioc. La fouille a également permis de mettre au jour des colis contenant des munitions de fusils de chasse de calibre 12. L'intervention a également permis l'interpellation de deux individus soupçonnés d'être impliqués dans ce trafic, rapporte le potentiel. Remis aux forces de l'ordre pour la suite de la procédure judiciaire, les suspects devront répondre des faits qui leur sont reprochés, renseigne Fraternité FM.bj. Cette opération analyse le potentiel, rappelle la vigilance constante des services de contrôle engagés sur les principaux corridors du Nord Bénin où la lutte contre les trafics de stupéfiants et d'armes demeure un défi permanent pour les forces de sécurité. 304,7 kg de produits psychotropes et 625 cartouches saisies, un exploit du colonel Rodrigue Alofa, chef du service régional de lutte contre la fraude du Borgou et de l'Aliborie, et son équipe s'exclament en une les quatre vérités. Dans la suite, le matinal nous informe que les exportations béninoises ont enregistré une progression remarquable au cours du premier trimestre de l'année 2026, tandis que les importations ont poursuivi

0: Le recul, c'est ce que révèle, renseigne la publication, le bulletin trimestriel des statistiques du commerce extérieur au premier trimestre 2026 publié par l'Institut national de la statistique et de la démographie INSTAD. Ces évolutions, analyse le journal, traduisent une dynamique favorable du commerce extérieur béninois, portée notamment par les performances des filières agricoles d'exportation. Selon les données de l'INSTAD, les exportations de marchandises ont augmenté de 78,3% au premier trimestre 2026 par rapport au quatrième trimestre de l'année 2025. À l'inverse, les importations de marchandises ont reculé de 17,6% au premier trimestre 2026 par rapport au trimestre précédent. Cette baisse s'explique principalement par la diminution des achats de riz semi-blanchi, même poli, glacé, étuvé ou converti qui ont contribué à hauteur de moins de 6,8% de pourcentage, tout comme plusieurs autres produits. Pour l'INSTAD, ces résultats mettent en évidence le dynamisme des filières agricoles d'exportation, notamment le soja, le coton et les produits oléagineux qui continuent de renforcer la présence des produits béninois sur les marchés extérieurs. Et parlant toujours de performance économique, la boussole constate que le Bénin poursuit sa dynamique de transformation économique en s'appuyant sur de nouveaux leviers de croissance. Les récents échanges entre les autorités béninoises et les partenaires techniques et financiers ont mis en lumière les performances enregistrées par le pays ces dernières années, ainsi que les perspectives qui s'ouvrent pour le septennat en cours, note le journal. Au cours des discussions, relève la boussole, figure le financement du développement, l'accélération des projections des projets d'infrastructure et la consolidation des réformes économiques engagées. À travers cette vision, analyse la boussole, le Bénin ambitionne de consolider ses acquis, de créer davantage d'emplois et de renforcer sa position parmi les économies les plus dynamiques de la sous-région ouest-africaine. Fin de cette revue de presse. Merci de m'avoir suivi.
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2: La revue de presse nationale signée Raoul Steve Gounoukon. Et avant de prendre congé de vous, le rappel des principales articulations de ces 13 heures. Carton rouge au travail des enfants. Une enfance protégée, un travail décent pour les adultes. C'est le thème de l'édition 2026 de la Journée mondiale de lutte contre le travail des enfants. Une journée décrétée par l'Organisation internationale du travail qui est célébrée le 12 juin de chaque année. À l'occasion, la rédaction de Fraternité FM y a consacré tout un dossier. Vous avez eu les détails dans cette édition. En parlant justement d'enfants, il gifle un enfant à cause d'une pièce de 50 francs et risque désormais 12 mois de prison et 250 000 francs CFA d'amende. La scène s'est produite à Bomekalavi et l'accusé est un meunier. Il comparaît devant le tribunal de première instance d'Abomé. Vous avez eu des précisions et puis le retour du ministère de la communication en charge des médias suscite de l'espoir chez les professionnels des médias. Franck Isaïa Ounou, rédacteur en chef de Canal 3 Bénin, salue cette initiative qui, selon lui, va contribuer à apporter des réponses concrètes aux difficultés de la presse béninoise. Il était également dans ce 13 heures. Jacques Dubé, je tiens direct chez vous. Collaboration technique, Christian Avocetien. Merci de nous avoir suivis et à très bientôt.
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1: Dans les titres de ce 15h, le monde célèbre aujourd'hui la journée mondiale de lutte contre le travail des enfants. Objectif, sensibiliser le public, les gouvernements et la société civile sur la situation de millions d'enfants contraints au travail dans le monde. Les précisions sont à suivre. Pendant ce temps, 12 mois d'emprisonnement avec sursis ainsi qu'une amende de 250 000 de francs CFA. C'est le verdict rendu public par le tribunal de première instance d'Abomey Calavi contre un artisan meunier. Que lui reproche-t-on? Restez des nôtres pour avoir toutes les précisions. À ces principaux titres s'ajoute la revue de presse nationale de Raoul Steve Kounoukon. Mesdames, Messieurs, bonsoir et bienvenue.
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1: Bienvenue à chacun et à tous. Nous sommes au 12 juin, une date qui marque la journée mondiale de lutte contre le travail des enfants. Instituée depuis 2002 par l'Organisation internationale du travail, cette journée vise à sensibiliser le public, les gouvernements et la société civile sur la situation de millions d'enfants contraints au travail dans le monde. Cette année, le thème retenu pour cette célébration est, je cite, « Carton rouge au travail des enfants, une enfance protégée, un travail décent pour les adultes », fin de citation. Comme plusieurs pays à travers le monde, le Bénin a pris de nombreuses mesures pour protéger cette couche vulnérable. Parlant justement d'évolution dans cette lutte, au niveau du secteur artisanal, les lignes ont également bougé ces dernières années. Désormais, l'inscription et la formation dans tout type de métier de l'artisanat sont strictement encadrées. Les organisations professionnelles d'artisans œuvrent d'ailleurs au quotidien dans ce sens. Dans ce sens, confirmation avec Jules Wakoudé, vice-président du collectif des artisans de Parakou affilié à la Confédération nationale des artisans professionnels du Bénin, CNAP Bénin en abrégé.
2: Ça ne date pas d'aujourd'hui. Je pense avec l'État central, la direction du travail, beaucoup de choses ont été faites par rapport à ce phénomène. Les enfants aujourd'hui, tout le monde sait, tous les artisans savent que on peut plus prendre un enfant moins de 14 ans. Et également, on peut pas inscrire un enfant, quand bien même il a 14 ans, mais si sa forme ne permet pas, on peut pas l'inscrire dans un métier de force. Je prends l'exemple de la maçonnerie, par exemple, de la menuiserie, où ça demande vraiment la force physique nécessaire pour arriver à bout des travaux qu'il réalise. Donc, au niveau des collectifs, aujourd'hui, c'est la veille citoyenne. Nous faisons ce que nous pouvons pour sensibiliser toujours et rappeler à l'ordre tous les patrons et patronnes qui s'entêtent de prendre, par exemple, ces enfants qui n'ont pas l'âge requis pour apprendre.
1: En titre, je l'annonçais, un artisan meunier a comparu ce jeudi 11 juin 2026 devant le tribunal de première instance d'Abomey Calavi pour des faits de violence sur mineurs. Il lui est reproché d'avoir giflé un enfant qu'il accusait d'avoir ramassé une pièce de 50 francs CFA dans son moulin. Selon les faits rapportés à l'audience, l'acte du meunier aurait provoqué un saignement de l'œil de la victime. Face à cette situation, le ministère public a requis une peine de 12 mois d'emprisonnement avec sursis ainsi qu'une amende de 250 000 de francs CFA. Le tribunal a renvoyé le dossier au 8 juillet 2026 pour le délibérer. Mesdames, Messieurs, c'est sur cette dernière information que nous refermons ce bulletin de l'information que j'ai le plaisir de vous présenter. J'ai bénéficié de la collaboration technique de Castero Agblaka du CEFIMA. Et devant ce micro pour la présentation, je suis Anissé Dimadja. Merci de nous avoir suivis. Bon vendredi saint à tous les musulmans et très bon début de week-end à vous par anticipation. Suivez juste après moi la revue de presse nationale signée Raoul Steve Kounoukon.
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4: Bonjour à tous. Deux colis renfermant chacun 25 petits cartons de 25 cartouches, soit un total de 625 munitions de fusils de chasse calibre 12, puis 5 colis contenant au total 342 plaquettes de substances classées stupéfiants pour un poids global estimé à 304,7 kg. C'est la saisie opérée mardi 9 juin par le service régional de lutte contre la fraude du Borgou et de l'Aliborie sur l'axe Parakou Ndali. FraternitéFM.bj, Les Quatre Vérités, Le Potentiel et autres publications en parlent. Le trafic de produits psychotropes a connu un sérieux revers dans le département du Borgou, note Le Potentiel. Cette importante saisie a été possible grâce à un renseignement exploité avec diligence par le service régional de lutte contre la fraude du Borgou et de l'Aliborie sous la direction du colonel des douanes Rodrigue Alofa. Aux environs de 17h, les agents ont intercepté un véhicule immatriculé BY4239RB en provenance de Parakou, détaille Le Potentiel. À première vue, le chargement paraissait ordinaire. Des colis de cossette et de farine de manioc occupaient l'espace de transport. Mais derrière cette apparence banale, renseigne le journal, se cachait une cargaison d'une toute autre nature. C'est justement lors d'un contrôle sommaire, note le journal, que les éléments du service régional de lutte contre la fraude ont constaté la présence de colis de produits psychotropes soigneusement emballés et dissimulés à l'intérieur des sacs de cossette de manioc. La fouille a également permis de mettre au jour des colis contenant des munitions de fusil de chasse de calibre 12. L'intervention a également permis l'interpellation de deux individus soupçonnés d'être impliqués dans ce trafic, rapporte Le Potentiel. Remis aux forces de l'ordre pour la suite de la procédure judiciaire, les suspects devront répondre des faits qui leur sont reprochés, renseigne FraternitéFM.bj. Cette opération analyse Le Potentiel, rappelle la vigilance constante des services de contrôle engagés sur les principaux corridors du Nord Bénin où la lutte contre les trafics de stupéfiants et d'armes demeure un défi permanent pour les forces de sécurité. 304,7 kg de produits psychotropes et 625 cartouches saisies, un exploit du colonel Rodrigue Alofa, chef du service régional de lutte contre la fraude du Borgou et de l'Aliborie, et son équipe s'exclament en une les quatre vérités. Dans la suite, le matinal nous informe que les exportations béninoises ont enregistré une progression remarquable au cours du premier trimestre de l'année 2026, tandis que les importations ont poursuivi leur recul. C'est ce que révèle, renseigne la publication, le bulletin trimestriel des statistiques du commerce extérieur au premier trimestre 2026 publié par l'Institut national de la statistique et de la démographie INSTAD. Ces évolutions, analyse le journal, traduisent une dynamique favorable du commerce extérieur béninois, portée notamment par les performances des filières agricoles d'exportation. Selon les données de l'INSTAD, les exportations de marchandises ont augmenté de 78,3% au premier trimestre 2026 par rapport au quatrième trimestre de l'année 2025. À l'inverse, les importations de marchandises ont reculé de 17,6% au premier trimestre 2026 par rapport au trimestre précédent. Cette baisse s'explique principalement par la diminution des achats de riz semi-blanchi, même poli, glacé, étuvé ou converti qui ont contribué à hauteur de moins de 6,8% de pourcentage, tout comme plusieurs autres produits. Pour l'instant, ces résultats mettent en évidence le dynamisme des filières agricoles d'exportation, notamment le soja, le coton et les produits oléagineux qui continuent de renforcer la présence des produits béninois sur les marchés extérieurs. Et parlant toujours de performance économique, la boussole constate que le Bénin poursuit sa dynamique de transformation économique en s'appuyant sur de nouveaux leviers de croissance. Les récents échanges entre les autorités béninoises et les partenaires techniques et financiers ont mis en lumière les performances enregistrées par le pays ces dernières années, ainsi que les perspectives qui s'ouvrent pour le septennat en cours, note le journal. Au cours des discussions, relève la boussole, figure le financement du développement, l'accélération des projections des projets d'infrastructure et la consolidation des réformes économiques engagées. À travers cette vision, analyse la boussole, le Bénin ambitionne de consolider ses acquis, de créer davantage d'emplois et de renforcer sa position parmi les économies les plus dynamiques de la sous-région ouest-africaine. Fin de cette revue de presse. Merci de m'avoir suivi.
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0: Mesdames, Messieurs, il est 16h, c'est l'heure de votre flash info que nous commençons par le Mali, où le ministère des Transports annonce une opération très spéciale à partir du lundi 15 juillet pour faire immatriculer tous les engins à deux ou trois roues circulant sans plaque réglementaire à la suite d'une décision prise mercredi 10 juillet en raison des impératifs sécuritaires actuels. Le 3 juillet déjà, la lutte antiterroriste avait justifié l'interdiction des motos de 125 cm3 et plus en dehors des grandes villes, ce qui suscite toujours de fortes réactions tant ces véhicules sont devenus incontournables. Pendant ce temps, en République centrafricaine, l'administration Trump envisage d'expulser un certain nombre d'Iraniens et d'autres migrants vers la République. Le pays africain a récemment conclu un accord pour accepter les personnes expulsées des États-Unis vers des pays tiers. Parmi les Iraniens figurent deux femmes qui risquent d'être torturées et persécutées si elles sont forcées de retourner en Iran. Leur avocate affirme que l'une d'entre elles s'est convertie au christianisme et l'autre est une militante pro-démocratie. Et de la Centrafrique, nous nous rendons au Sénégal où la crise politique née de la rupture entre le président et son ancien premier ministre pourrait-elle basculer en crise constitutionnelle? C'est la crainte d'un large collectif de syndicats, d'intellectuels et d'acteurs de la société civile qui s'inquiète de voir le bras de fer entre la présidence du pays et l'Assemblée nationale s'envenimer depuis l'élection d'Ousmane Sonko au perchoir. Ce collectif demande au Conseil constitutionnel de se prononcer sur sa légalité. La stabilité institutionnelle du Sénégal est en jeu, affirmant les signataires de cet appel des forces vives de la nation. Et hors de nos frontières, en France, le premier ministre français Sébastien Lecornu a donné une conférence de presse consacrée aux ingérences numériques étrangères dans la vie politique française jeudi 11 juillet à Paris. Au regard des 6 scrutins qui se sont déroulés en France depuis 2021, le chef du gouvernement n'a pas caché son inquiétude quant aux risques qui pèsent sur la présidentielle prévue l'an prochain dans le pays. Et pour finir, la Corée du Sud, l'ex-président sud-coréen a été condamné vendredi 12 juillet à 30 ans d'emprisonnement pour avoir envoyé des drones en Corée du Nord. L'ancien chef d'État avait déjà été condamné à la prison à vie en février pour insurrection pour avoir tenté d'imposer l'armée au Parlement pour le museler. Et c'était tout pour ce Flash Info. On retrouve Castero Agbaka aux manipulations techniques. Et devant ce micro, je suis Grace Kodo du CFIMA. Merci de m'avoir suivi et à la prochaine.
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0: Allez, bonsoir à toutes, bonsoir à tous, bienvenue, vous êtes sur votre Vespéral. Nous sommes vendredi 12 juin de l'an 2026. J'espère que vous allez super, mais super bien. J'espère que votre semaine s'est bien déroulée jusque-là. Si c'est pas le cas, il n'y a pas de souci, d'accord. On a aujourd'hui, on a demain, on a après-demain. Le week-end s'annonce bien, n'est-ce pas? De toutes les façons, on est là pour l'agrémenter, hein, votre Vespéral, pour lui apporter un grain de sel, histoire de vous amener à entamer de la plus belle des façons votre week-end, puisque nous sommes vendredi. 3 minutes sont passées après 17h, nous, mais tiens, ici, fou, c'est moi. Appelez-moi Nietzsche, y a pas de souci, c'est mon pseudonyme, merci de vous installer confortablement. Voici bien sûr la toute première sur notre playlist, c'est ce qui va nous installer, c'est la toute dernière de sa discographie, c'est Didi B, qui est allé bien sûr, on va dire, explorer le Nigeria, et qui revient avec une toute nouvelle chanson que nous allons bien sûr découvrir tous ensemble sur cette tranche d'antenne, c'est parti.
1: Wow.

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2: Buena mi mundo. 5 minutes après 17h, on va ouvrir le standard, vous le saviez, hein, comme tous les vendredis, pour vous permettre de venir au standard. Et bien sûr, faire vos dédicaces au 01 44 70 44 44. 01 44 70 2 fois 44. Et bien, pour nous appeler, vous êtes nombreux à revenir chaque fois. Voilà, parce que vous n'avez peut-être pas gardé le numéro en tête. C'est la raison pour laquelle on vous le rappelle chaque fois sur les différentes tranches. Bah oui, interactive. 01 44 70 44 44. On va prendre le tout premier qui va s'installer. Allô, bonsoir, bienvenue.
3: Vous devinez le premier.
2: Comment est-ce que vous allez?
3: Non, il faut deviner le premier.
2: Non, mais ça se devine tout de suite. Brice, comment ça va?
3: Oh, merci, comment tu vas?
2: Ça va super bien.
3: Oh, grâce à l'éternel.
2: Ah, ok. Et les activités, ça va?
3: Ouais, en tout cas, on est là quand même. On est là, on se défend.
2: Super. Allez.
3: On va pas comme on le veut, mais Dieu fait son miracle quand même.
2: Dieu est grand, ça va aller.
3: Okay.
2: On se débrouille tous.
3: On a raté vendredi passé là, on s'est rattrapé aujourd'hui.
2: Super, félicitations en tout cas.
3: Je crois que vendredi passé là, je crois que c'était l'électricité qui nous avait fait défaut.
2: Oui, il y a eu des lestages.
3: Ouais.
2: Okay. Allez.
3: Et le week-end,
2: ça va,
3: ça s'annonce bien.
2: Ouais, ça s'annonce bien. Ça s'annonce bien, surtout avec la Coupe du Monde qui a démarré et tout, donc on va pas s'ennuyer.
3: Comment l'homme va se lever à 2h pour regarder le ballon?
2: Non, mais quand vous êtes un passionné de football, forcément vous trouvez le moyen de...
3: Même si tu es féru du football, n'importe comment, là, il y a un à côté, et puis tu vas laisser vous regarder le ballon.
2: En tout cas, on va trouver le juste milieu pour suivre les différentes affiches.
3: On va faire avec, comme c'est tout juste pour quelques jours, là.
2: Voilà, on va faire avec.
3: Ok, merci bien. Bon, tu sais, naturellement, moi, je ne salue pas quelqu'un, je salue tout le monde. C'est là que tu vas commencer par quitter le nom maintenant que tu vas faire des jaloux.
2: Tu vas créer de jaloux.
3: Merci. Donc, je vais pas vomir de saluer tout le monde. Ceux qui vont appeler,
2: je pense que pour ça, il n'y a pas de souci. Tu fais aujourd'hui, tu as ta liste d'aujourd'hui, la semaine prochaine, une autre liste. Voilà, tout le monde se retrouve dedans finalement.
3: Bon, d'accord, j'ai tellement d'amis que je ne peux pas. En tout cas, je salue tout le monde.
2: Ok, allez, à tout à l'heure.
3: Ok, tout à l'heure.
2: Merci beaucoup, mon frère. À tout à l'heure. C'était Brice Dassi, le tout premier à nous appeler pour le compte de ce numéro, le tout dernier pour le compte de, on va dire, de cette semaine, puisque nous sommes vendredi. On va prendre le deuxième. Allô, bonsoir, bienvenue. Comment est-ce que ça va? Ça va bien? D'accord, à qui ai-je l'honneur?
4: Clarisse,
2: ça va bien? La famille, ça va? Super. Alors, qu'est-ce que tu as fait aujourd'hui de ta journée, Clarisse?
4: Ah
2: bon? Clarisse, ça fait quoi? La cuisine, la lessive. Et quoi encore? Ah, d'accord. Ok, d'accord. Allez, Clarisse.
4: Oui.
2: On va saluer qui? Merci beaucoup, c'est gentil. D'accord. Super, d'accord. Merci beaucoup, Clarisse. On se dit à tout à l'heure. Pardon? Les prières, ça s'oublie pas. Ça se fait de toutes les façons. D'accord. Super, d'accord. Merci beaucoup, Clarisse. On se dit à tout à l'heure. Pardon? Les prières, ça s'oublie pas. Ça se fait de toutes les façons. D'accord. Super, d'accord. Merci beaucoup, Clarisse. On se dit à tout à l'heure. Pardon? Les prières, ça s'oublie pas. Ça se fait de toutes les façons. On est en train de, on est en mode weekend mood avec le sorcier vivant Vano Baby. Pendant ce temps, on va prendre le troisième. Allô, bonsoir, bienvenue. Allô.
3: Bonsoir.
2: Comment est-ce que ça va?
3: Bonsoir à la grande famille, bonne attitude.
2: Merci beaucoup, Solo Béton, bonne arrivée.
3: Super, comment vous portez-vous?
2: Je vais super bien.
3: Oui, votre journée, vous la passez bien, n'est-ce
2: pas? Ouais, tranquille. Et vous, ça va?
3: Pas mal, ça va, je remercie l'Éternel.
2: Les activités, ça va, ça évolue?
3: Ça va.
2: D'accord. Alors, sur le béton, on va saluer qui?
3: Ok. Je vais commencer par dire bonsoir à mon beau-père Adamo Abdoulaye.
2: Adamo Abdoulaye, d'accord.
3: André Sotégué.
2: D'accord.
3: À tous les fans de cette émission. Mm-hmm. Qui sont absolument câblés,
2: merci. Merci beaucoup, Solo Béton. D'accord. Ok, super. Super. D'accord. À tout à l'heure, Solo Béton, merci beaucoup pour votre appel au standard 01 44 70 44 44. C'est le numéro, le seul, l'unique pour nous appeler et saluer bien sûr vos proches, vos amis, toutes les personnes qui comptent pour vous. C'est bien sûr ça, tous les vendredis hein, sur cette émission, nous vous offrons la possibilité de communier avec vos proches via bien sûr les ondes. Je suis là pour vous recevoir. 01 44 70 44 44. Bonsoir, bienvenue.
5: Bonsoir, mon frère.
2: Xavier Dossou.

0: Je suis différent. Je suis différent ici ou bien? Je suis toujours différent quand je suis à la radio ou bien. Il dit qu'il m'aime quoi. Il y a des personnes, je vous fais une confidence, il y a des personnes qui s'étonnent toujours quand on se croise. Attends, Noum, c'est toi, c'est vraiment toi qui parles à la radio, c'est toi ou bien? Attends.
1: La fois tu es parti, elle m'a posé la question.
0: Ah, tout.
1: Elle m'a demandé si c'est pas celui qui travaille à la radio. Ça.
0: Ah.
1: Elle m'a dit, c'est pour la mission, tu as pour que ça, elle n'est pas pour le voir comme ça. Mais elle dit, oui.
0: La nuit c'est comme ça je fais. Quand je me promène là, je porte ma casquette pour ne pas qu'on me reconnaisse.
1: C'est important.
0: Vous avez vu vous-même, vous avez eu du mal à me reconnaître.
1: Difficilement.
0: Il a fallu que je vous salue. Si je ne vous saluais pas, vous n'allez pas savoir. Vous allez bien? Ça va bien. Ça va super super bien.
1: Non, Dieu te rendra.
0: Ah non, ça c'est rien du tout.
1: Ça c'est une parenthèse.
0: Non, c'est pas grande chose, c'est pas grande chose.
1: Ok, d'accord, je vous dis bonsoir à tout le monde.
0: Merci beaucoup, Xavier.
1: Oui, il nous dit, ah, d'abord, vous l'avez dit, je veux entendre sa voix.
0: Eh oh.
1: Surtout, d'abord, vous l'avez dit, il a, c'est très bien, il a une affaire de truc comme ça.
0: Non, mais.
1: C'est l'affaire de déco, je ne vois pas.
0: Ah, d'accord, ok. Bon, peut-être qu'il a occupé. Merci beaucoup. D'accord. D'accord.
1: Ouais.
0: Il est super gentil.
1: Bonsoir à toute l'équipe, à tout à l'heure.
0: À tout à l'heure, Xavier Doussou.

0: Allô, bonsoir.
1: Allô, bonsoir, monsieur.
0: Bonsoir, madame. Vous allez bien?
1: Oui, je vais très bien. Et chez vous?
0: Ça va super bien. Vous avez une très belle voix.
1: Merci beaucoup.
0: À qui ai-je l'honneur?
1: C'est Barbara Fleur Goudou.
0: Ok, d'accord.
1: Barbara Goudou.
0: D'accord. Fleur, ça va bien?
1: Ça va très bien.
0: C'est la première fois que vous m'appelez, hein?
1: Oui, oui.
0: Qu'est-ce qui vous amène aujourd'hui, Fleur?
1: Bon, j'ai juste voulu appeler comme ça, parce que bon, j'étais une auditrice fantôme.
0: Ah, d'accord. Fantôme, hein. Est-ce que je suis en sécurité, là?
1: Pardon?
0: Je suis en sécurité, au moins?
1: Oui.
0: Ok, d'accord. Allez, Barbara, vous faites quoi dans la vie?
1: Je travaille dans une boutique de vente d'accessoires. De
0: bébé. Ah, d'accord, ok. D'accord. Vous vendez des trucs pour bébé?
1: Oui, oui.
0: D'accord, d'accord. Et est-ce que vous avez quelqu'un à saluer, Fleur?
1: Je vous salue d'abord vous en première position.
0: Merci beaucoup.
1: Et je salue tout le personnel de la radio, même si je ne connais pas tout le monde d'abord.
0: Vous connaissez qui et qui?
1: Je vous connais, vous.
0: Vous m'avez déjà vu une fois?
1: Je suis votre émission de temps en temps,
0: okay.
1: Donc j'entends votre nom.
0: D'accord. Ensuite, vous connaissez qui?
1: Ansi Crazy, je crois que comme ça on appelle le nom.
0: Oui, allez-y, oui. Après Ansi?
1: René Soglo, monsieur René Soglo.
0: D'accord.
1: C'est là ma liste est arrêtée.
0: Ah, donc c'est nous trois seulement vous connaissez ici? D'accord, ça viendra à vous. Vous allez connaître les autres aussi.
1: Ok, d'accord.
0: Et ensuite, vous avez envie de saluer qui?
1: Je salue aussi ma mère.
0: D'accord.
1: Ma grande soeur et toute la famille Goudou.
0: Mm-hmm.
1: Les amis qui sont aussi à l'écoute.
0: Ok.
1: La liste. Je sais pas trop.
0: Non mais Fleur,
1: oui?
0: Vous pouvez toujours me revenir, il n'y a pas de soucis.

0: Oubliez tout ce qui vous tourmente, oubliez absolument tout ce qui vous stresse, oubliez les soucis, amusez-vous, faites la fête de façon... comment je vais dire ça? En tout cas, restez... Restez toujours positif, gardez toujours la pêche, c'est le plus important, vous savez, les problèmes ça va, ça vient, c'est pas pour autant que vous allez vous morfondre sur vos difficultés, sur les problèmes de la vie, ça finit pas, ça vient, ça part et tout, donc du coup, prenez la vie du bon côté, positivez toujours, dites-vous que ça va le faire, c'est juste une situation, elle va passer, ça va passer tout simplement. D'accord. Allez, restez toujours positif. On va prendre le prochain sur la liste. Allô, bonsoir, bienvenue.
1: Oui, allô, Nick, bonsoir.
0: Bonsoir, à qui ai-je l'honneur?
1: Ouais, je suis juste pas couteau depuis un coup de...
0: Pardon?
1: Je suis juste pas couteau depuis un coup de...
0: Pas couteau?
1: Ouais.
0: Il y a 40 jours.
1: On est plus à 40 jours.
0: Qu'est-ce qui s'est passé?
1: Oh, y a rien.
0: Vous étiez où, monsieur Tirbus?
1: Bon...
0: Non mais vous aviez l'habitude d'écrire.
1: Effectivement.
0: Ah, c'est pour ça. Et depuis que cette émission s'est arrêtée, bon voilà, je ne vous lis plus.
1: Vraiment.
0: Ça va super bien. La famille, ça va?
1: Ça va.
0: Ok. On va saluer qui Tirbus?
1: Bon, je vais saluer personne.
0: Pardon?
1: Je ne vais saluer personne.
0: Personne. D'accord, ok, il n'y a pas de souci.
1: Ouais, Nick.
0: Oui.
1: Oui, dis-moi. Mon riz et mon bissap, c'est où?
0: Le riz et le bissap de quoi?
1: C'est ton mariage.
0: Ah bon? Je me suis marié quand?
1: Ah.
0: Moi, je me suis marié, je ne sais pas. Vous m'informez.
1: Oui.
0: Moi, je ne savais pas que j'étais marié.
1: Non, tu n'étais pas marié. Hier, j'ai vu derrière une clôture.
0: Eh, non. C'est... Ah bon, où ça?
1: Oh.
0: C'est où? C'est quel quartier? Bah, il y a des quartiers là. Bah, il y a des quartiers là, je ne vais pas là-bas.
1: Oui. Je vais
0: révéler le secret. Elle veut dire, mon nom est déjà gâté. Les gens ont déjà gâté mon nom. Il faut dire. Plus rien ne me fait plus peur.
1: Je vais révéler.
0: Allez, à tout à l'heure.

0: près 17h, pendant qu'on écoute du Tonanz. Bonsoir, bienvenue.
1: Oui, bonsoir.
0: Bonsoir, bonsoir, quel honneur.
1: Ah, l'homme, il faut dévier la voix.
0: Pardon?
1: C'est un auditeur lointain. Qui est actuellement à Paracou.
0: Franz.
1: Oui, comment tu vas, Nietzsche?
0: Ça va, tranquille.
1: Ah, c'est vous qui trouvez les bonnes choses. Hein.
0: On va faire comment?
1: Là, elle est belle. Hein.
0: On va faire comment?
1: Ah.
0: C'est Dieu, Maoué.
1: J'ai envie de devenir animateur à la radio.
0: C'est Dieu qui donne. C'est Dieu qui donne. Ah. Il faut prier Dieu.
1: Ah, je vais prier Dieu.
0: Moi, j'ai prié, j'ai jeûné. Et Dieu m'a récompensé.
1: Ah. Non, moi, je ne veux pas jeûner. C'est gâté.
0: Il y a toujours un prix à payer pour tout.
1: Ah, non.
0: Ah, c'est ça qui est là.
1: Ah. Je vais payer quelqu'un qui va jeûner à ma place.
0: Alors, Franz, on dit quoi?
1: Bon, là, c'est juste pour te saluer.
0: Merci.
1: Que je suis rentré sur Paracou.
0: Ok. Et
1: j'aimerais que tu me joues un son là. C'est toi de Van Obebi pour remercier le Seigneur de m'avoir gardé durant tout ce temps les terreaux de là-bas, là, de Karim Oman là. Et de m'avoir amené en toute pièce.
0: Ok. D'accord, c'est compris. Ça vient. La chanson vient.
1: Merci beaucoup.
0: À tout à l'heure.

0: Allô, bonsoir, bienvenue.
1: Bonsoir.
0: Bonsoir, qui ai-je l'honneur?
1: Shamsiata.
0: Shamsiata, ça va bien?
1: Ça va bien, chez vous?
0: Ça va super bien. Vous m'appelez depuis quel quartier, Shamsiata?
1: Derrière
0: la cour d'appel. Derrière la cour
1: d'appel. Oui.
0: Comment on appelle le quartier là? Derrière cour d'appel là?
1: Derrière cour d'appel, nous on appelle
0: ça. Ah bon, hein?
1: Oui. Okay, parce d'accord. Que notre quartier n'a pas de nom, c'est derrière cour d'appel.
0: Ah, votre quartier n'a pas de nom?
1: Ah oui, c'est derrière cour d'appel, on appelle ça.
0: Ah, d'accord. Ok, d'accord. Ça va bien là-bas, derrière cour d'appel?
1: Ouais, ça va très bien.
0: D'accord, on va saluer qui, Shamsiata?
1: Ouais, d'abord, je vous salue en première position.
0: Oh, mon cœur est glacé.
1: Eh, hey, madame, on me croise.
0: Ah, vous, là, vous avez tué avec cette affaire-là. Ok, d'accord. Elle n'est même pas compliquée. Elle n'est pas compliquée. Elle est gentille.
1: Elle
0: n'est pas compliquée même.
1: Elle est compliquée. Sinon, un jour, la madame m'a dit, si tu es là, c'est toi qui parles mon mari, je suis pas bien.
0: Non, elle n'est pas compliquée.
1: Ok, c'est compliqué.
0: elle sait qui elle a marié en fait, donc du coup. Oui, allez-y. Ensuite.
1: Je salue ma maman.
0: Ok, ensuite.
1: Et je salue toutes mes copines aussi.
0: Mmh, d'accord. Okay. Merci beaucoup, Shamsiat.
1: Okay.
0: Shamsiat la peureuse.
1: Ah, en fait, j'ai juste un peu légèrement
0: sur moi. J'ai pas entendu.
1: J'ai dit la peur, là, c'est légèrement sur moi.
0: Ah, c'est pas trop.
1: Oui.
0: Ok, d'accord. Mais ne vous en faites pas, elle ne vous fera rien. Elle est adorable.
1: Ok, j'ai compris.
0: Mmh. Allez, à tout à l'heure. Aïe. Tu veux voir, ça va finir. Voici la chanson de Front, celle qu'il a bien sûr demandé. C'est toi de Vano Baby. En attendant, on va prendre quelqu'un. Allô, bonsoir.
2: Allô.
0: Bonsoir.
2: Oui, bonsoir, monsieur.
0: Comment est-ce que vous allez? Salut.
2: Oui, Taïrou Bachirou.
0: À Taïrou Bachirou,
2: oui.
0: Depuis Baka.
2: C'est pas facile de vous rejoindre.
0: C'est compliqué, la ligne est saturée tous les vendredis soirs.
2: Je me suis même trompé, j'ai appelé un autre numéro 4410, voilà. C'est une dame qui m'a orienté.
0: Ah d'accord. C'est saturé, hein, c'est comme ça tous les vendredis soirs.
2: J'écoute l'émission souvent, je suis intéressé, elle dit bon, je vais faire moi.
0: Donc vous êtes à Baka là?
2: Oui, oui.
0: Vous vivez à Baka?
2: Non, loin du collège.
0: Ah, d'accord, je vois. D'accord. Et vous faites quoi dans la vie, monsieur Bachirou? Si c'est pas trop indiscret. Non,
2: hein. Je me débrouille.
0: D'accord. Ça va aller, Dieu est grand.
2: Okay.
0: Allez, vous avez envie de saluer qui, monsieur Taïrou Bachirou?
2: Bon, voilà un peu.
0: Merci beaucoup, mon frère. D'accord.
2: Monsieur, j'aimerais vous demander une demande.
0: Oui, dites-moi.
2: Vous pouvez me jouer au moins l'un des sons de El Djebel.
0: El Djebel, d'accord. D'accord, il n'y a pas de souci, je vais chercher ça. Bizarrement, c'est un gars dont on parle, mais moi je le connais pas, je le maîtrise pas bien. D'accord.
2: Ah, il est trop bon. C'est le Dajou du Bénin.
0: C'est ce qu'ils ont dit. Mais bon, bizarrement, moi, je le connais pas. On se connaît pas. Je le maîtrise pas et tout.
2: Vous connaissez celui-là. Il est trop bon.
0: D'accord. Je vais voir ça.
2: Pardon?
0: Je vais voir ça pour vous.
2: D'accord.
0: Allez, à tout à l'heure.
2: Merci.
0: Tant, la Diana.
3: Le chancelier.
0: J'ai entendu parler de lui. J'ai entendu parler de El Djebel. Ça parle beaucoup de lui. Mais bon, franchement, je suis pas en contact avec lui. aucun contact avec avec lui, mais bon, je sais quand même qu'il fait dans de la bonne musique. Si déjà le grand nombre est unanime sur le fait qu'il fait de la bonne musique, ok, d'accord. Ils sont nombreux comme ça, hein, qui font de la bonne musique, qui sont à Parakou, mais bon, je sais pas, peut-être dans leur coin, ils sont enfermés, peut-être, je sais pas. Sinon, carrément, El Djebel et moi, on discute pas, on n'est pas du tout en contact, je maîtrise pas sa musique, franchement. Franchement. Allô?
2: Allô?
0: Bonsoir.
2: Bonsoir, bonsoir.
0: Sur le béton de retour.
2: Super.
0: Deuxième et dernier passage, on va dire ça ainsi.
2: Ok, je suis là pour que le temps de la Wahala. Wahala.
0: Quels sont?
2: Il dit d'abord, le titre c'est Wahala.
0: D'accord, il n'y a pas de souci. C'est un son que j'aime beaucoup aussi.
2: Voilà, pour le plaisir de tous les auditeurs. De...
0: D'accord. Il n'y a pas de souci.
2: Ok, à tout à l'heure.
0: Allez, à tout à l'heure. Solo béton. 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L'émission s'appelle Vibes Attitude. 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Nous sommes en train, bah oui, de mettre les petits plats dans les grands pour vous offrir durant la période des vacances. 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Mais de toutes les façons, restez tout ouïe, restez toujours scotché pour ne rien rater durant la période des vacances. Bonsoir, bienvenue. Il est reparti pendant ce temps. Voici El Djebel dans le titre Doucement. C'est pour le plaisir de Taïlou Bachirou du côté de Baka. Allô?
3: Assalamu alaikum wa rahmatullahi wa barakatuhu.
0: Wa alaikum salam wa rahmatullahi wa barakatuhu. Bonsoir Alemou Abdoulaye.
3: Bonsoir monsieur Nika.
0: Comment est-ce que vous allez?
3: Je vais super bien monsieur Nika.
0: Et la famille?
3: Elle se porte à merveille.
0: Inya Gounbani.
3: Mam, Abani de cette nuit.
0: Tau, Egaribara.
3: Je voudrais dire ceci à Demoiselle Chamsia.
0: Oui.
3: Madame Nick n'est pas du tout compliquée.
0: Elle n'est même pas compliquée.
3: Et elle n'est pas une bagarreuse.
0: Non, même pas. Quelle maison Zouba, c'est
3: lui. Elle appelle seulement les auditrices.
0: Voilà.
3: Donc, je dis à Chamsia de ne pas avoir peur. Et je salue 615. Et monsieur Xavier Bessou, sans oublier madame Boukari.
0: D'accord.
3: Et je ne peux pas saluer les autres sans saluer le doyen monsieur Rodéo.
0: D'accord.
3: Et madame Traoré aussi, sans oublier madame Faké.
0: Ok.
3: Et pour libérer la ligne. Les faiseurs d'opinion, je suis en train de les saluer, y compris le père de monsieur et le petit taquet là.
0: Sokebe André.
3: André Sokebe, je les salue, y compris tous ses clients. Je m'arrête là parce qu'aujourd'hui, tout le monde cherche à aligner au même moment.
0: Exactement. Merci beaucoup, Adabouadoulaye. Allez, à tout à l'heure.

0: Et derrière Adamo Abdoulaye, quelqu'un va s'installer. Bonsoir.
1: Allô, bonsoir, Nicolas.
0: Bonsoir, à qui ai-je l'honneur?
1: Monsieur
0: Nukpo Judikael. Nami des bons. Melo Gandia. Famille l'eau. Villelo. Et Damido. Yelo Gandia. Ah, toi, et on. Maunablo. Maunablo, Zonton. Allez, on va saluer qui? Merci beaucoup, monsieur Nukpo.
1: Donc, comme c'est Daton la vote. Pas
0: glacé. Ah, mon cœur est glacé, pardon. Eh, mon nom est déjà gâté, pardon. Hey. Mon cœur est glacé, Nukpo, mon cœur est glacé, Juka, c'est glacement là même, c'est terrible.
1: C'est faux.
0: Ah, c'est vrai ce que je dis. Les gens ont déjà dit ça, hein, que moi, quand les filles appellent, moi, elles disent que mon cœur est glacé. Mais quand les garçons appellent, je ne dis pas que mon cœur est glacé. Vous savez, commencez pas à dire ça en ville partout.
1: C'est vrai.
0: Hey, vous allez gâter mon nom. Je vous ai fait quoi? Qu'est-ce que je vous ai fait? Hein? Nukpo. Bon, maintenant quand les garçons vont appeler, je vais dire aussi que mon cœur est glacé.
1: Voilà.
0: Oui. Bon, Nukpo, mon cœur est glacé.
1: D'accord.
0: Et voir. Problème au voir.
1: Problème en phobie.
0: Et on. Bon, continuez, dédicace-les.
1: Non, vraiment, je salue ma copine.
0: Ah, d'accord. Vous mangez l'amour dans le pays.
1: Bien.
0: Ah, c'est bien, il faut nous donner aussi un peu.
1: Ou
0: bien. Ah, d'accord, amen. Amen. Alors, c'est fini?
1: Oui, ça vient tout à l'heure.
0: Il faut saluer aussi la maman de la copine, non? C'est la maman. Ah, si la maman n'était pas là, je dois, tu vas trouver copine pour marier.
1: Ah, d'accord, je salue ta maman aussi.
0: Et
1: son papa, et tout, sa famille.
0: Elle a des frères, non?
1: Oui.
0: Il faut saluer son frère. Le frère, faut le saluer.
1: D'accord. Je vais saluer tout ça.
0: On ne va pas te donner femme, mais c'est que...
1: Je suis avec nous.
0: Ah, tu as salué ta copine. Il faut saluer son frère. Il faut saluer sa soeur, sa maman, son papa. Nukpo, à tout à l'heure. À tout à l'heure, Isadé. Ah, c'est ça. Il est venu, il a salué sa copine. Je n'ai rien dit. Et il veut partir. Il faut saluer le frère de la copine. Il faut saluer la maman et le papa de la copine. Ou bien. Ah, c'est comme ça, en fait, on ne vous donne pas femme. Ah, la maman, elle écoute, mais elle va dire ah, donc Nukpo, toi, tu viens, tu salues ma fille, tu ne me salues pas. C'est ça. Il faut saluer la famille de la copine. Là, les parents seront contents. Ah, notre gendre là. Ah non, il est bon. Il nous salue chaque fois à la radio. On va lui donner la fille là. Même s'il ne donne pas d'autres, c'est bon. On va lui donner comme ça. C'est ça. Vous, c'est les stratégies techniques là, ouais. Bodogbe nous, belle-mère, toi. Bodo béni, péri, Bodo béni, beau père, toi. Voilà, il va. Allô?
2: Bonsoir,
0: à qui je l'honneur?
2: Je m'appelle Serge, je ne sors pas.
0: Monsieur Serge?
2: Oui.
0: Vous allez bien?
2: Très bien, je vais.
0: Vous m'appelez depuis quel quartier?
2: Je m'appelle depuis Théoria.
0: Et c'est la première fois que vous m'appelez?
2: Non, mais ça fait longtemps.
0: Ah, j'ai perdu mes fiches, désolé. Monsieur Serge,
2: oui.
0: Ça va bien.
2: Ok.
0: Allez.
2: Ça va bien à votre côté alors.
0: Oui, ça va, tranquille. On rend grâce à Dieu, on se plaint pas.
2: Ok, ça va de notre côté aussi.
0: Pardon?
2: Je dis ça va de notre côté aussi.
0: Ok, super.
2: Alors, je vais profiter de l'occasion pour souhaiter un week-end.
0: Merci
2: à
0: beaucoup.
2: À la famille, à notre part.
0: D'accord.
2: Bon week-end à la famille Drano, surtout Drano Hubert.
0: D'accord, ok.
2: La famille Babidi Wifi de Papa Nadia Kodoubiara.
0: Ok.
2: À toute la famille Adam Sofa, à tous ceux qui reconnaissent mon nom.
0: Super, merci beaucoup Serge.
2: Bon week-end à toi.
0: Allez, merci beaucoup. On est ensemble.

0: En tout cas, on va prendre le prochain. Bonsoir, bienvenue.
1: Bienvenue.
0: Monsieur le journaliste.
1: Oui, monsieur le journaliste.
0: Oui, bonsoir, monsieur le journaliste.
1: Oui, monsieur Dimanga.
0: Comment est-ce que vous allez, monsieur le journaliste?
1: Oui, on va très très bien dans le journalisme.
0: Non, mais c'est vous. Normalement, c'est vous qui devez me poser des questions et puis vous allez me recevoir.
1: J'ai dit, on va très très bien dans le journalisme.
0: D'accord, d'accord, d'accord.
1: Oui, tu m'as bien posé la question, j'ai bien répondu, non?
0: Oui, oui, oui, oui, c'est très bien.
1: Ah ah, merci, le juge. Le juge.
0: André Sokébé, laissez ça, laissez ça.
1: Le juge de Ratakora.
0: Oh, André Sokébé, pardon, pardon, pardon, pardon.
1: Faut pas me juger.
0: Je ne suis même pas, c'est vrai, Atakora et Donga, c'est la même chose. Mais je suis de la Donga, il faut faire les
1: trucs. Je ne veux pas dire Atakora, j'ai dit Donga.
0: Eh, hey, oh, Atakora, Amidon.
1: Eh, oh, ben, plutôt c'est Donga.
0: Eh, hey, vous avez tous entendu, c'est Atakora, il avait dit tout à l'heure.
1: Mais Atakora, Donga, c'est...
0: C'est la même chose, oui, je suis d'accord, mais il faut dire Donga. C'est pas pour rien, on a dit Donga. On a dit Donga et on a dit Atakora.
1: On s'est choisi pour les juges de Donga, non.
0: T'as t'es chauffé, t'as t'es chauffé.
1: Le vrai, vrai juge, vous portez les cheveux noirs pour vous juger, non.
0: Ma tête chauffe, ma tête chauffe.
1: Hein?
0: André Sokébé, ma tête chauffe, pardon. Pardon.
1: Pardon, Nice, pardon.
0: Je, pas,
1: juger, hein.
0: Je n'ai pas la force pour rire, pardon.
1: Je ne veux pas aller à la crier, tu es pour
0: ah,
1: rire.
0: Hein. Seigneur. André Sokébé.
1: Oui, comment tu vas?
0: Ça va, il faut faire dédicace.
1: Bah, je fais dédicace pour qu'on parle en ici.
0: Oui.
1: Non, je sais pas que je vais après.
0: Oh.
1: Nito.
0: Oui.
1: Pourquoi tu as coupé le courant le vendredi passé?
0: C'est moi qui ai coupé le courant. C'est moi qui ai coupé le courant.
1: Vous voyez
0: comment vous me taquinez. Vous voyez, c'est moi, je sais pas où on va pour couper le courant. Moi, je connais.
1: Mais pourquoi nous on attendait pour appeler, tu as coupé le courant?
0: C'est pas moi. Moi-même, j'étais prêt. Vous avez remarqué que le générique passait déjà, hein, le vendredi passé, là. Le générique passait.
1: C'est l'année ou bien c'est moi?
0: Hein, quoi?
1: Non, je ne sais pas moi, c'est l'année.
0: Oh, sauvez-moi, sauvez-moi.
1: Seigneur.
0: Seigneur, quel travail tu m'as donné. Seigneur, quel travail tu m'as donné.
1: Bon, je te lève tout.
0: À tout à l'heure.
1: Non, ça va, comment tu as dit, salut à Dama Boudoulaye. Hein? Je salue à Dama Boudoulaye, qui m'a salué tout à l'heure, les pères et les fils.
0: Mm-hmm.
1: Parce que tu as bloqué le deuxième lien aujourd'hui.
0: Quel désastre!
1: Il faut libérer le deuxième lien, 44 là, et 45, 86, 00 là.
0: Donc vous avez gardé ça?
1: Oui, il faut pas... ça pour que tout le monde appelle.
0: Eh, ça là, c'est pas pour tout le monde. La deuxième ligne là, c'est pas pour tout le monde.
1: Mais il faut libérer ça aujourd'hui.
0: D'accord, je vais voir avec la régie.
1: Oui, oui, il faut le dire ça. À tout à l'heure, je vais la rappeler.
0: À tout à l'heure. Allez, juste après hein, cette chanson, eh bien nous allons offrir la chanson de notre très cher ami Solo Béton. Il avait demandé Wahala de Dibi Dobo. Voici ça.

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0: Allô, bonsoir, bienvenue.
1: Bonsoir.
0: Bonsoir, comment ça va?
1: Bien.
0: Bien, d'accord. Vous, c'est qui?
1: Monsieur Talao.
0: Monsieur quoi?
1: Monsieur Talao,
0: Je ne vous entends pas bien.
1: je dis à Monsieur Talao.
0: D'accord, vous m'appelez d'où, monsieur Talao?
1: Je suis dans le grand plaisir.
0: D'accord, et vous avez envie de saluer qui?
1: Moi, je salue ma beau-mère de ma copine.
0: La quoi? Vous saluez qui?
1: Salue tous mes amis.
0: D'accord. Ok.
1: Vous salue en premier.
0: En premier, vous avez déjà salué votre belle-mère. Ça n'est plus en premier, ça. Il finit de faire ses salutations, maintenant il dit que lui me salue en premier. Oh, oh Seigneur, vous allez me tuer ici. Hein. D'accord, merci beaucoup. À tout à l'heure, monsieur Talao. Je ne sais pas si vous avez remarqué, mais il a fini de saluer ceux qui vous vouliez saluer. Mais là, il dit que lui me salue en premier. Pourtant, tu as déjà salué les gens. Oh Seigneur, Seigneur, sauve-moi. Sauve ton fils des mains des auditeurs. Ah Seigneur, ah, mon travail aussi. On va me dire, non, tu fais quel travail? Je vais dire, je viens bavarder à la radio.

0: Visité. C'est ça qui fait le courant. Comment est bébé? Allez, on va prendre quelqu'un. Bonsoir, bienvenue.
1: Oui, bonsoir.
0: Bonsoir, ça va bien?
1: Ça va super bien, chez vous?
0: Ça va super bien. Je vous appelle comment?
1: Monsieur Tantelet, depuis Zongo.
0: D'accord. Allez, on va saluer qui?
1: Bon, et saluer Nish en première position.
0: Cette affaire de première position. Vous n'êtes pas obligé, vous n'êtes pas obligé de me saluer en première position. Non, oh, c'est parce que lui tout à l'heure, il est venu, il a salué les gens. Quand il a fini maintenant, il dit que lui veut saluer en première position. C'est ça, il n'est pas compris.
1: Il a passé par sa belle mère d'abord.
0: Hey, hey.
1: Parce qu'il a fait réparer le terrain.
0: Ah, ok. S'il ne fait pas ça, on ne va pas lui donner femme.
1: Ah, d'autres là, ils vont lever les
0: pieds. Ah, ah, on va lui dire d'amener bœuf avec cheval.
1: Tu as bien compris.
0: D'accord, après moi.
1: Je suis avec Dame Nous.
0: D'accord.
1: Nathalie Agboga.
0: Agboga, oui.
1: Mais je ne l'attends plus.
0: Ah, elle est là, hein.
1: Ah bon?
0: Agboga est en train de manger l'amour fort fort à deux jours là.
1: Ah,
0: ah, elle est occupée, son. Aïe. Elle mange l'amour deux jours là, donc elle n'a pas notre temps.
1: Les gens mangent l'amour dans le pays là. Hein.
0: Faut laisser. Quand ça va finir maintenant, elle va revenir.
1: Ou bien?
0: Ah, je ne suis pas pressé.
1: En tout cas, nous, on ne veut pas donner les conseils.
0: Si c'est pas un matin, ce sera un soir. Elle va venir ici. Ah, je suis là où je suis assis ici, là, c'est ça, c'est là les souris, elle va venir.
1: Ok, d'accord.
0: Elle mange l'amour.
1: Je salue également l'auditeur fantôme qui vient d'appeler là.
0: Ah, ok.
1: Donc, je voulais toutes les belles voix qui t'appellent très souvent.
0: Seigneur. D'accord, c'est tout?
1: C'est tout, ça va.
0: Merci beaucoup, allez, à tout à l'heure.
1: Ok, tout à l'heure.
0: On salue les amis de Zongo.
1: Ok, je ne m'en pas.
0: Ouais.

0: Allô, bonsoir, bienvenue.
1: Oui, bon, bonsoir, Niger.
0: Comment est-ce que ça va?
1: Ça va très bien, et vous?
0: Nos Kenemé.
1: Madame Lo.
0: Hello, Gandhi.
1: Très bien, je t'ai vu, mais là, on fait Tibus, je t'ai vu.
0: Tibus?
1: Ouais, ouais, ouais.
0: Comment?
1: C'est pas ton équipe.
0: Non! Oh, oh, c'est pas. Oh, comment? Là, il faut répondre positivement. Il faut attirer. bref. Il faut compléter la liste.
1: De compléter la liste.
0: Oui.
1: Je salue d'abord tous mes amis.
0: Ok.
1: Tous mes clients.
0: Mm-hmm.
1: Je me salue moi-même.
0: D'accord.
1: Je me salue en première position.
0: Continuez, je vais raccrocher seulement.
1: Sans oublier la famille Kouaboutou.
0: Ok.
1: Nicho.
0: Oui.
1: À part, comment on l'appelle, la déjà Bougan, tu sais que Patrick est aussi en train de manger la mousse.
0: Ah, moi je ne sais pas, hein.
1: Je l'ai vu avant-hier.
0: Ouh.
1: Ça va bon là.
0: Ah ah.
1: Avec 4 garçons.
0: 4? Oh, tchao, ho! 1, 2, 3, jusqu'à 4!
1: Nicho, tout à l'heure!
0: Ah! Oh, tchao, ho!
1: À tout à l'heure, Nicho!
0: Amenez les gberets! Amenez!

0: Est-ce qu'il y a quelqu'un au bout de la ligne? Oui, il y a quelqu'un sur le 01 44 70 44 44. Allô, bonsoir, bienvenue.
1: Rebonsoir, monsieur Nika.
0: Rebonsoir, Adamou Abdoulaye.
1: Toujours imité.
0: Mais jamais égalé.
1: Jamais décalé.
0: Jamais, jamais. Nsouhini, Nsouhini.
1: Monsieur Nika.
0: Nsouhini, je ne peux pas.
1: Vous savez que avant-hier, vendredi,
0: oui,
1: votre émission n'a pas eu lieu.
0: Ah, c'est pas de ma faute.
1: Non, non, non, non, non. On doit combler ça. C'est un grand vide. Monsieur Nita.
0: Comment on veut faire ça maintenant?
1: Il pleuve ou qu'il neige. Là, on doit combler ça.
0: D'accord, on va trouver un moyen pour combler ça.
1: Chaque semaine, Nita doit passer et on doit s'entendre.
0: D'accord.
1: Il y a une rupture d'énergie, on doit combler ça.
0: C'est vous qui décidez. C'est toujours vous.
1: Ah oui. Monsieur Nita.
0: Oui.
1: Excusez-moi un peu, je voudrais saluer Madame Baké en Bariba.
0: Allez-y seulement.
1: Non, Madame Baké, Nayire, la Kalanta Mimo, Nawem Dibutabra Pro, Kalin Kuran de Bawayeno, Mamma Nitin Kuran Tidwari, Delmenia Mobato Nomo, Nanitin Mero Tabra, Nafan Batabra Fakanti, Awe, the Badi Arabia Fraternity, so I worry, I'm taking the Bawayan Tabra.
0: So,
1: Monsieur Nita.
0: Kakogari?
1: Merci,
0: monsieur
1: Yves Ressino. Je le salue, y compris toute sa famille.
0: Oh, yawa.
1: Et tout, bon, même si vous ne pas trop vous taquiner, en première position, je dis bonsoir, monsieur Nika.
0: C'est un peu de première position. D'accord, j'ai compris. D'accord, à tout à l'heure.
1: À tout à l'heure.
0: Merci beaucoup. Tu veux voir, ça va finir. Cette affaire de première position, là, ça va loin. Vas-y, Madano. Allô?
2: Oui, allô, bonsoir.
0: Aurugera Faisal.
2: Namo.
0: Kaweru.
2: Oh, Kawekam.
0: Oh.
2: Waka Azuma.
0: Oh, Gusu no moi.
2: Ami, ami, ami.
0: C'est bon, c'est fini. Mon bariba est terminé.
2: Oh, non, madame.
0: Ouah, bang, bang.
2: Ouais,
0: Ça, là, si je ne réponds pas bien, je vais répondre après.
2: Ah, je dis attestation provisoire, là, c'est déjà validé.
0: Je vais prendre l'attestation.
2: C'est déjà validé même.
0: Merci beaucoup, partenaire.
2: Oui. Donc, moi, je n'avais pas appelé aujourd'hui. Aujourd'hui, je n'étais pas inspiré.
0: Ah.
2: Mais il y a deux bérets qui m'ont inspiré.
0: Toi.
2: Aboga.
0: Un béret. Un béret bérétique. Ah. Quatre.
2: Donc, quel est le deuxième?
0: Un, deux, trois, jusqu'à quatre.
2: Quatre.
0: T'as la fond.
2: Non, Patricia, non, il n'y a pas moyen.
0: Dans la fond.
2: Patricia, on dépose. Même si on lance là, elle ne peut plus, ça ne va pas descendre.
0: Ah, là, je suis dépassé même. Je suis dépassé même. Quatre, hein.
2: Non. C'est des...
0: Non, peut-être que c'est des amis, hein.
2: Bon, mais en tout cas, jusqu'à 4 amis.
0: Non, Faisal, peut-être que les trois autres là, ils ont accompagné leur ami.
2: Pour régler peut-être un problème.
0: Et puis Tibus, lui, l'a vu, et puis bon, c'est ça. Sinon, c'est 4, c'est... Ah non, ou comment?
2: Il y a aussi quelqu'un qui dit, la femme de mon ami, c'est ma femme.
0: C'est
2: aussi là, on peut voir que ces 4 sont validés. Hein.
0: C'est eux, les trois là, les trois autres là, c'est eux ça.
2: Attends.
0: Ah. Non, on va lui demander peut-être pour voir ou bien.
2: Dans le pays là, vous avez cœur.
0: Agboga, pour Agboga même, je comprends pas. Elle est où?
2: Oh, Agboga mange là, Agboga mange. Au fait, si tu ne la laisses pas un matin, ça sera un soir bien c'est l'après-midi.
0: C'est comme ça elle fait. Après, elle va revenir ici pour dire de lui jouer une chanson qui fait pleurer.
2: Il s'est laissé, on va plus jouer ça ici.
0: Oh, c'est fini, moi je ne joue plus.
2: Si Agboga, je vais même demander une chanson pour Agboga.
0: Si Agboga,
2: zone de fusée là, c'est ça on va jouer.
0: Si Agboga vient ici, je vous dis ça. Si Agboga vient dire une chanson qui fait pleurer, je ne joue pas.
2: Il faut même pas jouer.
0: Je ne joue pas. Je ne joue pas. C'est comme ça elle va faire ces choses là-bas quand il y a Goumé maintenant, elle va venir dire de jouer chanson de Goumé.
2: En tout cas, on va voir ça.
0: À tout à l'heure, non, partenaire.
2: Je vais saluer mon partenaire,
0: Ah, attends, d'accord.
2: Donc, je salue Nicho, Abel. Salut pas nos papa. Je ne salue personne d'autre.
0: Allez, à tout à l'heure.
2: Une chanson pour Agboga et Patricia Azomto.
0: C'est bien calé.
2: Merci, partenaire.
0: Allez, à tout à l'heure.
2: Malikatu, ça a comme le poète appelé.
0: Trois fois.
2: Si je ne vais pas au village, c'est que le village viendra à moi. Tout à l'heure, partenaire.

0: Allô, bonsoir.
1: Ouais, Nicolas.
0: Oui.
1: Salut, c'est quand tu veux faire dans notre passe.
0: Ah, d'accord.
1: Oui. Et Nicolas Fongbe, mais après, tu vois, comme là, il va nous Fongbe.
0: Ah, Fongbe, tu es. Bon, ok, mini, il faut.
1: Donc, première position, mais après, tu vas la première position. Tu vois, dans mon main. Après, position, ben, mais après, tu vas voir quoi.
0: C'est ça.
1: Et qui a de l'intérêt, ouais.

0: Allô, bonsoir, bienvenue.
1: Enfin, je l'ai eu.
0: C'est qui?
1: J'ai appelé plus de 175,53.
0: Coucou!
1: Ah, mais oui.
0: C'est pas vrai.
1: Ah, mais c'est vrai.
0: Vraiment, je suis désolé.
1: Non, ça passe.
0: C'est la ligne qui est comme ça, hein.
1: Ah, on va patienter avec.
0: Vous allez bien?
1: Ah, bien sûr.
0: D'accord, je vous appelle comment?
1: Oui, c'est Youssouf, alors, pareil.
0: Youssouf, hein?
1: Oui.
0: Comment ça va?
1: Très bien, chaud.
0: Ça va super bien.
1: Masha'Allah.
0: Allez, vous avez envie de faire des dédicaces, c'est ça, hein?
1: Oui, c'est sûr. À chaque fois, ils sont en train de saluer tous les membres.
0: Ok, d'accord.
1: Je suis revenu même à propos de notre monsieur Tibis, là.
0: Ah,
1: il ne veut pas dire la vérité, oh.
0: Ah, il n'y a pas vérité dans sa bouche, non.
1: Il allait chez la fille. Quand il a vu ses gars, il s'est arrêté chez moi.
0: Ah! Donc,
1: il a arrêté. Quand il sait que ça coûte quelque chose, il est venu chez moi.
0: Toi?
1: Il a demandé, tu vas où? Il m'a dit que non, que c'est un ami, lui, il attend ici.
0: Faut voir.
1: 30 minutes, hein?
0: Ah!
1: Ah, mais Patricia, elle aussi, là, elle a trop exagéré, voilà.
0: Ah, tout. Maintenant, est-ce que vraiment c'était 4 ou bien vous n'avez pas bien vu, il y avait les arbres là, peut-être c'est les arbres.
1: Non, c'est ce qui est vu là, dit.
0: Ah, Tibus là
1: celui
0: aussi.
1: Celui qui voulait être le 5e, j'ai refusé même.
0: Ah, peut-être vous aussi 6e.
1: Non, moi j'étais calé dans mon coin.
0: Oh, Seigneur. Ok, d'accord, j'ai compris. Maintenant, je comprends mieux.
1: Voilà, c'est comme ça la fête s'est passée. Donc, ça le fait mal, quoi. C'est la jalousie.
0: C'est la jalousie, hein. C'est la jalousie. Va voir, il ment. Va voir maintenant, il ment. Ce n'est même pas 4. Il ment. Oh. C'est fou. C'est comme ça, garçon. Il y a des garçons comme ça, hein.
1: Oh, moi, je le connais, non?
0: Parce qu'il n'a pas trouvé pour lui. Parce que lui, il est allé là taper pour toi. Il va mentir sur la fille. Oh, que c'est comme ça que la fille est.
1: C'est ça, le gars.
0: Oh, Tibus, c'est pas bon. Garçon, ne fais pas ça.
1: Je dis, c'est un coureur de chiffon.
0: Oh, pourquoi? À tout à l'heure.
1: Bon, je salue notre papa Adamo Abdoulaye.
0: Ok.
1: Vraiment, je suis à terre sous les deux genoux. Il nous soutient beaucoup, il nous encourage. Après lui, je suis en train de saluer Tibus, une mission. Samsia, même si elle ne me connaît pas, le DG de notre radio Patricia. Patricia de l'autre côté, à ma gauche de mon atelier.
0: Ah, elle est à gauche de votre atelier.
1: Elle est à gauche de mon atelier, Tibis.
0: Ah, oh.
1: À droite de mon atelier.
0: Et vous êtes au milieu. Ah, au milieu.
1: Donc, c'est pour ça que je l'ai eu.
0: Ah, je comprends. Je comprends mieux.
1: Bon, sans plus tarder, je suis en train de te saluer toi en première position.
0: Merci beaucoup, c'est gentil. Aïe, aïe, aïe, aïe, aïe, aïe. Allez, merci beaucoup.

0: On poursuit avec les appels pendant ce temps. On écoute du Azonto demandé par Oruguera Faisal. Il y a quelqu'un au bout de la ligne. Allô, bonsoir, bienvenue.
1: Bonsoir, monsieur le
0: l'auditeur. Oui, bonsoir, monsieur l'auditeur. Ça va. Ça va, ça va.
1: Allô, allô.
0: Mais de où?
1: C'était
0: quand
1: mon moto est ouvert ou pas les mains.
0: Et d'ailleurs?
1: Le quand mon moto est
0: ouvert
1: ou
0: pas les mains. Ah, ouvert ou numéro or saturé chaque fois. Ah, moi, mais vendredi, la bim, moi.
1: Bah, c'est très important. Yo, si nous m'en le
0: eh, oh, d'accord, merci beaucoup. Et Vivi. Et Vivi Noumi. Merci beaucoup. Eh, vendredi passé, ah.
1: Vendredi passé, on peut me couper, moi,
0: là. Eh, eh, sinon, ah, non, ah, vendredi passé, on doit faire.
1: Mais coupez courant.
0: Ah, oh, d'accord. Pourquoi il y a un problème? Pourquoi il y a un coupé courant du? Ah,
1: ignore.
0: Vendredi passé, 20 midi. Monsieur l'auditeur.
1: Vous avez amené un jeune artiste la dernière fois, il était à l'écoute là.
0: Lundi passé. Missile.
1: Missile, non, c'est quoi le
0: missile? Missile.
1: Ah, missile là. Ok, j'étais à l'écoute, j'ai très bien écouté.
0: D'accord, merci beaucoup.
1: Comme il a baladé, il a déjà terminé ton quoi.
0: Ah ah, ok.
1: Et bien, il a beaucoup, vraiment.
0: Eh oh.
1: Merci, bonne soirée.
0: Eh oh.

Allô, bonsoir, bienvenue. Allô? Allô, allô, bonsoir, vous êtes en direct. On va le laisser partir. Pendant ce temps, la chanson demandée par...

0: lundi dernier. Lundi prochain, on aura un autre artiste en studio si tout va bien. Bah oui, c'est là, on s'est relancé comme ça. Hein. Allô, bonsoir, bienvenue. Allô?
1: Oui, bonsoir.
0: Moussa Sidi Saïdi. Comment est-ce que vous allez? D'accord. On vous écoute. Merci beaucoup. Merci beaucoup. Amin, Inch'Allah.
1: Je salue tous les policiers républicains. 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
0: D'accord.
1: Tout le monde est capable de faire quelque chose de lui-même.
0: D'accord.
1: Tu as trouvé, c'est pour toi ça. 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
0: C'est ça, c'est ça. C'est ça.
1: Et si notre ambition va nous trahir, on va se trouver pour créer ton bien ou bien qu'il fait.
0: C'est ça.
1: Et Dieu nous donne là encore la paix.
0: C'est ça. Merci beaucoup Moussa Sidi Saïdi, merci pour votre appel. Il est 18h passé de 8 minutes partout, mais partout au Bénin. Merci hein, pour votre appel. Alors, on va prendre quelqu'un juste après. Allô, bonsoir.
2: Rebonsoir.
0: Adabou Abdoulaye.
2: Monsieur Nick.
0: Oui, papa Nick.
2: Je suis le porte-parole de notre cher président de la République.
0: Oh
2: Je veux lui faire savoir que l'émission la plus écoutée est l'émission de M. Nita.
0: Ah, il faut lui dire ça, il faut lui dire ça bien.
2: Il faut aussi écouter, même si vous n'appelez pas M. le Président de la République. Franchement,
0: il faut peut-être si domination de sortir de là.
2: Écoutez.
0: Oui.
2: Même si vous êtes inquiet que vous écoutez l'émission de M. Nita, vous êtes comblé et très joyeux.
0: Ou bien.
2: Ah oui. Monsieur Nita.
0: Oui.
2: Vous avez un don naturel.
0: Merci beaucoup, c'est gentil.
2: Vous savez ce qui me passe en vous?
0: Non, non, non.
2: Vous dites que vous ne faites que bavarder. Vous ne bavardez pas.
0: Tout.
2: Nous, quand l'homme bavarde, nous, on n'a pas le temps de l'écouter.
0: Ou bien.
2: Ah oui. C'est votre émission.
0: Merci beaucoup.
2: Vous êtes en train d'animer et non de bavarder, monsieur.
0: Ah,
2: Nita.
0: D'accord, merci, je vais corriger. Je suis en train d'animer, je ne bavarde pas.
2: Voilà, vous animez et non vous bavardez.
0: Je suis en train d'animer, je ne bavarde pas.
2: Voilà, monsieur Nita.
0: Oui, à demain,
2: je suis certain que depuis que le mariage a eu lieu, si vous ne maîtrisez pas la langue bariba, hein, vous nous devrez beaucoup d'explications.
0: Non, je maîtrise. Je maîtrise.
2: Vous êtes sûr?
0: Je ne suis pas sûr, mais je maîtrise. Je maîtrise. Je maîtrise.
2: Monsieur Nita, que Dieu nous donne une longue vie.
0: Amen, amen, amen.
2: Voilà, monsieur Nita.
0: Oui.
2: Et vous avez un don naturel que tout le monde doit reconnaître.
0: Merci beaucoup, c'est gentil.
2: Et quelqu'un m'a salué là, je n'ai pas pu maîtriser son nom.
0: Ah bon? Ah,
2: oui.
0: Ça doit être Tirbus.
2: Voilà. Il dit devant son atelier et à côté de son atelier.
0: Ah, sérieux, c'est la même famille.
2: Voilà. Oui, donc, tous, je les salue. Aujourd'hui, tout le monde cherche la ligne. Je ne vais pas trop monopoliser la ligne. On se dit à vendredi prochain.
0: À vendredi prochain, Adabou Abdoulaye. Merci beaucoup. Merci pour votre appel. Ça fait toujours plaisir de vous avoir au 01 44 110 44 44 tous les vendredis. Bah oui, hein, tous les vendredis. Sur cette émission, vous êtes là, Adamou Abdoulaye, à l'instar hein, de tous les autres auditeurs qui appellent, qui participent à cette émission. Merci infiniment, c'est vous qui l'a faite cette émission. Sans vous, elle n'est absolument rien. La radio également, c'est vous qui l'a faite. Sans vous, nous ne sommes absolument personne, mais personne. C'est vous qui donnez un sens à ce que nous faisons, tout simplement. Merci d'être toujours là, merci de toujours nous soutenir, merci de toujours préférer Radio Fraternité, surtout, surtout au-delà de tout, merci de préférer ce programme radiophonique vespéral sur la 96.5, c'est bien sûr Vibes Attitude. On va prendre quelqu'un. Bonsoir, bienvenue. Pardon ? Youssouf, deuxième passage. On vous écoute.
3: Là, tout à l'heure, l'autre vieux père, Adama Abdoulaye, il est amené.
0: On va faire comment?
3: Un homme comme ça, tu as peur.
0: Je vais. Ah, les papas comme ça, quand ils disent qu'eux, ils sont fâchés, il ne faut pas chercher à savoir même ce que tu as fait. Il faut demander pardon d'abord.
3: Non, si un papa se fait des repos, il faut que c'est quelqu'un qui t'aime.
0: C'est ça. Ah, il m'aime même. Adama Abdoulaye, il m'aime beaucoup. Hein.
3: Notre président.
0: Mm-hmm.
3: Ah, bon, il aimerait me dire. Bon, je vais aller à Nimbos chez lui à la maison. Et...
0: D'accord. Ok, d'accord.
3: Ok, c'est juste pour répondre à tes salutations. Merci beaucoup.
0: Allez, merci beaucoup à vous, monsieur Youssouf. Ouais.

0: On a fait gbere ici sur Patricia. On a fait gbere sur comment on l'appelle Agboga. Hey, je suis pas pressé, je l'attends. Hey, quand elle va finir de manger la moue, elle va revenir. Ah, elle va revenir. Oh. Après elle, il y a deux gbere là. Il y a gbere de. Il y a gbere de. C'est ça, il y a gbere de Ziane, on n'a pas fait. Il y a gbere de Femi, on n'a pas fait. Tiens. J'ai deux gbere. Deux gros gbere, tu. Et Ziane et puis du. Et Femi. Deux gros gbere. Ah. Deux gros gbere. Ça fait quatre. Deux là-bas, deux ici. Deux Ziane, deux et Femi. Ça fait quatre.
1: Ça vient du Nord Bénin.
0: C'est ça, faut vite venir. Une bosse, je vais te parler. Allez, on va prendre quelqu'un. Bonsoir, bienvenue.
2: Oui, bonsoir.
0: Bonsoir, bonsoir. Vous allez bien?
2: Très bien.
0: D'accord, je vous appelle comment?
2: C'est Modeste.
0: Modeste?
2: Oui.
0: Modeste quoi?
2: Modeste.
0: Ah, d'accord. Vous m'appelez d'où, Modeste?
2: De Canadegbe.
0: Ah, vous êtes à Canadegbe?
2: Oui.
0: D'où nous émettons. Vous connaissez la radio?
2: Très bien.
0: Vous connaissez le siège de la radio?
2: Oui.
0: Ah, d'accord. Bien. Ok, d'accord. Allez, Modeste.
2: Comment vous trouvez la ligne là? C'est compliqué là.
0: C'est très compliqué. C'est super compliqué.
2: Comment ça s'intéresse? Bon, je salue tous les personnels de la radio.
0: Déjà. Merci, merci beaucoup.
2: Je salue également tous les auditeurs qui appellent.
0: Mm-hmm.
2: Et je salue aussi les auditeurs silencieux.
0: Ils sont nombreux. Hein.
2: Mais ils sont tellement nombreux.
0: Les auditeurs sont plus nombreux que ceux qui appellent.
2: Bon, tu allais demander si vous avez une attestation au fond ou bien.
0: Oui, qui veut me donner? C'est qui veut me donner?
2: On a fait le programme. On a fait le programme.
0: Encore?
2: Oui, on a fait le programme. Il est un tout petit peu.
0: D'accord, ok. Il n'y a pas de souci.
2: Oui?
0: Il n'y a pas de souci, j'attends.
2: Ah,
0: donc ça veut dire que ce que je comprends là, c'est pas encore ça.
2: Ça est encore.
0: Ah, d'accord.
2: Elle est coupée.
0: Oui, oh, d'accord. À tout à l'heure.
2: Ok, d'accord.
0: Ouais. Allez, qu'est-ce qu'on fait? On poursuit avec cette chanson de Missile. Où est-ce qu'on change? On va l'écouter. On va l'écouter. On va dire que c'est l'artiste de la semaine, quoi. Tu vas

Allô, bonsoir. Bonsoir, bonsoir. Bon retour, vous avez le secret de la ligne. Hein. Alors, on vous écoute, Moussa Sidi Saïdi. D'accord, il n'y a pas de soucis.

0: le dernier dimanche du mois de mai. J'espère que vous avez à célébrer de la plus belle des manières votre génitrice, votre mère. En tout cas, ça se poursuit hein, avec cette chanson demandée par Moussa Sidi Saïdi. On va poursuivre la fête des mères. Moi, je vais dire ça ainsi, même si on n'est plus dans le mois de mai. Voici Kérosène pour le plaisir de Moussa Sidi Saïdi. En ce temps, on va prendre quelqu'un. Bonsoir.
1: Bonsoir.
0: Bonsoir, ça va bien?
1: Oui.
0: Oui, ça va?
1: Vous voulez que Larissa.
0: Larissa, ça va bien?
1: Oui.
0: D'accord. Vous m'appelez depuis quel quartier, Larissa?
1: Perugera.
0: Perugera.
1: Oui.
0: D'accord. Il est 18h18. À Perugera, si j'ai faim et que je suis là-bas, qu'est-ce que je trouve à manger?

0: apporter vie quoi.
1: Oui.
0: C'est tout.
1: Oui.
0: Ah, d'accord. Larissa.
1: Oui.
0: C'est la première fois que vous m'appelez.
1: On appelle là, je suis pas la ligne, je suis toujours la ligne là, ça sonne et ça sonne.
0: Oh, Tcho, oh, pourquoi? Oh, la ligne là n'est pas gentille. Larissa,
1: oui.
0: Il faut saluer.
1: Je salue tout le monde.
0: D'accord.
1: Je vous salue pour mes positions.
0: Seigneur. Ok, d'accord. Merci beaucoup, Larissa. À tout à l'heure.

0: Allô?
1: Bonsoir, monsieur.
0: Oui, bonsoir, tata.
1: Ah, je suis à l'appel déjà. Ça a été compliqué que je l'appelle deuxièmement.
0: Oh, oh, Dieu merci. Bonne arrivée, tata.
1: Merci beaucoup.
0: Comment vous allez?
1: Ça va.
0: Je vous appelle comment, tata?
1: Moi, c'est Charles qui est revenu.
0: C'est qui?
1: Shamsia, c'est elle qui est revenu.
0: Ah, toi, Shamsia, bonne arrivée.
1: Merci.
0: Derrière coup d'appel, non?
1: Oui, c'est là. C'est notre quartier là, ça.
0: D'accord. Shamsia?
1: Oui.
0: On va compléter la liste, c'est ça?
1: Oui. Ah. Comment ça arrive, tata, à voler ou bien c'est comment le vieux
0: il s'appelle Adamou Abdoulaye.
1: Mais il vient là, non?
0: Oui.
1: Le vieux qui est appelé, il vient comment le vieux qui est Baba, il ne parle pas de Baba de la salle, le vieux là, il est comme
0: ça. Ah, il ne bavarde pas, hein?
1: Il est quoi?
0: On ne dit pas. Ah, il ne bavarde. Le vieux, quand le vieux appelle, il salue les gens.
1: Ah, d'accord, désolé, moi, mais je lui salue, quoi.
0: Ah, d'accord, faut le. Le vieux est toujours, il est toujours Django Django. On va vous donner deux. Il va vous aller le marier.
1: Eh, hey, sérieusement?
0: Oui, ah, et puis le vieux, il est frais.
1: Je vous ai déjà dit que j'ai peur, non?
0: Non, sa femme. Non, le vieux Adamou Abdoulaye, sa femme n'est pas compliquée.
1: Eh? Hey,
0: non, oui.
1: Donc, moi, ça va être une femme d'abord compliquée. Donc, c'est pas vous, les gens, qu'on a
0: pas de mal. Bon, faut oui, sous Gabou. Bon, faut oui, sous Gabou, ni.
1: Ah, c'est
0: un bon yam. Tadi, il y a Iba Kalagoro.
1: Ah, non, il y a Kalagoro, non.
0: Ah, oui, Iba, mais Adamou Abdoulaye,
1: c'est. Ah, non, c'est un blé.
0: Eh, assez, non, il y a Kalagoro.
1: Ok, ok, pas de
0: soucis. Denon Zuba.
1: Ah, non, il y a Takamwame.
0: Eh? Ah, non, il y a Takamwame.
1: Ah, non, il y a Takamwame.
0: Ah, toi, Amori. Anti ma ngoro de ma ga be ta di maye al maye Adamou Abdoulaye fu
1: la ba da na valide me
0: se ka de amba asa ma den na goro ma amba valide
1: una wa na tanda na tanda kwa
0: ah d'accord de ayi su kana yo su ba nyadi d'accord a tout à l'heure
1: ok tout à l'heure.

0: Moins de 2 minutes à passer. On va prendre quelqu'un. Bonsoir.
1: Bonsoir.
0: Je suis foutu.
1: Qui a foutu?
0: Allô, bonsoir.
1: Hey.
0: C'est pas moi. C'est pas moi qui a dit. C'est pas moi.
1: Ah, j'ai déjà mis ta bouche dedans.
0: C'est Tibus. C'est Tibus.
1: Tibus, oh, je suis fort. Il a le bouton là. Attention.
0: C'est pas de moi. Ou.
1: Moi,
0: je suis tranquille. On a amené Gberé pour dire que c'est comme ça. Non, de tout le monde est gâté. C'est ça qui est là. Mieux on fait en même temps. Quand ton nom est gâté, mieux tu fais en même temps et puis c'est fini.
1: Ah,
0: ou bien ah, tout. C'est Tibus, c'est pas moi, c'est Tibus.
1: Ah.

0: Il est là.
1: Dieu m'a dit, il est là.
0: Tu m'as entendu.
1: Et Zadé. À la semaine prochaine. Merci beaucoup. Allez, c'est tout hein, pour cette émission. C'est tout pour ce numéro. J'ai été très heureux de rester, bah oui, d'être en votre compagnie depuis le début de cette semaine. Franchement, c'est toujours un plaisir de partager hein, ces 1h25 minutes de radio avec vous toutes les semaines du lundi au vendredi. On va se donner rendez-vous la semaine prochaine, si Dieu le veut, avec le même plaisir, avec le même sourire et la même énergie, Inch'Allah. Vous avez eu tout au long de cette semaine, de 17h à 18h, 25 minutes du lundi à aujourd'hui vendredi, Noum, Jean Issifou. Bah, appelez-moi Nietzsche, il n'y a pas de souci. Ça, c'est mon pseudonyme. N'oubliez pas de choisir un travail que vous aimez. Il n'y a que comme ça que vous n'aurez pas du tout besoin d'une quelconque potion magique pour exceller. Excellente soirée à chacun. Excellente soirée à toutes et à tous. Je vous laisse en compagnie à des autres programmes de la radio juste après moi. Il y a les informations en Fongbé. Et après, bah, à 19h, la deuxième grande édition du journal parlé avec le service de la rédaction en langue française. Je m'éclipse. Et je laisse la technique s'occuper du reste. Castero va prendre bien sûr le relais avec la partie technique. Quant à moi, je vous souhaite de passer un bon week-end, un très bon week-end. Bye.

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0: Il est 19h.
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0: Bonsoir à chacun, bonsoir à tous. Merci de prendre le rendez-vous de cette édition vespérale. C'est la générale de l'information que nous vous remercions de suivre et que nous vous offrons en co-présentation. Je suis avec Karine Diegui. Karine, bonsoir.
1: Bonsoir, Henri Chabalo.
0: Quels sont les titres du journal?
1: Le temps de la campagne est terminé. Place désormais à l'action. C'est le message qu'a voulu faire passer le président de la République, Romuald Ouadani, lors de sa première rencontre avec les ministres conseillers attachés à la présidence. Réunis ce vendredi au Palais de la Marina, ces ministres conseillers ont reçu les orientations du chef de l'État. Les détails à suivre. Pendant ce temps, sont 10 101 candidats répartis dans 140 centres de composition prennent part à l'examen du baccalauréat lundi prochain au plan national. Ce sont les statistiques rendues publiques par le directeur de l'office du bac au détour d'une sortie médiatique ce vendredi. Selon le professeur Alphonse Da Silva, tout est fin prêt pour le bon déroulement de cet examen. Vous l'entendrez dans ce 19h. Et puis la communauté internationale célèbre ce 12 juin la journée mondiale contre le travail des enfants. Occasion de rappeler l'urgence de protéger les plus jeunes contre toutes les formes d'exploitation et de renforcer les actions en faveur de leur bien-être. Retour sur ce que dit la législation béninoise sur ces fléaux dans ce 19h.
0: À suivre toujours dans ce 19h, bien d'autres informations, les nouvelles sportives, l'actualité à l'échelle continentale et à la boucle, mesdames, messieurs, la revue de presse nationale, c'est la charpente du journal. La générale. Castero Agblaka sur la mise en onde de ce 19h. Démarrons par cette information. On parle du drame qui a créé beaucoup d'émoi le 26 mai dernier au quartier Beyarou dans le premier arrondissement de Parakou. Il s'agit de l'effondrement d'un mur sous l'effet d'une forte pluie qui avait occasionné un mort et des blessés dans une famille. Les blessés ont été pris en charge d'urgence à l'hôpital d'instruction des armées, Karine.
1: Et plus de deux semaines après le drame, le chef de ménage témoigne sa reconnaissance à tous ceux qui lui ont été d'un grand soutien en cette période difficile. Souleymane Biaou, puisque c'est de lui qu'il s'agit, s'est déplacé spécialement à Fraternité FM pour exprimer ses remerciements.
2: Je suis là ce matin pour le drame qui s'est passé à Beyrou le lundi passé. Bon, vraiment, je suis venu pour les remerciements parce que je ne peux pas dire beaucoup de choses, mais seul Dieu qui sait ce qui est dedans. C'est pourquoi je suis venu à la radio, à la Fraternité, pour remercier tout le monde avec la radio Fraternité qui est venue en aide pour moi, pour qu'à travers le monde, tout le monde sache ce qui m'est arrivé. C'est pour cela que je suis venu ce matin pour les remerciements. Tout le monde, je n'ai pas oublié quelqu'un, toute la population de Beyrou en général, les députés, les autorités qui m'ont aidé, tout le monde qui m'a aidé, je suis venu pour les remercier. Que Dieu les bénisse. Tout ce que les gens ont enlevé pour faire aide en moi, que Dieu les augmente, tout que ça.
1: Pour l'heure, les blessés poursuivent les soins. Mais ce drame a bouleversé le quotidien de cette famille qui continue de tendre la main aux personnes de bonne volonté. Souleymane Biaou, chef du ménage.
2: Il y a une fille qui a cassé ici. C'est lui qui est un peu grave. On est en train de l'amener à Boraru chaque matin pour les traitements traditionnels. Comme on a quitté l'hôpital, hein, bon, il faut qu'on prenne les traditionnels aussi pour que Lucie qui est là puisse rentrer correctement. Bon, les autres enfants aussi, ça va mieux. C'est pour les mamans qui est un peu pêche la main, pour lui aussi, tout doucement, c'est en train de partir un peu. C'est au niveau de la cuisse ici. Quoi. On a besoin toujours l'accompagnement, de bonne volonté, parce qu'on est toujours dans les... Comme là où on était avant, là, quand les choses se passent comme ça, les choses sont bouleversées pour moi. Bon, je demande aux gens de bonne volonté s'ils peuvent nous aider encore pour pouvoir s'en sortir un peu. La fois passée, quand le député est venu, il m'a aidé pour aller prendre loyer. Mon numéro, c'est 68 15 11 60.
1: En titre, je vous l'annonçais, tout est fin prêt pour le bon déroulement de l'examen du baccalauréat session de juin 2026.
0: Ce sont les assurances du professeur Alphonse Da Silva. À moins de 72 heures du lancement officiel des épreuves, le directeur de l'office du baccalauréat était face à la presse ce vendredi. Il rassure de ce que toutes les dispositions sont prises pour que cet examen national se passe dans des conditions les plus optimales. Mais avant, le DOB a levé un coin de voile sur les statistiques du bac 2026 et évoque le cas des candidats en situation de handicap. Professeur Alphonse Da Silva.
3: Nous avons 70 101 candidats qui composeront dans 140 centres de composition. Parmi les candidats, nous avons 13 candidats ambulants et 21 candidats sourds ou malentendants. Ces derniers composeront dans les centres du CEG Segbea et du CEG Zongo de Parakou, où les conditions appropriées sont mises en place pour leur permettre de donner le meilleur. Les acteurs, surveillants et correcteurs de l'examen ont été retenus de manière transparente par les commissions départementales et nationales. Les candidats et les surveillants de salle ont été aussi reçus et munis désormais de leur convocation. Les chefs centres ont été rencontrés et sensibilisés. Tous les acteurs sont prêts pour réussir l'organisation de cet examen emblématique.
0: Sur le plan logistique, les petits plats sont aussi mis dans les grands. Les matériels lourds et légers sont déjà acheminés dans les différentes communes et il ne reste plus que quelques réglages. Le directeur de l'office du bac appelle pour terminer les différents acteurs impliqués dans l'organisation de cet examen à la sérénité. Professeur Alphonse Da Silva.
3: Au niveau de l'office du baccalauréat, 61 sujets sont apprêtés pour les compositions écrites, en plus de tous les éléments qui accompagnent cet examen. Nous avons 14 séries. Les éléments d'évaluation sont conditionnés et déjà arrivés à bon port grâce à l'appui de l'armée que nous saluons. Les dernières rencontres avec les superviseurs sont prévus tout à l'heure pour mettre toute l'équipe en ordre de bataille. Hein, bataille pacifique. Soyez rassurés. Tout est prêt pour le lundi 15 juin 2026.
0: Faut-il le rappeler, l'examen du baccalauréat 2026 au Bénin est prévu du lundi 15 au jeudi 18 juin prochain. On change de registre toujours dans ce 19h. Nous sommes le 12 juin, une date qui marque la journée mondiale de lutte contre le travail des enfants.
1: Instituée depuis 2002 par l'Organisation internationale du travail, cette journée vise à sensibiliser le public, les gouvernements et la société civile sur la situation de millions d'enfants contraints au travail dans le monde. Cette année, le thème retenu pour cette célébration est, je cite, « Carton rouge travail des enfants, une enfance protégée, un travail décent pour les adultes ». Fin de citation. Comme plusieurs pays à travers le monde, le Bénin a pris de nombreuses mesures pour protéger cette couche vulnérable. Justement, que prévoit le cadre juridique et institutionnel béninois en matière de lutte contre le travail des enfants ? Réponse dans cet élément signé Gisèle Daga.
4: Le cadre juridique et institutionnel béninois de lutte contre le travail des enfants est régi par la loi portant code de l'enfant et le code du travail qui fixe l'âge minimum d'admission à l'emploi à 14 ans et interdisent l'exploitation économique des mineurs ainsi que les pires formes de travail. Les contrevenants s'exposent à des peines d'emprisonnement et des amendes particulièrement alourdies lorsqu'il s'agit de traite des personnes ou d'exploitation des enfants dans des secteurs à haut risque comme les mines et carrières. Le législateur béninois sanctionne sévèrement l'exploitation économique, le trafic d'enfants et la servitude en criminalisant toutes les formes de déplacement de mineurs à des fins d'exploitation. Par ailleurs, il est strictement interdit au moins de 18 ans d'effectuer des travaux dangereux, notamment les travaux de nuit, les travaux souterrains et la manipulation de produits chimiques et toxiques. Le Bénin a aussi ratifié les conventions fondamentales de l'Organisation internationale du travail, OIT, notamment la convention sur l'interdiction des pires formes de travail des enfants et la convention numéro 138 sur l'âge minimum. Au plan institutionnel, les ministères de la Famille, de la Justice et le ministère du Travail d'alors ainsi que les partenaires au développement tels que l'UNICEF et le Bureau international du travail, sans oublier les organisations de la société civile, travaillent à faire reculer le fléau. Des opérations et des campagnes sont organisées régulièrement avec pour credo tolérance zéro au travail des enfants.
1: Et la lutte contre le travail des enfants se fait dans divers secteurs d'activité.
0: Au niveau du secteur artisanal, par exemple, les lignes ont également bougé ces dernières années. Désormais, l'inscription et la formation de tout type de métier de l'artisanat est strictement encadrée. Les organisations professionnelles d'artisans œuvrent bien entendu au quotidien dans ce sens. Confirmation avec Jules Wakoudé. Il est vice-président du collectif des artisans de Parakou, affilié à la Confédération nationale des artisans professionnels du Bénin. Entendez, SNAP Bénin.
5: Ça ne date pas d'aujourd'hui. Je pense avec l'État central, la direction du travail, beaucoup de choses ont été faites par rapport à ce phénomène. Les enfants aujourd'hui, tout le monde sait, tous les artisans savent que on peut plus prendre un enfant à moins de 14 ans. Et également, on peut pas inscrire un enfant quand bien même il a 14 ans, mais si sa forme ne permet pas, on peut pas l'inscrire dans un métier de force. Je prends l'exemple de la maçonnerie, par exemple, de la menuiserie où ça demande vraiment la force physique nécessaire pour arriver à bout des travaux qu'ils réalisent. Donc, au niveau des collectifs aujourd'hui, c'est la veille citoyenne. Nous faisons ce que nous pouvons pour sensibiliser toujours et rappeler à l'ordre tous les patrons et patronnes qui s'entêtent de prendre, par exemple, ces enfants qui n'ont pas l'âge requis pour apprendre.
0: La générale de l'information qui se poursuit, le gouvernement béninois désormais à pied d'œuvre, Karine, pour l'installation officielle du Sénat.
1: Oui, le rejet pour cause et une dotation budgétaire de 100 millions de francs CFA vient d'être allouée pour le déploiement immédiat de l'institution. Issue de la réforme constitutionnelle de décembre 2025, le Sénat béninois devrait être installé avant la prestation du serment du nouveau président de la République, Romuald Ouadani. Mais ce n'est finalement qu'après cette cérémonie solennelle que les premières bases ont été jetées. Ce budget de 100 millions de francs CFA vise essentiellement à couvrir les frais logistiques d'installation. Et pendant ce temps, le président de la République a rencontré les ministres conseillers.
0: Justement, le président de la République a tenu ce vendredi 12 juillet 2026 une première réunion de travail avec les ministres conseillers rattachés à la République. Cette rencontre a été l'occasion pour le chef de l'État de rappeler les principes qui devront guider leur mission au service de la nation. Face à ses collaborateurs, le président a insisté sur la nécessité de placer l'intérêt du Bénin et des Béninois au cœur de toute action publique. Il a notamment souligné l'importance d'une cohérence permanente entre les engagements pris et les actes posés. Le chef de l'État a également expliqué et invité les ministres conseillers à mieux détailler aux citoyens les réformes et les actions entreprises par le gouvernement afin de renforcer la compréhension et l'adhésion des populations aux politiques publiques. Et pendant près de 10 ans, le secteur des médias a évolué sans ministère spécifiquement dédié à la communication dans l'architecture gouvernementale du Bénin, Karine.
1: Avec l'arrivée au pouvoir de Romuald Ouadani, cette situation change. La création d'un ministère de la communication chargé des médias marque le retour d'un département ministériel consacré à la presse et à la communication institutionnelle. Une décision qui suscite de l'espoir chez de nombreux professionnels des médias. Franck Aounou est le rédacteur en chef de la télévision Canal 3 Bénin. Il salue cette initiative.
6: Je pense premièrement que c'est pour corriger un vide qui a existé pendant le régime du président Patrice Talon, où nous n'avons pas eu un ministère qui est dédié exclusivement à la communication. Et aujourd'hui même, on a pu ajouter les médias. Je pense que c'était un de griffe, une petite aberration dans un monde qui va à une vitesse exponentielle, dans un monde où on doit adapter les pratiques des médias, tout ce qui est communication, à l'évolution de la technologie, à l'évolution du monde en termes du numérique, à assurer, disons, une certaine mutation, ce qui évidemment ne doit pas se faire sans l'État. Qu'on n'ait pas un ministère dédié à la communication, c'était pas une bonne chose.
1: Et au-delà de cette appréciation positive, les attentes restent nombreuses. L'invité du grand directeur de l'information de ce vendredi espère que ce nouveau département ministériel va contribuer à apporter des réponses concrètes aux difficultés auxquelles la presse est confrontée depuis des années. Franck Aounou énumère quelques défis à relever.
6: Le premier défi qu'il faut relever, c'est d'abord d'interconnecter les médias à tout ce qui se fait au niveau de l'État central. Il faut apporter une bouffée d'oxygène aux médias qui, entre-temps, ont subi beaucoup de revers, ont subi des chocs, parfois exogènes, parfois internes, et qui les ont fragilisés au bout du temps. Donc, c'est de faire cela. Mais avant de faire cela, il faut faire un état des lieux. C'est vrai, par le passé, on me dira qu'il y a eu l'état des lieux qui a été fait plusieurs fois. Donc, il faut fouetter les relations entre l'État central et les médias. Et le troisième défi, c'est le défi de rendre plus professionnel, d'aider les médias à pouvoir évoluer dans leur pratique. Cela passe par les formations, cela passe par l'aide que l'État peut apporter aux médias, parce que les entreprises de presse aujourd'hui souffrent énormément. Et ces entreprises ploient sous le poids des charges, charges électriques, les charges liées au fisc, à la fiscalité, les impôts qu'il faut payer. Donc, il faut réfléchir à véritablement redorer l'image de la communication de notre pays.
1: Notre religion dans ce 19h, après des semaines d'intense dévotion sur la terre sainte d'Arabie Saoudite, l'heure est au retour au pays des pèlerins béninois.
0: Avec désormais le titre de El Hadj et El Hadja, ils vont, comme c'est souvent le cas, célébrer cet accomplissement de leur vie de fidèles. Avant de reprendre leurs activités habituelles, et c'est à ce moment précis que commence le plus difficile. Il faut faire l'effort de garder en soi la pureté et les bénédictions du voyage pour réussir cette nouvelle vie. L'islamologue Mohamed Swalihou Sila recommande de faire de bonnes actions et de garder des habitudes pieuses tous les jours.
7: Concernant que doivent faire les pèlerins et les pèlerines après leur retour du Hajj, c'est toujours montrer preuve qu'ils sont attachés à Allah exalté, à leur créateur. Montrer que l'augmentation de la foi a eu lieu, que un pèlerin soit reconnaissant. Et également, le pèlerin doit remercier son Seigneur et également tous ceux-là qui ont contribué, parce que effectuer un pèlerinage, ce n'est pas que quelqu'un, même quelqu'un qui a son propre fonds, les gens ont contribué. Et chez d'autres, c'est la main de d'autres personnes. Deuxièmement, préserver les prières obligatoires.

0: Amateurs des quatre ont été disputés ce vendredi et ont vu les succès de l'AS Dauphin et de l'AS Gamia à Ouida. La finale a opposé l'AS Dauphin de Cotonou à l'AS Tam FC et a tenu toutes ses promesses. Au terme d'une partie très disputée, les deux équipes se sont neutralisées sur le score de 0 à 0. Place donc a été faite à la fatidique épreuve des tirs au but pour départager les deux formations. À l'issue de cet exercice, c'est l'AS Dauphin qui s'est imposé 3-2, une victoire synonyme de montée en D3 pour le club de Cotonou. Du côté de Savalou, l'AS Gamia s'est imposé 2-1 face à Kalala FC de Djougou au terme d'un match maîtrisé et se hisse également en D3. Pour rappel, Ouidje FC et l'AS Tonnerre ont terminé dernier de leur groupe respectif en D3 et descendent donc à l'étage inférieur.
1: FIFA, pour poursuivre, Infantino se moque de l'Italie.
0: En marge du match d'ouverture de la Coupe du Monde 2026 entre le Mexique et l'Afrique du Sud, 2-0. Ce jeudi, soit bien, Gianni Infantino est revenu sur le passage cette année d'un format de 32 à 48 équipes. Le président de la FIFA en a profité pour glisser un tacle à l'Italie qui n'a pas réussi à se qualifier pour le mondial pour la troisième fois de suite. Nous avons même évoqué la possibilité de passer à 64 équipes afin d'impliquer davantage le monde du football. La proposition a été débattue au Conseil, mais pour l'instant, profitons de cette première édition à 48 avec 64 équipes. L'Italie se qualifierait peut-être. Il faudrait peut-être même passer à 228, a lancé le dirigeant au micro de la chaîne brésilienne Kazé TV, une sortie qui n'a pas du tout plu en Italie, où un député a repris le boss de la FIFA. Il ne parle pas en tant que simple supporter dans un bar, mais en tant que président de la FIFA, un rôle qu'il occupe grâce au soutien de la fédération italienne et qui devrait imposer équilibre, respect et sens des responsabilités institutionnel, a lancé le député et Gaetano Amato Ambiance.
1: Merci à vous, Jacques Degby. C'était l'actualité sportive. Après vous, les nouvelles du continent. Et sans transition, on retrouve Karine Diegui. On débat, Karine, par le Nigeria. 13 000 terroristes neutralisés sur l'année écoulée, déclare Tinubu.
2: Le pays le plus peuplé d'Afrique a tué plus de 13 000 terroristes au cours de l'année écoulée, a déclaré aujourd'hui le président Bola Tinubu, ajoutant que le nombre de morts de l'insurrection djihadiste dans le pays était en baisse depuis son arrivée au pouvoir en 2023. Le chef de l'État nigérien a également indiqué que plus de 124 000 combattants et leurs familles ont déposé les armes depuis 2023 dans le cadre de l'opération Safe Corridor.
1: Kenya et Ebola, le pays prépare des services d'isolement.
2: Le pays affirme renforcer ses mesures de préparation face à Ebola, bien qu'aucun cas n'ait été recensé dans le pays, alors que l'épidémie continue de se propager en République démocratique du Congo et en Ouganda, pays voisin. Il se prépare d'ailleurs à mettre en quarantaine les Américains arrivant de la RDC dans l'une de ses bases aériennes, une mesure qui a donné lieu à de violentes manifestations au cours desquelles une personne a été tuée.
1: Rendons-nous à présent en RDC, Karine. La police disperse un sit-in devant le Parlement contre le projet de changement de la Constitution.
2: L'opposition se mobilise contre le projet de changement de la Constitution porté par la majorité présidentielle. Elle accuse Félix Tshisekedi de vouloir se maintenir au pouvoir au-delà de son deuxième mandat qui expire en 2028. Ce vendredi au matin, la coalition C64 voulait tenir un sit-in devant le siège du Parlement. Les autorités l'ont interdit à cet endroit jugé inviolable et l'ont délocalisé. Mais l'opposition a tenu tête et les forces de l'ordre sont intervenues.
1: Merci Karine. Ainsi va l'actualité sur le continent. Place à présent, mesdames, messieurs, à la revue de presse nationale estampillée à Ultif Gounouka.
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4: Bonjour à tous. Deux colis renfermant chacun 25 petits cartons de 25 cartouches, soit un total de 625 munitions de fusils de chasse calibre 12, puis 5 colis contenant au total 342 plaquettes de substances classées stupéfiants pour un poids global estimé à 304,7 kg. C'est la saisie au

0: opéré mardi 9 juin par le service régional de lutte contre la fraude du Borgou et de l'Aliborie sur l'axe Parakoundali. FraternitéFM.bj, les quatre vérités, le potentiel et autres publications en parlent. Le trafic de produits psychotropes a connu un sérieux revers dans le département du Borgou, note le potentiel. Cette importante saisie a été possible grâce à un renseignement exploité avec diligence par le service régional de lutte contre la fraude du Borgou et de l'Aliborie sous la direction du colonel des douanes Rodrigue Alofa. Aux environs de 17 heures, les agents ont intercepté un véhicule immatriculé BY4239RB en provenance de Parakou, détaille le potentiel. À première vue, le chargement paraissait ordinaire. Des colis de cossettes et de farine de manioc occupaient l'espace de transport. Mais derrière cette apparence banale, renseigne le journal, se cachait une cargaison d'une toute autre nature. C'est justement lors d'un contrôle sommaire, note le journal, que les éléments du service régional de lutte contre la fraude ont constaté la présence de colis de produits psychotropes soigneusement emballés et dissimulés à l'intérieur des sacs de cossettes de manioc. La fouille a également permis de mettre au jour des colis contenant des munitions de fusils de chasse de calibre 12. L'intervention a également permis l'interpellation de deux individus soupçonnés d'être impliqués dans ce trafic, rapporte le potentiel. Remis aux forces de l'ordre pour la suite de la procédure judiciaire, les suspects devront répondre des faits qui leur sont reprochés, renseigne FraternitéFM.bj. Cette opération analyse le potentiel, rappelle la vigilance constante des services de contrôle engagés sur les principaux corridors du Nord Bénin où la lutte contre les trafics de stupéfiants et d'armes demeure un défi permanent pour les forces de sécurité. 304,7 kg de produits psychotropes et 625 cartouches saisies, un exploit du colonel Rodrigue Alofa, chef du service régional de lutte contre la fraude du Borgou et de l'Aliborie, et son équipe s'exclament en une les quatre vérités. Dans la suite, le matinal nous informe que les exportations béninoises ont enregistré une progression remarquable au cours du premier trimestre de l'année 2026, tandis que les importations ont poursuivi leur recul. C'est ce que révèle, renseigne la publication, le bulletin trimestriel des statistiques du commerce extérieur au premier trimestre 2026 publié par l'Institut national de la statistique et de la démographie INSTAD. Ces évolutions, analyse le journal, traduisent une dynamique favorable du commerce extérieur béninois, portée notamment par les performances des filières agricoles d'exportation. Selon les données de l'INSTAD, les exportations de marchandises ont augmenté de 78,3% au premier trimestre 2026 par rapport au quatrième trimestre de l'année 2025. À l'inverse, les importations de marchandises ont reculé de 17,6% au premier trimestre 2026 par rapport au trimestre précédent. Cette baisse s'explique principalement par la diminution des achats de riz semi-blanchi, même poli, glacé, étuvé ou converti qui ont contribué à hauteur de moins de 6,8% de pourcentage, tout comme plusieurs autres produits. Pour l'instant, ces résultats mettent en évidence le dynamisme des filières agricoles d'exportation, notamment le soja, le coton et les produits oléagineux qui continuent de renforcer la présence des produits béninois sur les marchés extérieurs. Et parlant toujours de performance économique, la boussole constate que le Bénin poursuit sa dynamique de transformation économique en s'appuyant sur de nouveaux leviers de croissance. Les récents échanges entre les autorités béninoises et les partenaires techniques et financiers ont mis en lumière les performances enregistrées par le pays ces dernières années, ainsi que les perspectives qui s'ouvrent pour le septennat en cours, note le journal. Au cours des discussions, relève la boussole, figure le financement du développement, l'accélération des projections des projets d'infrastructure et la consolidation des réformes économiques engagées. À travers cette vision, analyse la boussole, le Bénin ambitionne de consolider ses acquis, de créer davantage d'emplois et de renforcer sa position parmi les économies les plus dynamiques de la sous-région ouest-africaine. Fin de cette revue de presse. Merci de m'avoir suivi.
1: C'était la revue de presse.
2: Ce sera tout pour cette édition. Merci à tous de nous avoir suivis de bout en bout. Castero Agblaka du CFIMA a assuré les manipulations techniques. On retrouve à l'édition Gisèle Daga, présentation Karine Diegui, Luri Chabalo. On vous dit bonsoir.
1: C'était la Générale de l'information avec le service de l'information.
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